0: Vigneronde, comme on dit, ces blancs, cette minorité féroce, cynique, mensongère, domine la planète avec des systèmes d'oppression.
1: Ça, on a compris.
0: L'esclavage, le colonialisme, l'impérialisme, aujourd'hui la dictature.
1: C'est pas ma question.
0: Du capital financier.
1: Est-ce que vous regrettez pas de pas être noir?
0: Bah, c'est le hasard de la naissance, ouais. Mais je crois que l'essentiel de ma structure psychologique est africaine, parce que la solidarité, cette vitalité incroyable, cette maîtrise de la mort, finalement. Hein. Le dialogue avec Claude Lau, que les grandes cultures africaines ont mis au monde, tout ça m'a pas seulement influencé, mais me constitue maintenant. Je dois à l'Afrique l'essentiel de mes convictions.

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Dans un instant, votre journal.

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4: Il est 17h ici à Paris, 18h à Jérusalem. Bonjour à tous.
2: Karine Bellicha.
4: À la une, à 2 mois des législatives, l'opposition israélienne s'indigne. La protection des services de sécurité est refusée à Gadi Eisenkot, le principal rival de Benjamin Netanyahou. Sa formation dénonce une décision politicienne, alertant sur des menaces physiques qui s'intensifient. Le retour au pouvoir de Ruben Rocha Moya aura duré moins de 36 heures au Mexique. Le gouverneur de l'État du Sinaloa, accusé par la justice américaine de trafic de drogue, finalement empêché de revenir aux affaires pour éviter de prêter le flanc aux menaces de sanctions de Washington. Et puis nous parlerons Cécifoot à l'occasion de la finale de l'Euro entre la France et l'Angleterre. Coup d'envoi dans une heure. La polémique sécuritaire et politique enfle en Israël alors que la campagne électorale bat son plein. Les élections générales auront lieu fin octobre. Le Shin Bet, le service de sécurité intérieure, refuse d'accorder des gardes du corps armés au centriste Gadi Eisenkot, principal rival de Benjamin Netanyahou. Son parti dénonce une décision partiale face à des menaces grandissantes. À Jérusalem, la correspondance de Michel Paul.
5: Pas d'escorte officielle donc pour Gadi Eisenkot, l'ancien chef d'état-major et leader du parti Yachar devra continuer de s'en remettre à des gardes privés non armés pour sillonner le pays en pleine campagne électorale. Le chef du Shin Bet, David Zini, a rejeté sa demande de protection rapprochée par l'État, une décision jugée inacceptable par le camp d'Eisenkot. Dans une lettre adressée aux autorités, sa formation dénonce un choix motivé par des considérations politiques, alertant sur un niveau de menace physique qui s'intensifie sur le terrain et sur les réseaux sociaux. De son côté, le Shin Bet rétorque que la protection des personnalités est strictement encadrée par la loi et réservée aux symboles du pouvoir. Une justification légale qui passe mal auprès de l'opposition, rappelant le contraste frappant avec les proches du Premier ministre. Le mois dernier, la commission ministérielle en effet prolongé pour 5 ans la protection rapprochée intégrale accordée aux 2 fils adultes de Benjamin Netanyahou, Avner et Yair, un coût énorme pour les contribuables israéliens, d'autant que Yair Netanyahou vit à Miami en Floride. Michel Paul, Jérusalem, RFI.
4: Le président Massoud Pezeshkian l'a reconnu aujourd'hui. Sous pression économique et militaire constante de Washington, l'Iran traverse de nombreuses difficultés, affirmant que le régime fait tout son possible pour éviter que la situation ne s'aggrave. Un régime iranien qui continue de tuer ses opposants. Un homme a été exécuté ce matin, condamné pour avoir participé aux manifestations anti-gouvernementales en janvier dernier. Plus de 1500 personnes ont été condamnées à mort l'an dernier. Depuis le début de la guerre menée par Israël et les États-Unis en Iran début février, les bénéfices des compagnies pétrolières ont bondi. Aujourd'hui, 6 pays européens réclament une taxe des géants du pétrole, accusés d'avoir profité du blocage du détroit d'Ormuz pour faire grimper leurs prix et donc faire plus de marge. Théo Renaudon, l'idée de cette taxe exceptionnelle devrait être à l'ordre du jour d'une réunion de l'Union européenne le mois prochain.
6: C'est dans une lettre commune que les ministres de l'économie de l'Allemagne, de l'Italie, de l'Autriche, de la Pologne, de l'Espagne et du Portugal émettent cette idée, lettre adressée à l'Irlande qui assure la présidence tournante en ce moment de l'Union européenne. Le texte dresse un constat simple. Les géants pétroliers bénéficient d'une marge plus importante encore que les cours bruts du pétrole. En clair, ils profitent de la guerre contre l'Iran pour se faire des sous. L'idée serait donc de taxer ces bénéfices à l'échelle européenne, puis de rendre l'argent aux consommateurs. La lettre consultée par l'agence France Presse ne dit pas comment. Une telle mesure est rarissime, mais elle a déjà fait ses preuves. La dernière fois, c'était au début de la guerre en Ukraine. Les ministres de ces 6 pays demandent à ce que cette question soit à l'ordre du jour d'une réunion des ministres européens de l'économie le mois prochain.
4: Après l'échec des négociations, le Canada riposte au nouveau droit de douane punitif imposé par les États-Unis. Le Premier ministre canadien, Mark Carney, a annoncé des mesures de rétorsion visant notamment l'acier et les produits laitiers américains, assurant avoir refusé un mauvais accord proposé par Washington. Les mesures de soutien aux entreprises seront détaillées la semaine prochaine. Donald Trump a aussitôt menacé de surenchérir, fustigeant sur son réseau social un Canada qui veut les avantages d'un État des États-Unis sans en être un. Un gouverneur mexicain accusé par les États-Unis de trafic de drogue se met de nouveau en retrait. 3 mois après avoir fait un pas de côté, le gouverneur de l'État du Sinaloa avait tenté vendredi de reprendre ses fonctions, alors que les tensions entre Washington et Mexico restent vives sur la question du narcotrafic. Théo Conscience, la présidente mexicaine, Claudia Sheinbaum, a fait pression pour que le gouverneur soit de nouveau mis à l'écart.
7: L'éphémère retour aux affaires de Ruben Rocha Moya aura duré moins de 36 heures. Vendredi matin, le gouverneur de l'État du Sinaloa annonce à la surprise générale qu'il reprend ses fonctions. Il s'était mis en retrait en mai 2026 lorsque le parquet de New York avait réclamé son arrestation et son extradition. La justice américaine l'accuse, avec 9 autres responsables mexicains, de s'être associé au cartel de Sinaloa pour distribuer des quantités massives de stupéfiants aux États-Unis. Alors que l'administration de Donald Trump utilise régulièrement ces accusations comme prétexte dans sa guerre commerciale avec le Mexique, l'annonce du retour du gouverneur du Sinaloa a rapidement provoqué un malaise au sein de Morena, le parti au pouvoir auquel il est affilié. Le ministre de l'Intérieur a parlé d'une décision personnelle et la présidente mexicaine Claudia Sheinbaum l'a indirectement critiqué samedi en condamnant les hommes politiques qui placent leur intérêt personnel devant celui du pays. Lâché par son parti, Ruben Rocha Moya a finalement cédé et demandé au Congrès de l'État du Sinaloa une nouvelle autorisation de congé temporaire à durée indéterminée.
4: C'est une fin de non-recevoir de Volodymyr Zelensky, excluant d'organiser des élections en temps de guerre qui détruirait l'Ukraine en fracturant la société, assure le président. Réponse à Mikhailo Fedorov, l'ex-ministre de la Défense limogé, qui réclame de nouvelles élections dénonçant la corruption et une crise de gouvernance dans le pays. Les bureaux de vote viennent de fermer au Kazakhstan, en Asie centrale. Les électeurs étaient appelés à élire aujourd'hui les députés du nouveau Parlement. Une chambre unique désormais prévue par la réforme constitutionnelle censée permettre de libéraliser le système. Promesse faite par le président Kassym Jomart Tokayev après la mort de plus de 200 manifestants en 2022. Mais le camp présidentiel devrait obtenir une large majorité des sièges. Seuls 7 partis autorisés ont pu présenter des candidats. L'opposition en est exclu. Plus de 10 000 personnes défilent à Stockholm en ce moment en faveur du climat, à moins d'un mois des élections législatives en Suède, où cette question figure parmi les priorités des électeurs. En France, à 8 mois de la présidentielle, même thème pour Jean-Luc Mélenchon, en meeting aujourd'hui, candidat pour LFI. Le leader de la gauche radicale a clôturé l'université d'été de son mouvement et a proposé, après une saison des incendies particulièrement sévère, une conscription écologique pour garantir, a-t-il dit, de pouvoir mobiliser en masse une réserve nombreuse et formée. Raphaël Glucksmann devrait annoncer, lui, sa candidature ce soir. Il sera l'invité du journal de 20h de TF1, une candidature à la présidentielle qui devrait passer par une primaire organisée en octobre par le Parti Socialiste et sa propre formation Place Publique. Du cécifoot, et c'est une discipline olympique depuis plus de 20 ans, du foot pratiqué par des athlètes mâles ou non-voyants qui se guident grâce à une balle dotée d'une cloche. Au JO de Paris, l'équipe de France avait remporté pour la première fois de son histoire l'or paralympique. Les Bleus jouent la finale de l'Euro aujourd'hui à Strasbourg contre l'Angleterre. Malgré des problèmes de financement, le cécifoot gagne des adeptes, comme l'explique Julien Zellela, président du club pionnier de Saint-Mandé. C'est en région parisienne.
8: Après les Jeux paralympiques, j'ai parlé d'ombre et de lumière, parce que la médaille d'or, c'était la lumière extraordinaire. Mais en même temps, le développement du cécifoot est toujours en cours. Beaucoup d'équipes ont énormément de difficultés pour trouver des moyens pour accueillir les joueurs, avoir un staff digne de ce nom. Donc, cette médaille d'or, qu'est-ce que ça a apporté? Comme dans toute discipline, ça a apporté le fait que le cécifoot a crevé l'écran. des déficients visuels, des personnes valides, mais surtout les citoyens dans l'engouement du CC-Foot. Je dis que ça, c'est l'héritage des Jeux. Et les joueurs ont permis ça. Le CC-Foot l'a permis. Et c'est pour ça que je dis souvent, le handicap n'empêche pas le talent.
4: Enfin, le prince héritier saoudien Mohamed Ben Salman débute une visite officielle de 2 jours à Paris, 8 ans après l'assassinat du journaliste Jamal Khashoggi par des agents saoudiens et sa mise au ban. MBS retrouve les honneurs de la France. Plusieurs syndicats de journalistes ont condamné cette visite, la qualifiant de provocation envers les défenseurs de la liberté de la presse. Voilà, c'est la fin de ce journal. Merci de l'avoir suivi. Tout de suite en sol majeur avec Yasmine Chouaki.
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11: Pendant presque une heure, ça va causer étrangement dans le poste, avec une tête, c'est-à-dire une tronche, une grande gueule d'altermondialiste, moraliste, sociologue et ancien rapporteur spécial auprès de l'ONU sur la question du droit à l'alimentation dans le monde. Cet empêcheur de capitaliser en rond mettait l'accent au moment de cette rencontre sur l'ordre cannibale du monde. Le capitalisme expliqué à ma petite fille étant le dernier caillou dans la chaussure de ceux qui courent toujours vers plus d'avoir. Un accent suisse dans cette rediffusion en sol majeur qui s'insurge contre le pillage mondial qui n'a pas lu « La Suisse lave plus blanc ». Et qui aura traîné son âme autant dans les tribunaux, pour de multiples procès, rapport à ses pamphlets, que dans les savanes du Congo ou du Sertão brésilien. Comme quoi il y a d'un côté les petits Suisses et de l'autre Jean Ziegler, 1934-2026. Mais bonjour Jean Ziegler. Vous me donnez
12: bonjour,
11: votre carte.
12: Je vous remercie de votre invitation.
11: Tout de bon.
12: Merci beaucoup.
11: Alors, je sais que vous êtes très pressé de l'évoquer en sol majeur, ce capitalisme expliqué à ma petite fille, mais j'aimerais d'abord qu'on fasse connaissance avec le bourgeois suisse et blanc que vous êtes. C'est comme ça que
12: totalement.
11: Vous vous définissez.
12: Parce que le hasard de la naissance, c'est vrai, je suis né dans un milieu bourgeois en Suisse alémanique, dans les Préalpes. Mon père était président du tribunal, colonel dans l'armée de milice helvétique. Ma mère, complètement le contraire, une fille de paysan pleine de vitalité, mais pas beaucoup de culture, tandis que mon père était un homme très cultivé.
11: On va le raconter, mais...
12: Mais origine bourgeoise,
11: hélas... Attendez.
12: Je ne peux pas le nier.
11: Oui, ça s'entend, on le sait, c'est de notoriété. Est-ce que vous, qui êtes un peu autiste de vous-même, vous allez accepter de vous raconter ?
12: Totalement, mais je pense que c'est dans le combat que je mène, ou que mènent beaucoup d'autres, pour abolir cet ordre cannibale du monde où tous les 5 secondes d'un enfant en dessous de 10 ans meurt de faim sur une planète qui croule sous la richesse.
11: Mais vous ne répondez pas du tout à ma question.
12: Oui, mais c'est tellement scandaleux,
11: mais
12: le massacre de la faim.
11: Ce qui nous intéresse, c'est de savoir qui est cet homme qui justement combat cet ordre mondial cannibale. On y va.

0: Je crois savoir que vous aimez bien ce mot de tribu, Jean Ziegler. Quelle a été votre tribu première dans ces montagnes suisses où vous avez grandi, montagne appelée Blumenlisalp?
1: Oui, et que j'ai quitté. J'ai rompu à l'âge de 15 ans, je suis parti à Paris. C'était le monde de la bourgeoisie calviniste. Vous savez que Calvin, c'était le grand réformateur, 1536, la première république bourgeoise et protestante du monde à Genève. Et le calvinisme, c'est cette branche du protestantisme qui a comme devise « ora et labora », on ne peut pas changer le monde, il y a la prédestination. Mais alors, quand j'ai découvert évidemment les enfants de familles pauvres qui travaillaient pour des paysans riches comme des esclaves, dans la région où j'ai grandi, au Préalpes, dans les Préalpes bernoises, quand j'ai dit à mon père, comment est-ce possible que moi, j'ai tout ce qu'il faut, j'ai un vélo brillant, je vais au collège, etc. Et d'autres enfants que je croise, en hiver, ils avaient froid, des sabots, mal vêtus, sous-alimentés, etc. Ils me disaient, tu ne peux rien faire, on ne peut pas changer le monde, Dieu l'a voulu, fais ce que tu peux, fais des études, etc. Et je voyais tout à coup ma vie comme une unique reproduction de l'existence. Et si vous dites à un gosse de 15, 16 ans, tu ne peux pas changer le monde, la pauvreté est là pour toujours, c'est Dieu qui l'a voulu, etc., comme tes privilèges, eh bien, il explose. On ne peut pas accepter une vie qui se réduit à la seule perspective de la reproduction. Et je suis parti.

0: Alors, dans le bonheur d'être suisse, Jean Ziegler, vous racontez bien la tribu religieuse à laquelle vous appartenez. Je vous imagine sur les bancs de votre église, chantant ce type de chant luthérien.
1: M'ennuyant à mort, c'est des chants de combat, des chants luthériens. Le calvinisme, c'est redoutable, vous savez, comme mouvement, comme idéologie. J'ai dit, ça vient du XVIe siècle. Les calvinistes ont conquis les États-Unis, dominant parmi les différentes communautés chrétiennes, les blancs d'Afrique du Sud, enfin, ces horribles personnages qui ont fait le régime de l'apartheid, mus par la foi en la prédestination, la supériorité des blancs, la Hollande, l'Écosse, etc., ont été conquis par les calvinistes. Alors, tout ce qui est supériorité blanche, par exemple, j'en ai horreur totale. D'abord, c'est une absurdité au niveau de la raison. Et surtout, c'est une supériorité affirmée qui se concrétise dans des comportements criminels, génocidaires. Alors moi, avec ce monde calviniste, je ne le supportais pas.
0: Donc, révolte première contre cet ordre religieux dans lequel vous grandissez corseté, mais pas seulement.
1: Oui.
0: Il y a aussi cette figure paternelle que vous évoquiez à l'instant, Jean Ziegler. Vous en parlez bien dans cette autobiographie « Le bonheur d'être suisse ». Vous l'évoquez avec tendresse, mais avec une exigence infinie. Vous découvrez l'un des premiers mensonges commis par votre
1: oui.
0: père et qui a trait à ce que les nazis ont organisé pendant la Seconde Guerre mondiale.
1: Vous avez raison, ça c'est durant la Deuxième Guerre mondiale. Vous savez que la Suisse, qui était le receleur de Hitler, qui avait son or volé dans 11 pays occupés, la Suisse était soi-disant neutre. Il y avait une armée allemande en Italie du Nord, une grande armée allemande, qu'il fallait approvisionner en munitions, en matériel militaire, et ça passait par l'école suisse. Et mon père, conformément à la doctrine officielle, disait « on est totalement neutre ». Ni Hitler, ni Churchill, nous sommes neutres entre les deux. Et les trains venant d'Allemagne, allant en Italie du Nord, étaient censés être des trains d'alimentation, d'essence, etc., etc. Et rien d'autre, couverts sous des bâches. L'orage a fait dérailler ce train allemand, la Reichsbahn, qui passait par Thun, et tout à coup, le contenu de ces wagons s'est éparpillé. Et c'était des munitions, des canons, des blindés, des mitraillettes, etc.
0: Donc, la preuve de la neutralité suisse.
1: C'était le démasquage du mensonge de la neutralité suisse. Et là, j'ai rencontré pour la première fois le mensonge reproduit par mon père qui a contribué beaucoup à ma rupture.
0: Alors, il y a une sorte d'épiphanie qui va se faire
1: mais
0: en
1: y a
0: vous.
1: Si je peux ajouter, quelque chose.
0: Ai-je le choix?
1: Excusez-moi, parce que je suis un peu lent dans ma réflexion.
0: Ça va bien.
1: Ça va, vous voyez. Cette hypocrisie helvétique qui est permanente, l'oligarchie bancaire qui gouverne ce pays, eh bien, vit essentiellement de l'argent du sang, c'est-à-dire des capitaux en fuite de l'Afrique, des régimes corrompus, de l'argent criminel aussi, de l'évasion fiscale française, italienne tout alentour. Et les banquiers suisses disent, mais nous, on respecte la morale internationale, on ne fait que recevoir l'argent qui vient. En fait, ils sollicitent, ils organisent le transport, ils pillent les pays du tiers monde. Mobutu, Kabila, etc., pour prendre quelques malfaiteurs, eh bien, ils n'auraient pas la possibilité de créer des empires financiers, la fortune de Mobutu, dans les banques suisses et d'autres banques occidentales, dépasser les 4 milliards de dollars. Pour faire un tel empire, il fallait la complicité, l'aide active, la compétence des banquiers helvétiques.
0: Donc là, on est dans une de vos obsessions, Jean Ziegler, on y reviendra tout à l'heure.
1: Et l'hypocrisie helvétique.
0: Absolument. Et on vous aime pour ça. Et on vous déteste aussi pour ça. On
1: J'ai
0: va y revenir, Jean Ziegler.
1: J'ai eu des procès qui m'ont étalé, ça c'est vrai.
0: Alors, pour Ansel Majeur, j'aimerais juste qu'on revienne sur ce moment un peu d'épiphanie dans votre vie de jeune adolescent à 15 ans. Vous faites un cauchemar qu'on n'a pas vraiment le temps de raconter, mais où vous ressentez une sorte d'oppression, une projection de ce que va être votre vie dans cette vie suisse qui est si, comment on va dire ça, quadrillée.
1: Marquée par l'hypocrisie.
0: Voilà. Vous ressentez comme une impression d'enfermement, comme si vous étiez dans une cellule. Et cette image de cellule, vous allez la retrouver sur le continent, lorsque vous vous retrouverez dans le camp, le fameux, le terrible camp de Boiro, près de Conakry, en Guinée.
1: Oui, J'ai été invité par Sékou Touré, j'étais déjà un peu connu, les premiers livres, etc., professeur, tout ça. Et j'ai été invité à Conakry, et je suis retourné après sa chute, où on m'a fait visiter ce camp où Sékou Touré pratiquait la diète noire. C'est-à-dire, la diète noire, ça veut dire laisser mourir des gens enfermés dans des cellules derrière des portes de fer. Et Diallo-Telli, enfin d'autres grands dirigeants de l'indépendance, des nationalistes, des gens, des jeunes Africains magnifiques, des intellectuels, des syndicalistes, etc., ont été assassinés par Sékou Touré dans ce camp, par la diète noire. Et pour moi, évidemment, c'était une découverte assez horrible. Parce que j'admirais Sékou Touré qui avait dit non à De Gaulle.
0: Mais
1: et finalement, très très mal.
0: C'est étonnant cette coïncidence presque prophétique d'avoir vu dans ce rêve que vous faites à 15 ans.
1: Oui, c'est vrai.
0: L'image d'une cellule que vous allez retrouver 40 ans après.
1: Physiquement.
0: 20 ans après.
1: 20 ans, physiquement. J'ai rompu avec ma famille. Mmh. Et c'est un peu schématiquement, mais parce que j'ai encore mauvaise conscience jusqu'à maintenant, parce que j'ai fait souffrir mes parents, et notamment mon père, qui était aimant et qui m'aimait, etc., parce que je ne supportais pas la perspective de vie qui m'ouvrait en disant une vie de pure reproduction d'un bourgeois blanc helvétique qui devient avocat, qui a des enfants et qui meurt. C'est intolérable. Je voulais conquérir ma liberté. Et l'image qui m'a hanté, c'était justement, je faisais des rêves, une cellule de béton enfermée pour la vie, et mystérieusement, énigmatiquement, j'ai rencontré physiquement cette cellule dans le camp guinéen.
0: Jean Ziegler, il n'y avait pas que les chants luthériens dans votre oreille de petit Suisse. Oui. Il y avait aussi le fameux « Rang des vaches ». C'est un chant traditionnel suisse qui raconte quoi?
1: C'est le chant des gardiens de bétail qui avaient et qui ont encore jusqu'à maintenant une culture propre. Un des chants qui exprime cette culture s'appelle le rang des vaches. C'est un patois où le berger parle aux vaches.

0: Laurent Desvaches, 13 en sol majeur sur RFI pour un Jean Ziegler au rang des troubles fêtes mondiaux, on peut dire, actuel vice-président du comité consultatif du Conseil des droits de l'homme de l'ONU. On y reviendra, mais rewind tout de suite sur le jeune Jean Ziegler, alors que vous êtes nommé à Léopoldville dans les années 60 à l'ONUC, l'Organisation des Nations Unies au Congo, un organisme censé maintenir l'indépendance et l'intégrité territoriale. Voilà ce que vous écrivez dans Le Bonheur d'être Suisse.
1: Sous les fenêtres du Royal, ce qui était l'hôtel où les gens de l'ONU étaient enfermés, sous les fenêtres du Royal, chaque soir, à la tombée du jour, le même spectacle se répétait. Des cortèges d'enfants torturés par la faim, venus des faubourgs de Léopoldville, se dirigeaient vers l'enceinte gardée par les gourkas, donc par les casques bleus. Les enfants noirs ne pouvaient pénétrer dans l'enclave blanche, la mendicité même leur était interdite. Je les ai vus se dresser sur leurs jambes, refusant de mourir, fragiles, se déplaçant de façon grotesque, comme des araignées géantes, debout ou à quatre pattes, appuyés les uns sur les autres, les plus grands portant ou traînant leurs flairs plus petits, les enfants squelettiques des faubourgs avançaient vers les barbelés. Derrière la barrière, les gourkas, l'un d'entre eux levait parfois sa mitraillette vers le ciel. Une salve partait, les squelettes continuaient d'avancer. Arrivés à la barrière, la plupart s'effondraient. Ils restaient couchés sur le flanc, les yeux grands ouverts, en une agonie qui, pour certains, durait des heures. D'autres, dans un ultime sursaut, se jetaient contre les barbelés et y restaient accrochés. D'autres encore retombaient sur la piste, bras écartés, et mouraient. Leurs yeux, jusqu'à ma mort, me regarderont. Une musique douce ruisselait comme une pluie fine le long des façades blanches de l'hôtel Royal. Sous les lustres, à l'intérieur, un ambassadeur quelconque donnait une réception pour un homme d'affaires quelconque d'une quelconque nation d'Europe. Celui-ci levait son verre de champagne, saluant, en thème choisi, la mission civilisatrice de l'Occident au Congo.
0: Pour dire, Jean Ziegler, aux auditeurs du Monde sur RFI, que vous avez donc assisté au lendemain de l'indépendance au chaos congolais, j'imagine que le futur moraliste en a été profondément troublé. À partir de ce moment-là, on peut dire que vous, le Mundele, c'est-à-dire le blanc, vous vous jurez une chose, c'est de ne plus être du côté des bourreaux.
1: Oui. L'hôtel Royal, c'était donc l'enclave entourée de barbelés, de casques bleus, les fameux gourkas du Népal, où logeait tout le monde de l'ONU, tous les fonctionnaires de l'ONU et quelques diplomates, etc. Et tous les soirs, au deuxième étage, après le dîner, j'étais à la fenêtre et je voyais le cortège des misérables, des affamés, arriver des quartiers les plus pauvres de Léopoldville à l'époque. Et les cuisiniers indiens qui nous nourrissaient, jetaient les restes de nourriture, légumes pourris, légumes, pain, un peu de viande, etc., sur les barbelés. Et les gosses essayaient de les arracher, étant repoussés par les gourkas. Je voyais ça. Et moi, j'étais au deuxième étage et je voyais ce spectacle de la sous-humanité que l'ONU infligeait ou les Blancs infligeaient à ces jeunes Congolais. Je me suis juré à ce moment-là que quoi qu'il arrivera, dans ma vie, plus tard, je ne serai plus jamais du côté des bourreaux.
0: Et en même temps, vous faisiez partie de ce système-là.
1: Voilà, exactement. Bien que faisant partie de ce système-là. Mais je pense que là, j'ai compris que la seule chose que je pouvais faire comme stratégie de combat, c'est l'intégration subversive.
0: C'est quoi ça comme concept?
1: Vous savez, c'est le Che Guevara qui me l'a appris parce que j'étais son chauffeur en 64, de nouveau, il y a très très très longtemps. Il citait souvent Nicolas Boukharine, l'ami de Lénine, le jeune universitaire bolchevique qui a été fusillé par Staline. Et Boukharine disait, les révolutionnaires sont des opportunistes qui ont des principes. Ça veut dire que l'intégration subversive, c'est entrer dans les institutions, tenter d'utiliser la force des institutions pour les réalisations de ses propres buts. Alors, je suis devenu beaucoup plus tard professeur à l'université de Genève et de Paris 1, Sorbonne, professeur de sociologie, ensuite député de Genève au Parlement de la Confédération.
0: Pour dynamiter tous ces systèmes.
1: Et en même maintenant, depuis 10 ans, 18 ans, dans mes différents mandats aux Nations Unies. Et chaque fois, j'ai essayé d'utiliser ces institutions, d'utiliser leurs forces, pour faire avancer mes propres buts, enfin, qui sont les buts de millions et de millions d'êtres humains.
2: J'ai comme un grand quelqu'un.
0: Alors, des grands quelqu'un, avant d'en devenir un vous-même, Jean Ziegler, vous en avez rencontré pléthore, si j'ose dire. Autant le sort des petites gens vous importe, autant les grands quelqu'un apparemment vous fascinent. La liste est longue. Donc, pouf pouf, on a, comme la Sainte Trinité, choisi trois voix. La première, c'est celle de Jean-Paul Sartre.
3: Je veux témoigner dans la rue parce que je suis un intellectuel et que je pense que la liaison du peuple et des intellectuels qui existait au 19e siècle, pas toujours, mais qui a donné de très bons résultats, devrait être retrouvée aujourd'hui. Il y a 50 ans que le peuple et les intellectuels sont séparés. Il faut maintenant qu'ils ne fassent plus qu'un.
0: Ernesto Guevara.
4: La bestialidad imperialista. Bestialidad que no tiene una frontera determinada ni pertenece a un país determinado. Bestias fueron las hordas hitleristas, como bestias son los norteamericanos hoy, como bestias son los paracaidistas belgas, como bestias fueron los imperialistas franceses en Argelia.
0: Amilcar Cabral.
5: Cette puissance administrante est devenue un terroriste qui bombarde les populations civiles de notre pays avec des bombes en napalm, au phosphore blanc et d'autres bombes, n'est-ce pas, qui fait des raids ou des attaques avec des hélicoptères pour tuer des enfants, des femmes, des vieillards dans les régions libérées, qui brûlent nos cultures, nos récoltes, surtout le riz, pour nous réduire à la famine, mais qui doit se reconnaître impuissant de arrêter la marche de notre lutte libératrice.
0: Alors chronologiquement, arrêtons-nous sur la voie en sol majeur de Jean-Paul Sartre, celui qui appartient au peuple des intellectuels ou qui guide le peuple des intellectuels. Vous le rencontrez très jeune, Jean Ziegler, et votre esprit brillant ne lui échappe pas. Vous allez même écrire ensemble quelques articles. Quelle relation vous entretenez avec le couple Sartre-Beauvoir?
1: Je dois pratiquement tout, beaucoup en tout cas, à Jean-Paul Sartre. Vous savez, quand je me suis enfui à Paris, etc., dans cette vie chaotique que je menais, j'ai eu la chance d'être recueilli par les jeunesses communistes françaises, le groupe Clarté. Et le groupe Clarté organisait les porteurs de valises. Vous savez, durant la guerre d'Algérie, c'était une organisation clandestine qui transportait l'argent, etc., dans la diaspora française, puisqu'il y avait 2 millions d'ouvriers algériens, maghrébins, en France à l'époque, qui finançaient pratiquement la révolution de l'autre côté de la Méditerranée. Et le dirigeant de ces réseaux, dont je faisais partie en tant que jeune communiste, très modestement, j'avais rien à dire, mais enfin, je transportais des fonds, etc., était Francis Chanson, qui était le secrétaire de Sartre. Et donc Sartre a été un peu le patron de cette organisation des porteurs de valises. Comme ça, je l'ai bien connu. Ensuite, le Parti communiste a dissous son organisation et le Parti communiste a voté, du temps de Guy Mollet, les crédits militaires, donc l'appel au contingent, ce qui était détestable pour nous. Et j'ai dû quitter Paris et je suis donc allé au Congo, recruté par les Nations Unies. La première fois que je suis revenu en Europe, Sartre m'a invité chez lui, de nouveau à la rue Bonaparte, pour que je lui raconte ce que j'ai vu au Congo. Alors Sartre était évidemment un intellectuel ethnocentrique européen typique. Il était une fois à Cuba et une fois en Chine, invité par Mao, mais il ne connaissait pas évidemment ni l'Afrique, ni plus vastement le tiers-monde. avec une modestie incroyable, il m'interrogeait, il m'a dit, racontez-moi le Katanga, qui sont les mercenaires. Et à la fin de l'après-midi, tout à coup, il se levait et il m'a dit, vous devez écrire ça. Et j'ai écrit, vous imaginez pas ce que c'était à l'époque, la revue des temps modernes.
0: Ah ben si, un petit c'est, peu quand
1: c'était
0: même.
1: La,
0: hein.
1: C'était la parole, non, vous êtes beaucoup trop jeune, c'était la parole de Dieu sur terre, hein, à l'époque, on parle de Dieu sur terre. Et j'ai écrit un essai qui s'appelle « Les mercenaires blancs du Katanga ».
0: Donc c'est votre parrain intellectuel.
1: Voilà, et Sartre m'a ouvert les portes dès mon premier livre à la grande édition. Vous savez que Sartre a rencontré pour la première fois François Fanon, psychiatre noir.
0: Les damnés de la Terre.
1: Dont il a fait la préface, a vu François Fanon, combattant pour la libération de l'Algérie, à Rome, en août 61. Et le lendemain, Sartre écrit à Simone de Beauvoir, nous sommes les semeurs de vent, la tempête c'est lui. Combattre l'ennemi, connaître l'ennemi, c'est les intellectuels par leur analyse, par leur publication. Mais l'insurrection, le changement de la réalité, la révolution, la fin de l'ordre cannibale, ben c'est les peuples qui le feront.
0: Mais
1: c'est
0: alors vous, justement dans votre costume blanc d'occidental, oui, qui noue des relations avec tous ces indépendantistes, hein, vous croisez donc la route de Che Guevara, d'Amilcar Cabral et de bien d'autres, de Mehdi Ben Barka avec qui vous nuez une grande amitié. Oui. Mais vous vouliez quoi?
1: Est-ce que vous vouliez, j'ai répondu à ces questions.
0: Vous vouliez être un intellectuel comme Sartre pouvait l'être son coin, ou bien vous souhaitiez plutôt rejoindre le peuple de la tempête, pour reprendre l'expression de Sartre en parlant d'un Che Guevara.
1: Évidemment, avec le Che, le dernier soir où j'étais avec le Che, j'ai dit, commandant, je vais aller avec vous. Là, il m'a pris à la fenêtre de l'hôtel qui était un peu au-dessus de Genève. Il y avait la baie en bas. C'était la nuit avec les réclames lumineuses des bijoutiers, des banques, des assurances, etc. Il me dit, tu vois cette ville-là? J'ai dit, oui, commandant. C'est le cerveau du monstre. C'est là que tu es né. C'est là où tu dois te battre. Et il m'a tourné le dos. Il est parti. Et moi, il avait encore la vareuse vert olive avec le béret noir et l'étoile dorée du commandant. Froidement, il s'est tourné, il m'a tourné le dos, il est parti.
0: Donc,
1: moi, j'étais détruit sur place, je pensais.
0: Oui, détruit, mais en même temps, il vous donnait.
1: Pour un petit bourgeois, ce qui était vrai d'ailleurs.
0: Ce qui était vrai, mais il vous donnait finalement la ligne de conduite à suivre, c'est-à-dire devenir un révolutionnaire au sein des systèmes occidentaux, ou en tout cas, un empêcheur de penser en rond.
1: Vous avez tout à fait raison. Je dois deux choses en tout cas à Che Guevara. Du fait qu'il m'a humilié en disant « on n'a pas besoin de toi ». Évidemment, ça m'a blessé beaucoup, mais il m'a sauvé la vie. Parce que j'ai aucune formation militaire, j'étais objecteur de conscience, je déteste tout ce qui est armée, uniforme, etc. jusqu'à ce jour. Je serai depuis longtemps enterré dans une fosse commune au Honduras, au Venezuela, ou même en Bolivie si j'avais vécu jusque-là. Et deuxièmement, vous avez tout à fait raison, il m'a donné la stratégie de l'intégration subversive dont j'ai déjà parlé. Donc je dois beaucoup, beaucoup au Che, dont la photo est derrière mon bureau, au Haut-Commissariat des droits de l'homme. Et chaque fois qu'un diplomate américain ouvre la porte et sur le seuil, il se fiche.
0: Il
1: se fiche, mais le Che me regarde et contrôle si je travaille bien.
0: Alors,
1: tous les jours.
0: On aurait presque envie, Jean Ziegler, de vous épouser. Car vous dénoncez donc magnifiquement les travers et les hypocrisies bancaires, morales de la Suisse et plus généralement de l'Occident. Mais on se demande pourquoi tant d'égards, en revanche, vis-à-vis de certains dictateurs africains. Vous avez critiqué Mobutu, ça c'est vrai, mais vous avez été proche d'un Kadhafi,
1: non,
0: d'un Castro, conseiller du dictateur éthiopien Mengistu Mariam, qui est arrivé par un coup d'État avec une junte militaire, et même vous avez soutenu récemment dans la presse un Robert Mugabe, ce qui est très étonnant, il a été condamné par Amnesty International pour atteinte aux droits de l'homme. Vous qui défendez les droits de l'homme.
1: Bon, il faut être très précis. Enfin, j'accepte vos critiques incendiaires. D'abord, il y a un certain moment, j'ai été pendant 8 ans rapporteur spécial des Nations Unies pour le droit à l'alimentation et j'ai dû fréquenter toutes sortes de gens.
0: Même les infréquentables.
1: Même les infréquentables. Quand vous dites Fidel Castro, c'est vrai, j'ai été reçu souvent, il y a des discussions tout à fait passionnantes plus tard dans ma vie, mais c'est pas un dictateur, Fidel Castro. c'est le chef de la révolution de 59 qui a changé.
0: Qui est resté combien de temps au pouvoir?
1: Ben longtemps, mais...
0: Vous appelez ça la démocratie?
1: Mais bien sûr, la révolution cubaine a changé la vie de 11 millions de Cubains. Tous les enfants mangent. Moi, j'ai eu un accident de santé il y a 2 ans à Cuba. J'ai eu 2 transfusions sanguines. Ils m'ont guéri parce qu'il y a une médecine extraordinaire.
0: Le système de santé n'est pas discutable.
1: Mais c'est quand même l'essentiel dans un monde où tous les 5 secondes d'un enfant meurt de faim.
0: Politiquement, vous êtes pour, je pense, l'alternance politique, Jean Ziegler. Vous ne pouvez pas défendre d'un côté...
1: Non, il ne faut pas dire... Écoutez, j'ai été au Parlement de la Confédération. Eh bien, c'est une démocratie simulative en Suisse. Les élections... sont bien, sont
0: bien
1: réguliers,
0: sûr. On peut critiquer
1: etc.
0: tous les systèmes
1: le
0: de démocratie occidentale, mais
1: et
0: il y a des nuances.
1: L'oligarchie bancaire qui fait des crimes infinis
0: ça, vous le dénoncez.
1: Dans les pays du tiers-monde.
0: Est-ce que cette adhésion aux révolutionnaires et aux luttes révolutionnaires qui étaient légitimes au moment où elles sont nées ne vous ont pas rendu aveugle sur la durée?
1: Bon, je ne veux pas... c'est dangereux si je dis non... On dit ce Ziegler qui est arrogant. J'étais parfois aveugle. Mais reprenons. Je défends totalement la révolution cubaine. Vous m'avez parlé de...
0: Mugabe.
1: De Mugabe. Je défends totalement le chef du mouvement de libération, SANU, Mugabe, qui a battu le colonialisme de Jan Smith. Totalement. Et qui a signé à Lancaster-Haus en 77... 1977,
0: donc votre analyse politique s'arrête, on va dire, à l'acte de naissance révolutionnaire.
1: Il est devenu après un truand. Après. Mais l'origine est admirable. Maintenant, vous me dites Kadhafi. Kadhafi, j'ai fait une erreur. J'aurais pas dû... Vous comprenez pour un sociologue, c'est passionnant de voir des chefs d'État. On apprend des choses incroyables. Kadhafi a son origine. Kadhafi était un porteur d'espérance. Dans la lutte anti-impérialiste pour tous.
0: C'est vrai que j'ai
1: accepté trop longtemps les invitations. Il est devenu fou à partir de 88, à partir de l'attentat, où il est resté paralysé pendant 6 mois, et il est devenu un dictateur sanguinaire. Et je n'aurais pas dû serrer sa main après qu'il ait exécuté les étudiants, qu'il a fait les massacres de Benghazi, etc. Là, c'était un aveuglement que je ne me pardonne pas.
0: Merci Jean Ziegler pour ce mea culpa. Puisque vous êtes sportive, Jean Ziegler, juste une petite parenthèse. Je ne sais pas si vous soutenez une équipe en particulier.
1: Les Brésiliens.
0: Pendant cette Coupe du Monde, les Brésiliens, parce que je sais que vous avez été...
1: J'ai soutenu les Sénégalais qui étaient magnifiques.
0: Vous étiez un bon joueur, hein, gamin. Vous étiez centre-droit.
1: Oui, c'est ça.
0: Ouais.
1: Mais les équipes africaines, quand même, le Nigeria et le Sénégal. Le Sénégal a joué magnifiquement.
0: Absolument.
1: Magnifiquement.
0: C'est l'heure d'être sportif d'une autre manière. On va shooter dans une voix, Jean Ziegler, qui vous met en colère.
6: Aujourd'hui, un bon manager
7: peut apprendre
6: beaucoup de la politique.
7: Quoi par exemple?
6: Par exemple, de comment gérer une idée que vous avez et la mettre en pratique. Dans le vieux système entrepreneurial, c'est un petit peu le système militaire. La pyramide, on donnait un autre anneau, c'était exécuté en bas. On attendait que c'était exécuté comme le service militaire. Ça, c'est terminé. Vous ne pouvez pas gérer aujourd'hui une compagnie de cette manière. Aujourd'hui, vous devrez avoir cette capacité de leadership, ce n'est plus l'autre, c'est convaincre les autres que c'est le bon chemin. Et dans la politique, c'est tout comme ça. La politique, ce n'est autre chose que l'art de faire quelque chose. C'est un art. Et c'est ça que je pense que les entrepreneurs, ils doivent apprendre de la politique.
2: J comme j'accuse.
0: Un ancien patron d'une multinationale bien connue qui parle dans votre En sol majeur, Jean Ziegler, Peter Brabeck Lemat, pour ne pas le nommer. Vous vous êtes confrontés tous les deux lors d'un débat, car vous n'avez pas, pour le dire rapidement, la même conception de l'histoire et de l'économie. Et vous lui devez finalement cette idée de livre que vous avez intitulé « Le capitalisme expliqué à ma petite fille » avec ce sous-titre « En espérant qu'elle en verra la fin ». Vous expliquez à votre petite fille qui s'appelle Zora, chiffre à la pluie, et alors que la planète croule sous les richesses, que la Troisième Guerre mondiale, finalement, est en cours.
1: Oui. C'est vrai, le livre que vous venez de citer, je l'ai fait sous le coup de la colère, si vous voulez, après un débat à la télévision, où j'ai été invité à me confronter à Peter Brabeck-Lemat, qui était le président à l'époque de Nestlé, le plus grand trust alimentaire du monde, 27e entreprise la plus grande, la plus puissante du monde, et la théorie défendue avec intelligence d'ailleurs, parce que c'est quelqu'un d'érudit, d'intelligence par Brabeck, c'était de dire le capitalisme, c'est de loin le mode de production, la forme d'organisation sociale planétaire la plus bienfaisante du monde. Il sort de la misère des millions et des millions de gens. Le capitalisme, c'est la victoire finale du génie humain, etc. etc.
0: Vous vous inscrivez en faux.
1: Alors moi, je dis le capitalisme tel que je le vis, c'est un système d'exploitation et de domination qui fait concentrer, qui est très très inventif et très dynamique et très créateur de richesses, sans aucun doute, mais qui crée une effroyable inégalité sur la planète. Les 500 plus grandes sociétés multinationales, tous secteurs confondus, de la banque jusqu'à l'industrie, jusqu'au service, ont contrôlé l'année dernière 52,8% du produit mondial brut, donc de toutes les richesses produites sur la planète. Elles échappent à tout contrôle social étatique. Elles ont érigé sur le monde une dictature du capital financier. Elles fonctionnent selon une seule stratégie, la maximalisation du profit. Et évidemment, ce capitalisme, il faut le détruire.
0: Alors, comme ce qui est intéressant, c'est
1: qu'il faut le détruire.
0: Il faut le détruire aussi en connaissant son histoire. Et c'est une manière que vous avez d'armer la génération de votre petite fille. Vous expliquez le capitalisme en passant par la case étymologie, ça vient d'un mot latin. Vous expliquez aussi que ce système rappelle celui de l'esclavage, il faut vous lire. Et que les premiers, évidemment, à en avoir payé le prix sur notre planète, ce sont les Africains et les Indiens d'Amérique.
1: Oui.
0: C'est toujours le cas, finalement. Bah, c'est toujours d'actualité.
1: J'ai cité ces différents systèmes d'oppression qui ont précédé l'oppression capitaliste pour bien montrer que le capitalisme, comme on l'entend souvent, que c'est une erreur, ne peut pas être réformé. Le capitalisme ne peut pas être réformé, amendé. L'esclavage, 350 ans, 41 millions de personnes déportées d'Afrique. Bah, l'esclavage, il fallait l'abolir, on ne pouvait pas le réformer. Ou bien vous reconnaissez dans l'Africain votre frère, l'homme comme vous, votre égal, ou bien c'est une marchandise. Mais il n'y a pas de troisième voie.
0: Moi, ce que j'aimerais que vous nous résumiez, c'est la mainmise du capitalisme aujourd'hui, de ces seigneurs de la guerre financière, on va dire, qui sévissent à la fois en Amérique centrale, mais aussi dans un coin qui intéresse nos auditeurs, des RFI, dans l'enfer des mines du Kivu, au Congo. Vous racontez ça, page 49 du Capitalisme expliqué à ma petite fille, en disant, là, dans les enclaves minières gardées par des miliciens lourdement armés, les sociétés privées exploitent le coltan. Ce minerai, aujourd'hui plus précieux que l'argent et l'or, est utilisé pour les carlingues d'avions, les téléphones portables et mille autres objets essentiels pour les habitants des pays industriels. Seul problème, l'accès à ce minerai est particulièrement difficile. Les puits sont parfois si étroits que seuls peuvent y descendre des enfants au corps frêle. Les veines de coltan sont situées à 10 ou 20 mètres sous terre. La roche est friable, les éboulements nombreux. Les enfants sont alors enterrés vivants, étouffés dans les puits.
1: J'étais tout récemment à Goma, qui est la capitale du Nord Kivu. Il n'y a pas un hôpital qui fonctionne. La corruption de Kabila est totale. Il n'y a pas d'État congolais présent. Et pas très loin de Goma, il y a des enclaves minières pour le coltan. Les mines du coltan ont ceci de particulier, que la roche est friable et les puits sont très très étroits. Peuvent descendre surtout, presque uniquement, des enfants. Garçons et filles, surtout garçons, de 10, 12, 15 ans. il n'y a aucune sécurité. Les étouffements, les éboulements sont nombreux. Les enfants acceptent ce risque parce que leurs familles meurent de faim dans les villages alentours. Et la seule façon de faire vivre la famille, c'est de risquer sa vie dans les mines de coltan. Alors qu'est-ce qui se passe? Le coltan est mis à jour, est vendu à la Gécamine, la société minière congolaise officielle, étatique. Le vend à Rio Tinto, à Glencore, au grand trust qui exploite les richesses minières de l'est du Congo. Et ce coltan part sans payer de douane, rien du tout, de taxes d'exploitation. Rwanda, Kenya, Mombasa, et là, sur les bateaux, soit vers le Japon, soit vers l'Amérique. Alors, là, j'ai vu à l'œuvre le capitalisme. D'abord, la destruction de l'État congolais, rongé par la corruption à cause de la toute-puissance des sociétés minières. La misère effroyable infligée à ses enfants. Je me dis toujours, ce qui est une évidence, ce qui nous sépare des victimes, c'est le hasard de la naissance, rien d'autre. Ça pourrait être mon enfant ou mon petit-enfant qui est forcé de descendre dans les mines. Et j'ai écrit ce livre et notamment ce chapitre pour réveiller un peu les gens.
0: Oui, mais une fois que vous les avez réveillés, Jean Ziegler, avec ce livre qui effectivement est à la fois très riche, pédagogique, mais très sombre, une fois que vous nous avez réveillés, si jamais on l'était, on fait quoi? Parce que vous n'avez pas dans votre pochette surprise un système de remplacement à proposer. Qu'est-ce qu'on met si on détruit le capitalisme?
1: Bon, je dis deux choses. D'une part, Jean Jaurès dit, la route est bordée de cadavres, elle mène à la justice. Et Immanuel Kant, le philosophe du XVIIIe siècle allemand, dit, l'inhumanité infligée à un autre détruit l'humanité en moi. Je crois à l'émancipation de l'homme, je crois que l'histoire a un sens, que ma vie aussi a un sens, et des dizaines de millions d'êtres humains sont réveillés, ne veulent plus de ce monde, de l'injustice, du massacre, de la faim, etc.
0: Sur le diagnostic, on est d'accord.
1: Portent en eux l'utopie du tout autre.
0: On fait quoi? Qu'est-ce qu'on propose comme remède?
1: C'est l'insurrection.
0: La révolution.
1: Comment ça se passera? Mais c'est le mystère. Il y a une insurrection qui se produit au moment où l'utopie que nous portons en nous, Sartre appelle cela l'incarnation. À quelles conditions une idée, un désir, une utopie devient-elle force matérielle? On ne sait pas comment ni quand elle se produit. Mais le monde qui naît et qui naîtra avec certitude des décombres de l'oppression capitaliste, ce monde-là sera un monde marqué par la justice sociale, par le désir du tout autre. C'est la liberté libérée dans l'homme qui le dira.
0: Jean Ziegler.
1: Et l'humanité va vers l'humanisation.
0: Seriez-vous la réincarnation du Tché?
1: Écoutez, c'est un immense... Non, je suis la colline de Saint-Cloud et le Tché, c'est le Mont-Blanc.
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0: Au générique de cet En sol majeur consacré à Jean Ziegler, le capitalisme expliqué à ma petite fille en espérant qu'elle en verra la fin, et ça paraît aux éditions du Seuil. Est-ce qu'une Maria Bethania

0: forcée. Et on nourrit des cultures au Brésil, à Cuba, les Lukumi, en Haïti, etc. Des cultures magnifiques. La diaspora a créé des mondes. Et Maria Beta, la musique, la poésie, formidable, qui est la voix de l'Afrique. Qui est la voix de l'Afrique, la richesse des cultures brésiliennes, cubaines, vénézuéliennes, etc., proviennent largement de l'Afrique. Et cette Afrique de la diaspora, qui est ignorée en tout cas par les Européens, est d'une richesse, d'une créativité, d'une vitalité tout à fait extraordinaire.
1: Je me demande, puisque vous avez eu une vie comme ça jetée dans le monde, et notamment dans les bras de cette Afrique et de ce Brésil, oui. Deux continents qui vous ont véritablement forgé, Jean Ziegler, si vous vous sentez toujours suisse aujourd'hui et toujours blanc.
0: Vous savez que les blancs n'ont jamais été plus que 13% de la population du monde. Et depuis 500 ans, quand la Terre est devenue ronde, comme on dit, ces blancs, cette minorité féroce, cynique, mensongère, domine la planète avec des systèmes d'oppression.
1: Ça, toujours on a compris.
0: L'esclavage, le colonialisme, l'impérialisme, aujourd'hui la dictature.
1: C'est pas ma question.
0: Du capital financier.
1: Est-ce que vous regrettez pas de pas être noir?
0: Bah, c'est le hasard de la naissance, ouais. Mais je crois que l'essentiel de ma structure psychologique est africaine, parce que la solidarité, cette vitalité incroyable, cette maîtrise de la mort, finalement, hein. Le dialogue avec l'au-delà, que les grandes cultures africaines ont mis au monde, tout ça m'a pas seulement influencé, mais me constitue maintenant. Je dois à l'Afrique l'essentiel de mes convictions.

0: differenti.
1: En sol majeur, hommage à Jean Ziegler, récemment disparu. 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Dans un instant, votre journal.

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3: Il est 17h ici à Paris, 18h à Jérusalem. Bonjour à tous.
0: Karine Bellicha.
3: À la une, à 2 mois des législatives, l'opposition israélienne s'indigne. La protection des services de sécurité est refusée à Gadi Eisenkot, le principal rival de Benjamin Netanyahou. Sa formation dénonce une décision politicienne, alertant sur des menaces physiques qui s'intensifient. Le retour au pouvoir de Ruben Rocha Moya aura duré moins de 36 heures au Mexique. Le gouverneur de l'État du Sinaloa, accusé par la justice américaine de trafic de drogue, finalement empêché de revenir aux affaires pour éviter de prêter le flanc aux menaces de sanctions de Washington. Et puis nous parlerons Cécifoot à l'occasion de la finale de l'Euro entre la France et l'Angleterre. Coup d'envoi dans une heure. La polémique sécuritaire et politique enfle en Israël alors que la campagne électorale bat son plein. Les élections générales auront lieu fin octobre. Le Shin Bet, le service de sécurité intérieure, refuse d'accorder des gardes du corps armés au centriste Gadi Eisenkot, principal rival de Benjamin Netanyahou. Son parti dénonce une décision partiale face à des menaces grandissantes. À Jérusalem, la correspondance de Michel Paul.
4: Pas d'escorte officielle donc pour Gadi Eisenkot, l'ancien chef d'état-major et leader du parti Yachar devra continuer de s'en remettre à des gardes privés non armés pour sillonner le pays en pleine campagne électorale. Le chef du Shin Bet, David Zini, a rejeté sa demande de protection rapprochée par l'État, une décision jugée inacceptable par le camp d'Eisenkot. Dans une lettre adressée aux autorités, sa formation dénonce un choix motivé par des considérations politiques, alertant sur un niveau de menace physique qui s'intensifie sur le terrain et sur les réseaux sociaux. De son côté, le Shin Bet rétorque que la protection des personnalités est strictement encadrée par la loi et réservée aux symboles du pouvoir. Une justification légale qui passe mal auprès de l'opposition, rappelant le contraste frappant avec les proches du Premier ministre. Le mois dernier, la commission ministérielle en effet prolongé pour 5 ans la protection rapprochée intégrale accordée aux 2 fils adultes de Benjamin Netanyahou, Avner et Yair, un coût énorme pour les contribuables israéliens, d'autant que Yair Netanyahou vit à Miami en Floride. Michel Paul, Jérusalem, RFI.
3: Le président Massoud Pezeshkian l'a reconnu aujourd'hui. Sous pression économique et militaire constante de Washington, l'Iran traverse de nombreuses difficultés, affirmant que le régime fait tout son possible pour éviter que la situation ne s'aggrave. Un régime iranien qui continue de tuer ses opposants. Un homme a été exécuté ce matin, condamné pour avoir participé aux manifestations anti-gouvernementales en janvier dernier. Plus de 1500 personnes ont été condamnées à mort l'an dernier. Depuis le début de la guerre menée par Israël et les États-Unis en Iran début février, les bénéfices des compagnies pétrolières ont bondi. Aujourd'hui, 6 pays européens réclament une taxe des géants du pétrole, accusés d'avoir profité du blocage du détroit d'Ormuz pour faire grimper leurs prix et donc faire plus de marge. Théo Renaudon, l'idée de cette taxe exceptionnelle devrait être à l'ordre du jour d'une réunion de l'Union européenne le mois prochain.
5: C'est dans une lettre commune que les ministres de l'économie de l'Allemagne, de l'Italie, de l'Autriche, de la Pologne, de l'Espagne et du Portugal émettent cette idée, lettre adressée à l'Irlande qui assure la présidence tournante en ce moment de l'Union européenne. Le texte dresse un constat simple. Les géants pétroliers bénéficient d'une marge plus importante encore que les cours bruts du pétrole. En clair, il profite de la guerre contre l'Iran pour se faire des sous. L'idée serait donc de taxer ses bénéfices à l'échelle européenne, puis de rendre l'argent aux consommateurs. La lettre consultée par l'agence France Presse ne dit pas comment. Une telle mesure est rarissime, mais elle a déjà fait ses preuves. La dernière fois, c'était au début de la guerre en Ukraine. Les ministres de ces 6 pays demandent à ce que cette question soit à l'ordre du jour d'une réunion des ministres européens de l'économie le mois prochain.
3: Après l'échec des négociations, le Canada riposte au nouveau droit de douane punitif imposé par les États-Unis. Le Premier ministre canadien, Mark Carney, a annoncé des mesures de rétorsion visant notamment l'acier et les produits laitiers américains, assurant avoir refusé un mauvais accord proposé par Washington. Les mesures de soutien aux entreprises seront détaillées la semaine prochaine. Donald Trump a aussitôt menacé de surenchérir, fustigeant sur son réseau social un Canada qui veut les avantages d'un État des États-Unis sans en être un. Un gouverneur mexicain accusé par les États-Unis de trafic de drogue se met de nouveau en retrait. 3 mois après avoir fait un pas de côté, le gouverneur de l'État du Sinaloa avait tenté vendredi de reprendre ses fonctions, alors que les tensions entre Washington et Mexico restent vives sur la question du narcotrafic. Théo Conscience, la présidente mexicaine, Claudia Sheinbaum, a fait pression pour que le gouverneur soit de nouveau mis à l'écart.
6: L'éphémère retour aux affaires de Ruben Rocha Moya aura duré moins de 36 heures. Vendredi matin, le gouverneur de l'État du Sinaloa annonce à la surprise générale qu'il reprend ses fonctions. Il s'était mis en retrait en mai 2026 lorsque le parquet de New York avait réclamé son arrestation et son extradition. La justice américaine l'accuse, avec 9 autres responsables mexicains, de s'être associé au cartel de Sinaloa pour distribuer des quantités massives de stupéfiants aux États-Unis. Alors que l'administration de Donald Trump utilise régulièrement ces accusations comme prétexte dans sa guerre commerciale avec le Mexique, l'annonce du retour du gouverneur du Sinaloa a rapidement provoqué un malaise au sein de Morena, le parti au pouvoir auquel il est affilié. Le ministre de l'Intérieur a parlé d'une décision personnelle et la présidente mexicaine Claudia Sheinbaum l'a indirectement critiqué samedi en condamnant les hommes politiques qui placent leur intérêt personnel devant celui du pays. Lâché par son parti, Ruben Rocha Moya a finalement cédé et demandé au Congrès de l'État du Sinaloa une nouvelle autorisation de congé temporaire à durée indéterminée.
3: C'est une fin de non-recevoir de Volodymyr Zelensky, excluant d'organiser des élections en temps de guerre qui détruirait l'Ukraine en fracturant la société, assure le président. Réponse à Mikhailo Fedorov, l'ex-ministre de la Défense limogé, qui réclame de nouvelles élections dénonçant la corruption et une crise de gouvernance dans le pays. Les bureaux de vote viennent de fermer au Kazakhstan, en Asie centrale. Les électeurs étaient appelés à élire aujourd'hui les députés du nouveau Parlement. Une chambre unique désormais prévue par la réforme constitutionnelle censée permettre de libéraliser le système. Promesse faite par le président Kassym Jomart Tokayev après la mort de plus de 200 manifestants en 2022. Mais le camp présidentiel devrait obtenir une large majorité des sièges. Seuls 7 partis autorisés ont pu présenter des candidats. L'opposition en est exclu. Plus de 10 000 personnes défilent à Stockholm en ce moment en faveur du climat, à moins d'un mois des élections législatives en Suède, où cette question figure parmi les priorités des électeurs. En France, à 8 mois de la présidentielle, même thème pour Jean-Luc Mélenchon en meeting aujourd'hui, candidat pour LFI. Le leader de la gauche radicale a clôturé l'université d'été de son mouvement et a proposé, après une saison des incendies particulièrement sévère, une conscription écologique pour garantir, a-t-il dit, de pouvoir mobiliser en masse une réserve nombreuse et formée. Raphaël Glucksmann devrait annoncer, lui, sa candidature ce soir. Il sera l'invité du journal de 20h de TF1, une candidature à la présidentielle qui devrait passer par une primaire organisée en octobre par le Parti socialiste et sa propre formation Place publique. Du cécifoot, et c'est une discipline olympique depuis plus de 20 ans, du foot pratiqué par des athlètes mâles ou non-voyants qui se guident grâce à une balle dotée d'une cloche. Au JO de Paris, l'équipe de France avait remporté pour la première fois de son histoire l'or paralympique. Les Bleus jouent la finale de l'Euro aujourd'hui à Strasbourg contre l'Angleterre. Malgré des problèmes de financement, le cécifoot gagne des adeptes, comme l'explique Julien Zellela, président du club pionnier de Saint-Mandé. C'est en région parisienne.
7: Après les Jeux paralympiques, j'ai parlé d'ombre et de lumière, parce que la médaille d'or, c'était la lumière extraordinaire. Mais en même temps, le développement du Cécifoot est toujours en cours. Beaucoup d'équipes ont énormément de difficultés pour trouver des moyens pour accueillir les joueurs, avoir un staff digne de ce nom. Donc, cette médaille d'or, qu'est-ce que ça a apporté? Comme dans toute discipline, ça a apporté le fait que le Cécifoot a crevé l'écran. Des déficients visuels, des personnes valides, mais surtout les citoyens dans l'engouement du Cécifoot. Je dis que ça, c'est l'héritage des Jeux. Et les joueurs ont permis ça. Le Cécifoot l'a permis. Et c'est pour ça que je dis souvent, le handicap n'empêche pas le talent.
3: Enfin, le prince héritier saoudien Mohamed Ben Salman débute une visite officielle de 2 jours à Paris, 8 ans après l'assassinat du journaliste Jamal Khashoggi par des agents saoudiens et sa mise au ban. MBS retrouve les honneurs de la France. Plusieurs syndicats de journalistes ont condamné cette visite, la qualifiant de provocation envers les défenseurs de la liberté de la presse. Voilà, c'est la fin de ce journal. Merci de l'avoir suivi. Tout de suite en sol majeur avec Yasmine Chouaki.
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10: Pendant presque une heure, ça va causer étrangement dans le poste, avec une tête, c'est-à-dire une tronche, une grande gueule d'altermondialiste, moraliste, sociologue et ancien rapporteur spécial auprès de l'ONU sur la question du droit à l'alimentation dans le monde. Cet empêcheur de capitaliser en rond mettait l'accent au moment de cette rencontre sur l'ordre cannibale du monde. Le capitalisme expliqué à ma petite fille étant le dernier caillou dans la chaussure de ceux qui courent toujours vers plus d'avoir. Un accent suisse dans cette rediffusion en sol majeur qui s'insurge contre le pillage mondial qui n'a pas lu « La Suisse lave plus blanc ». Et qui aura traîné son âme autant dans les tribunaux, pour de multiples procès, rapport à ses pamphlets, que dans les savanes du Congo ou du Sertão brésilien. Comme quoi il y a d'un côté les petits Suisses et de l'autre Jean Ziegler, 1934-2026. Mais bonjour Jean Ziegler. Vous me donnez
11: bonjour,
10: votre carte.
11: Je vous remercie de votre invitation.
10: Tout de bon.
11: Merci beaucoup.
10: Alors, je sais que vous êtes très pressé de l'évoquer en sol majeur, ce capitalisme expliqué à ma petite fille, mais j'aimerais d'abord qu'on fasse connaissance avec le bourgeois suisse et blanc que vous êtes. C'est comme ça que
11: Totalement.
10: Vous vous définissez.
11: C'est le hasard de la naissance, c'est vrai, je suis né dans un milieu bourgeois en Suisse alémanique, dans les Préalpes. Mon père était président du tribunal, colonel dans l'armée de milice helvétique. Ma mère, complètement le contraire, une fille de paysan pleine de vitalité, mais pas beaucoup de culture, tandis que mon père était un homme très cultivé.
10: On va le raconter, mais...
11: origine bourgeoise, hélas.
10: Attendez.
11: Je ne peux pas le nier.
10: Oui, ça s'entend, on le sait, c'est de notoriété. Est-ce que vous, qui êtes un peu autiste de vous-même, vous allez accepter de vous raconter?
11: Totalement, mais je pense que c'est dans le combat que je mène, ou que mènent beaucoup d'autres, pour abolir cet ordre cannibale du monde où tous les 5 secondes d'un enfant en dessous de 10 ans meurt de faim sur une planète qui croule sous la richesse.
10: Mais vous ne répondez pas du tout à ma question.
11: Oui, mais c'est tellement scandaleux, le massacre de la faim.
10: Ce qui nous intéresse, c'est de savoir qui est cet homme qui, justement, combat cet ordre mondial cannibale. On y va.

0: Je crois savoir que vous aimez bien ce mot de tribu, Jean Ziegler. Quelle a été votre tribu première dans ces montagnes suisses où vous avez grandi, montagne appelée Blumenlisalp?
1: Oui, et que j'ai quitté. J'ai rompu à l'âge de 15 ans, je suis parti à Paris. C'était le monde de la bourgeoisie calviniste. Vous savez que Calvin, c'était le grand réformateur, 1536, la première république bourgeoise et protestante du monde à Genève. Et le calvinisme, c'est cette branche du protestantisme qui a comme devise « ora et labora », on ne peut pas changer le monde, il y a la prédestination. Mais alors, quand j'ai découvert évidemment les enfants de familles pauvres qui travaillaient pour des paysans riches comme des esclaves dans la région où j'ai grandi, aux Préalpes, dans les Préalpes bernoises, quand j'ai dit à mon père « comment est-ce possible que moi, j'ai tout ce qu'il faut, j'ai un vélo brillant, je vais au collège, etc. » Et d'autres enfants que je croise, en hiver, ils avaient froid, des sabots, mal vêtus, sous-alimentés, etc. Ils me disaient « tu ne peux rien faire, on ne peut pas changer le monde, Dieu l'a voulu, fais ce que tu peux, fais des études, etc. » Et je voyais tout à coup ma vie comme une unique reproduction de l'existence. Et si vous dites à un gosse de 15-16 ans « tu ne peux pas changer le monde, la pauvreté est là pour toujours, c'est Dieu qui l'a voulu, etc. » comme tes privilèges, eh bien, il explose. On ne peut pas accepter une vie qui se réduit à la seule perspective de la reproduction. Et je suis parti.

0: Alors, dans le bonheur d'être suisse, Jean Ziegler, vous racontez bien la tribu religieuse à laquelle vous appartenez. Je vous imagine sur les bancs de votre église, chantant ce type de chant luthérien.
1: M'ennuyant à mort, c'est des chants de combat, des chants luthériens. Le calvinisme, c'est redoutable, vous savez, comme mouvement, comme idéologie. J'ai dit, ça vient du 16e siècle. Les calvinistes ont conquis les États-Unis, dominant parmi les différentes communautés chrétiennes, les Blancs d'Afrique du Sud, enfin ces horribles personnages qui ont fait le régime de l'apartheid, mus par la foi en la prédestination de la supériorité des Blancs, la Hollande, l'Écosse, etc., ont été conquis par les calvinistes. Alors tout ce qui est supériorité blanche, par exemple, j'en ai horreur totale. D'abord, c'est une absurdité au niveau de la raison. Et surtout, c'est une supériorité affirmée qui se concrétise dans des comportements criminels, génocidaires. Alors moi, avec ce monde calviniste, je ne le supportais pas.
0: Donc, révolte première contre cet ordre religieux dans lequel vous grandissez corseté, mais pas seulement.
1: Oui.
0: Il y a aussi cette figure paternelle que vous évoquiez à l'instant, Jean Ziegler. Vous en parlez bien dans cette autobiographie « Le bonheur d'être suisse ». Vous l'évoquez avec tendresse, mais avec une exigence infinie. Vous découvrez l'un des premiers mensonges commis par votre père et qui a trait à ce que les nazis

0: le monde. Mobutu, Kabila, etc., pour prendre quelques malfaiteurs, eh bien, ils n'auraient pas la possibilité de créer des empires financiers, la fortune de Mobutu, dans les banques suisses et d'autres banques occidentales, dépasser les 4 milliards de dollars pour faire un tel empire, il fallait la complicité, l'aide active, la compétence des banquiers helvétiques.
1: Donc et là, donc, on est dans une de vos obsessions, Jean Ziegler, on y reviendra
0: obsession,
1: tout à l'heure.
0: Et l'hypocrisie helvétique.
1: Absolument. Et on vous aime pour ça. Et on vous déteste aussi pour ça. On
0: J'ai
1: va y revenir, Jean Ziegler.
0: Qui m'ont étalé, ça c'est vrai.
1: Alors, pour Ansol Majeur, j'aimerais juste qu'on revienne sur ce moment un peu d'épiphanie dans votre vie de jeune adolescent à 15 ans. Vous faites un cauchemar qu'on n'a pas vraiment le temps de raconter, mais où vous ressentez une sorte d'oppression, une projection de ce que va être votre vie dans cette vie suisse qui est si, comment on va dire ça, quadrillée.
0: Marquée par l'hypocrisie.
1: Voilà. Vous ressentez comme une impression d'enfermement, comme si vous étiez dans une cellule. Et cette image de cellule, vous allez la retrouver sur le continent, lorsque vous vous retrouverez dans le camp, le fameux, le terrible camp de Boiro, près de Conakry, en Guinée.
0: Oui. J'ai été invité par Sékou Touré, j'étais déjà un peu connu, les premiers livres, etc., professeur, tout ça. Et j'ai été invité à Conakry, et je suis retourné après sa chute, où on m'a fait visiter ce camp où Sékou Touré pratiquait la diète noire. C'est-à-dire, la diète noire, ça veut dire laisser mourir des gens enfermés dans des cellules derrière des portes de fer. Et Diallo-Telli, enfin d'autres grands dirigeants de l'indépendance, des nationalistes, des gens, des jeunes Africains magnifiques, des intellectuels, des syndicalistes, etc., ont été assassinés par Sékou Touré dans ce camp par la diète noire. Et pour moi, évidemment, c'était une découverte assez horrible, parce que j'admirais Sékou Touré qui avait dit non à De Gaulle.
1: Mais
0: et finalement, très très mal.
1: C'est étonnant cette coïncidence presque prophétique d'avoir vu dans ce rêve que vous faites à 15 ans
0: c'est vrai.
1: L'image d'une cellule que vous allez retrouver 40 ans après.
0: Physiquement.
1: 20 ans après.
0: 20 ans, physiquement. J'ai rompu avec ma famille. Et c'est un peu schématiquement, mais parce que j'ai encore mauvaise conscience jusqu'à maintenant, parce que j'ai fait souffrir mes parents, notamment mon père qui était aimant et qui m'aimait, etc., parce que je ne supportais pas la perspective de vie qui m'ouvrait en disant une vie de pure reproduction d'un bourgeois blanc helvétique qui devient avocat, qui a des enfants et qui meurt. C'est intolérable. Je voulais conquérir ma liberté. Et l'image qui m'a hanté, c'était justement, je faisais des rêves, une cellule de béton enfermée pour la vie et mystérieusement, énigmatiquement, j'ai rencontré physiquement cette cellule dans le camp guinéen.
1: Jean Ziegler, il n'y avait pas que les chants luthériens dans votre oreille de petit Suisse. Il y avait aussi le fameux « Rang des vaches ». C'est un chant traditionnel suisse qui raconte quoi?
0: C'est le chant des gardiens de bétail qui avaient et qui ont encore jusqu'à maintenant une culture propre. Un des chants qui exprime cette culture s'appelle le rang des vaches. C'est un patois où le berger parle aux vaches.

0: Jean Ziegler, au rang des troubles faits mondiaux, on peut dire, actuel vice-président du comité consultatif du Conseil des droits de l'homme de l'ONU. On y reviendra, mais rewind tout de suite sur le jeune Jean Ziegler, alors que vous êtes nommé à Léopoldville dans les années 60 à l'ONUC, l'Organisation des Nations Unies au Congo, un organisme censé maintenir l'indépendance et l'intégrité territoriale. Voilà ce que vous écrivez dans Le Bonheur d'être Suisse.
1: Sous les fenêtres du Royal, ce qui était l'hôtel où les gens de l'ONU étaient enfermés, sous les fenêtres du Royal, chaque soir, à la tombée du jour, le même spectacle se répétait. Des cortèges d'enfants torturés par la faim, venus des faubourgs de Léopoldville, se dirigeaient vers l'enceinte gardée par les gourkas, donc par les casques bleus. Les enfants noirs ne pouvaient pénétrer dans l'enclave blanche, la mendicité même leur était interdite. Je les ai vus se dresser sur leurs jambes, refusant de mourir, fragiles, se déplaçant de façon grotesque, comme des araignées géantes, debout ou à quatre pattes, appuyés les uns sur les autres, les plus grands portant ou traînant leurs flairs plus petits, les enfants squelettiques des faubourgs avançaient vers les barbelés. Derrière la barrière, les gourkas, l'un d'entre eux levait parfois sa mitraillette vers le ciel. Une salve partait, les squelettes continuaient d'avancer. Arrivés à la barrière, la plupart s'effondraient. Ils restaient couchés sur le flanc, les yeux grands ouverts, en une agonie qui, pour certains, durait des heures. D'autres, dans un ultime sursaut, se jetaient contre les barbelés et y restaient accrochés. D'autres encore retombaient sur la piste, bras écartés, et mouraient. Leurs yeux, jusqu'à ma mort, me regarderont. Une musique douce ruisselait comme une pluie fine le long des façades blanches de l'hôtel Royal. Sous les lustres, à l'intérieur, un ambassadeur quelconque donnait une réception pour un homme d'affaires quelconque d'une quelconque nation d'Europe. Celui-ci levait son verre de champagne, saluant en thème choisi la mission civilisatrice de l'Occident au Congo.
0: Pour dire, Jean Ziegler, aux auditeurs du Monde sur RFI, que vous avez donc assisté au lendemain de l'indépendance au chaos congolais, j'imagine que le futur moraliste en a été profondément troublé. À partir de ce moment-là, on peut dire que vous, le Mundele, c'est-à-dire le blanc, vous vous jurez une chose, c'est de ne plus être du côté des bourreaux.
1: Oui. L'hôtel Royal, c'était donc l'enclave entourée de barbelés de casques bleus, les fameux gourkas du Népal, où logeait tout le monde de l'ONU, tous les fonctionnaires de l'ONU et quelques diplomates, etc. Et tous les soirs, au deuxième étage, après le dîner, j'étais à la fenêtre et je voyais le cortège des misérables, des affamés, arriver des quartiers les plus pauvres de Léopoldville à l'époque. Et les cuisiniers indiens qui nous nourrissaient jetaient les restes de nourriture, légumes pourris, légumes, pain, un peu de viande, etc., sur les barbelés. Et les gosses essayaient de les arracher, étant repoussés par les gourkas. Je voyais ça. Et moi, j'étais au deuxième étage et je voyais ce spectacle de la sous-humanité que l'ONU infligeait ou les Blancs infligeaient à ces jeunes Congolais. Je me suis juré à ce moment-là que quoi qu'il arrivera dans ma vie, plus tard, je ne serai plus jamais du côté des bourreaux.
0: Et en même temps, vous faisiez partie de ce système-là.
1: Voilà, exactement. Bien que faisant partie de ce système-là. Mais je pense que là, j'ai compris que la seule chose que je pouvais faire comme stratégie de combat, c'est l'intégration subversive.
0: C'est quoi ça comme concept?
1: Vous savez, c'est le Che Guevara qui me l'a appris parce que j'étais son chauffeur en 64, de nouveau, il y a très très très longtemps. Il citait souvent Nicolas Boukharine, l'ami de Lénine, le jeune universitaire bolchevique qui a été fusillé par Staline. Et Boukharine disait, les révolutionnaires sont des opportunistes qui ont des principes. Ça veut dire que l'intégration subversive, c'est entrer dans les institutions, tenter d'utiliser la force des institutions pour les réalisations de ses propres buts. Alors, je suis devenu, beaucoup plus tard, professeur à l'université de Genève et de Paris 1, Sorbonne, professeur de sociologie, ensuite député de Genève au Parlement de la Confédération.
0: Pour dynamiter tous ces systèmes.
1: Et plus tard, maintenant, depuis 10 ans, 18 ans, dans mes différents mandats aux Nations Unies. Et chaque fois, j'ai essayé d'utiliser ces institutions, d'utiliser leurs forces, pour faire avancer mes propres buts, enfin qui sont les buts de millions et de millions d'êtres humains.
2: J'ai comme un grand quelqu'un.
0: Alors des grands quelqu'un, avant d'en devenir un vous-même, Jean Ziegler, vous en avez rencontré pléthore, si j'ose dire. Autant le sort des petites gens vous importe, autant les grands quelqu'un apparemment vous fascinent. La liste est longue, donc pouf pouf, on a, comme la Sainte Trinité, choisi trois voix. La première, c'est celle de Jean-Paul Sartre.
3: Je veux témoigner dans la rue parce que je suis un intellectuel et que je pense que la liaison du peuple et des intellectuels qui existait au 19e siècle, pas toujours, mais qui a donné de très bons résultats, devrait être retrouvée aujourd'hui. Il y a 50 ans que le peuple et les intellectuels sont séparés. Il faut maintenant qu'il ne fasse plus qu'un.
0: Ernesto Guevara.
4: La bestialidad imperialista. Bestialidad que no tiene una frontera determinada ni pertenece a un país determinado. Bestias fueron las hordas hitleristas, como bestias son los norteamericanos hoy, como bestias son los paracaidistas belgas, como bestias fueron los imperialistas franceses en Argelia.
0: Amilcar Cabral.
5: Cette puissance administrante est devenue un terroriste qui bombarde les populations civiles de notre pays avec des bombes en napalm, au phosphore blanc et d'autres bombes, n'est-ce pas, qui fait des raids ou des attaques avec des hélicoptères pour tuer des enfants, des femmes, des vieillards dans les régions libérées, qui brûlent nos cultures, nos récoltes, surtout le riz, pour nous réduire à la famine, mais qui doit se reconnaître impuissant de arrêter la marche de notre lutte libératrice.
0: Alors chronologiquement, arrêtons-nous sur la voie en sol majeur de Jean-Paul Sartre, celui qui appartient au peuple des intellectuels ou qui guide le peuple des intellectuels. Vous le rencontrez très jeune, Jean Ziegler, et votre esprit brillant ne lui échappe pas. Vous allez même écrire ensemble quelques articles. Quelle relation vous entretenez avec le couple Sartre-Beauvoir?
1: Je dois pratiquement tout, beaucoup en tout cas, à Jean-Paul Sartre. Vous savez, quand je me suis enfui à Paris, etc., dans cette vie chaotique que je menais, j'ai eu la chance d'être recueilli par les jeunesses communistes françaises, le groupe Clarté. Et le groupe Clarté organisait les porteurs de valises. Vous savez, durant la guerre d'Algérie, c'était une organisation clandestine qui transportait l'argent, etc., dans la diaspora française, puisqu'il y avait 2 millions d'ouvriers algériens, maghrébins, en France à l'époque, qui finançaient pratiquement la révolution de l'autre côté de la Méditerranée. Et le dirigeant de ces réseaux, dont je faisais partie en tant que jeune communiste, très modestement, j'avais rien à dire, mais enfin, je transportais des fonds, etc., était Francis Chanson, qui était le secrétaire de Sartre. Et donc Sartre était un peu le patron de cette organisation des porteurs de valises. Comme ça, je l'ai bien connu. Ensuite, le Parti communiste a dissous son organisation. Le Parti communiste a voté, du temps de Guy Mollet, les crédits militaires, donc l'appel au contingent, ce qui était détestable pour nous. Et j'ai dû quitter Paris et je suis donc allé au Congo, recruté par les Nations Unies. La première fois que je suis revenu en Europe, Sartre m'a invité chez lui, de nouveau à la rue Bonaparte, pour que je lui raconte ce que j'ai vu au Congo. Alors Sartre était évidemment un intellectuel ethnocentrique européen typique. Il était une fois à Cuba et une fois en Chine, invité par Mao, mais il ne connaissait pas évidemment ni l'Afrique, ni plus vastement le tiers-monde. avec une modestie incroyable, il m'a dit, racontez-moi le Katanga, qui sont les mercenaires. Et à la fin de l'après-midi, tout à coup, il s'est levé et il m'a dit, vous devez écrire ça. Et j'ai écrit, vous imaginez pas ce que c'était à l'époque, la revue des temps modernes.
0: Ah bah si, un petit peu quand
1: c'était
0: même.
1: C'était la parole, non, vous êtes beaucoup trop jeune, c'était la parole de Dieu sur terre, hein, à l'époque,
0: dragueur,
1: on parle de Dieu sur terre. Et j'ai écrit un essai qui s'appelle « Les mercenaires blancs du Katanga ».
0: Donc c'est votre parrain intellectuel.
1: Voilà, et Sartre m'a ouvert les portes dès mon premier livre à la grande édition. Vous savez que Sartre a rencontré pour la première fois François Fanon, psychiatre noir.
0: Les damnés de la Terre.
1: Dont il a fait la préface, a vu François Fanon, combattant pour la libération de l'Algérie, à Rome, en août 61. Et le lendemain, Sartre écrit à Simone de Beauvoir, « Nous sommes les semeurs de vent, la tempête c'est lui. Combattre l'ennemi, connaître l'ennemi, c'est les intellectuels par leur analyse, par leur publication. » Mais l'insurrection, le changement de la réalité, la révolution, la fin de l'ordre cannibale, ben c'est les peuples qui le feront.
0: Mais
1: c'est
0: alors vous, justement dans votre costume blanc d'occidental, oui, qui noue des relations avec tous ces indépendantistes, hein, vous croisez donc la route de Che Guevara, d'Amilcar Cabral et de bien d'autres, de Mehdi Ben Barka avec qui vous nouez une grande amitié.
1: Oui.
0: Mais vous vouliez quoi?
1: Est-ce que vous vouliez, j'ai répondu à ces questions.
0: Vous vouliez être un intellectuel comme Sartre pouvait l'être son coin, ou bien vous souhaitiez plutôt rejoindre le peuple de la tempête, pour reprendre l'expression de Sartre en parlant d'un Che Guevara.
1: Évidemment, avec le Che, le dernier soir où j'étais avec le Che, j'ai dit, commandant, je vais aller avec vous. Là, il m'a pris à la fenêtre de l'hôtel qui était un peu au-dessus de Genève. Il y avait la baie en bas, c'était la nuit avec les réclames lumineuses des bijoutiers, des banques, des assurances, etc. Il me dit, tu vois cette ville-là? J'ai dit, oui, commandant. C'est le cerveau du monstre, c'est là que tu es né, c'est là où tu dois te battre. Et il m'a tourné le dos, il est parti. Et moi, il avait encore la vareuse vert olive avec le béret noir et l'étoile dorée du commandant. Froidement, il s'est tourné, il m'a tourné le dos, il est parti.
0: Donc,
1: moi, j'étais détruit sur place, je pensais.
0: Oui, détruit, mais en même temps, il vous donnait.
1: Pour un petit bourgeois, ce qui était vrai d'ailleurs.
0: Ce qui était vrai, inutile. Mais il vous donnait finalement la ligne de conduite à suivre, c'est-à-dire devenir un révolutionnaire au sein des systèmes occidentaux, ou en tout cas, un empêcheur de penser en rond.
1: Vous avez tout à fait raison. Je dois deux choses en tout cas à Che Guevara. Du fait qu'il m'a humilié en disant « on n'a pas besoin de toi ». Évidemment, ça m'a blessé beaucoup, mais il m'a sauvé la vie. Parce que j'ai aucune formation militaire, j'étais objecteur de conscience, je déteste tout ce qui est armée, uniforme, etc. jusqu'à ce jour. Je serai depuis longtemps enterré dans une fosse commune au Honduras, au Venezuela, ou même en Bolivie si j'avais vécu jusque-là. Et deuxièmement, vous avez tout à fait raison, il m'a donné la stratégie de l'intégration subversive dont j'ai déjà parlé. Donc je dois beaucoup, beaucoup au Che, dont la photo est derrière mon bureau, au Haut-Commissariat des droits de l'homme, et chaque fois qu'un diplomate américain ouvre la porte et sur le seuil, il se fiche.
0: Il
1: se fiche, mais le Che me regarde et contrôle si je travaille bien.
0: Alors,
1: tous les jours.
0: On aurait presque envie, Jean Ziegler, de vous épouser, car vous dénoncez donc magnifiquement les travers et les hypocrisies bancaires, morales de la Suisse et plus généralement de l'Occident. Mais on se demande pourquoi tant d'égards, en revanche, vis-à-vis de certains dictateurs africains. Vous avez critiqué Mobutu, ça c'est vrai, mais vous avez été proche d'un Kadhafi,
1: non,
0: d'un Castro,
1: ah non,
0: conseiller du dictateur éthiopien Mengistu Mariam, qui est arrivé par un coup d'État avec une junte militaire, et même vous avez soutenu récemment dans la presse un Robert Mugabe, ce qui est très étonnant, il a été condamné par Amnesty International pour atteinte aux droits de l'homme. Vous qui défendez les droits de l'homme.
1: Bon, il faut être très précis. Enfin, j'accepte vos critiques incendiaires. D'abord, il y a un certain moment, j'ai été pendant 8 ans rapporteur spécial des Nations Unies pour le droit à l'alimentation et j'ai dû fréquenter toutes sortes de gens.
0: Même les infréquentables.
1: Même les infréquentables. Quand vous dites Fidel Castro, c'est vrai, j'ai été reçu souvent, il y a des discussions tout à fait passionnantes plus tard dans ma vie, mais c'est pas un dictateur, Fidel Castro. C'est le chef de la révolution de 59 qui a changé.
0: Qui est resté combien de temps au pouvoir?
1: Ben longtemps, mais...
0: Vous appelez ça la démocratie?
1: Mais bien sûr, la révolution cubaine a changé la vie de 11 millions de Cubains. Tous les enfants mangent. Moi, j'ai eu un accident de santé il y a 2 ans à Cuba. J'ai eu 2 transfusions sanguines. Ils m'ont guéri parce qu'il y a une médecine extraordinaire.
0: Le système de santé n'est pas discutable.
1: Mais c'est quand même l'essentiel dans un monde où tous les 5 secondes d'un enfant meurt de faim.
0: Vous êtes pour, je pense, l'alternance politique, Jean Ziegler. Vous ne pouvez pas défendre d'un côté...
1: Non, il ne faut pas dire... Écoutez, j'ai été au Parlement de la Confédération. Eh bien, c'est une démocratie simulative en Suisse. Les élections... sont bien, sont
0: bien
1: réguliers,
0: sûr. On peut critiquer
1: etc.
0: tous les systèmes
1: le
0: de démocratie occidentale, mais
1: et
0: il y a des nuances.
1: L'oligarchie bancaire qui fait des crimes infinis
0: ça, vous le dénoncez.
1: Dans les pays du tiers-monde.
0: Est-ce que cette adhésion aux révolutionnaires et aux luttes révolutionnaires qui étaient légitimes au moment où elles sont nées ne vous ont pas rendu aveugles sur la durée?
1: Bon, je ne veux pas... c'est dangereux si je dis non... On dit ce Ziegler qui est arrogant. J'ai été parfois aveugle. Mais reprenons. Je défends totalement la révolution cubaine. Vous m'avez parlé de...
0: Mugabe.
1: De Mugabe. Je défends totalement le chef du mouvement de libération, Sanu Mugabe, qui a battu le colonialisme de Jan Smith. Totalement. Et qui a signé à Lancaster House en 77...
0: Donc votre analyse politique s'arrête, on va dire, à l'acte de naissance révolutionnaire.
1: Il est devenu après un truand. Après. Mais l'origine est admirable. Maintenant, vous me dites...
0: Kadhafi.
1: Kadhafi, j'ai fait une erreur. J'aurais pas dû... Vous comprenez, pour un sociologue, c'est passionnant de voir des chefs d'État. On apprend des choses incroyables. Kadhafi a son origine. Kadhafi était un porteur d'espérance dans la lutte anti-impérialiste pour tous, pour
0: tout
1: le monde.
0: C'est ce que je comprends, c'est vrai, c'est que dans votre adhésion...
1: J'ai accepté trop longtemps les invitations. Il est devenu fou à partir de 88, à partir de l'attentat, où il est resté paralysé pendant 6 mois, et il est devenu un dictateur sanguinaire. Et je n'aurais pas dû serrer sa main après qu'il ait exécuté les étudiants, qu'il a fait les massacres de Benghazi, etc. Là, c'était un aveuglement... que je ne me pardonne pas.
0: Merci Jean Ziegler pour ce mea culpa. Puisque vous êtes sportive, Jean Ziegler, juste une petite parenthèse. Je ne sais pas si vous soutenez une équipe en particulier.
1: Les Brésiliens.
0: Pendant cette Coupe du Monde, les Brésiliens, parce que je sais que vous avez été...
1: J'ai soutenu les Sénégalais qui étaient magnifiques.
0: Vous étiez un bon joueur, hein, gamin. Vous étiez centre-droit.
1: Oui, c'est ça.
0: Ouais.
1: Mais les équipes africaines, quand même, le Nigeria et le Sénégal a joué magnifiquement.
0: Absolument.
1: Magnifiquement.
0: C'est l'heure d'être sportif d'une autre manière. On va shooter dans une voix, Jean Ziegler, qui vous met en colère.
6: Aujourd'hui, un bon manager
7: peut apprendre
6: beaucoup de la politique.
7: Quoi par exemple?
6: Par exemple, de comment gérer une idée que vous avez et la mettre en pratique. Dans le vieux système entrepreneurial, c'est un petit peu le système militaire. La pyramide, on donnait un autre anneau, c'était exécuté en bas. On attendait que c'était exécuté comme le service militaire. Ça, c'est terminé. Vous ne pouvez pas gérer aujourd'hui une compagnie de cette manière. Aujourd'hui, vous devrez avoir cette capacité de leadership. Ce n'est plus l'autre, c'est convaincre les autres que c'est le bon chemin. Et dans la politique, c'est tout comme ça. La politique, ce n'est autre chose que l'art
7: de faire
6: quelque chose.
7: C'est un art.
6: Et c'est ça que je pense que les entrepreneurs, ils doivent apprendre de la politique.
2: J comme j'accuse.
0: Un Un ancien patron d'une multinationale bien connue qui parle dans votre en sol majeur, Jean Ziegler, Peter Brabeck Lemat, pour ne pas le nommer. Vous vous êtes confrontés tous les deux lors d'un débat, car vous n'avez pas, pour le dire rapidement, la même conception de l'histoire et de l'économie. Et vous lui devez finalement cette idée de livre que vous avez intitulé « Le capitalisme expliqué à ma petite fille » avec ce sous-titre « En espérant qu'elle en verra la fin ». Vous expliquez à votre petite fille qui s'appelle Zora, chiffre à la pluie, et alors que la planète croule sous les richesses, que la Troisième Guerre mondiale, finalement, est en cours.
1: Oui. C'est vrai, le livre que vous venez de citer, je l'ai fait sous le coup de la colère, si vous voulez, après un débat à la télévision, où j'ai été invité à me confronter à Peter Brabeck Lemat, qui était le président à l'époque de Nestlé, le plus grand trust alimentaire du monde, 27e entreprise la plus grande, la plus puissante du monde, et la théorie défendue avec intelligence d'ailleurs, parce que c'est quelqu'un de d'érudit, d'intelligence par Brabeck, c'était de dire le capitalisme, c'est de loin le mode de production, la forme d'organisation sociale planétaire la plus bienfaisante du monde. Il sort de la misère des millions et des millions de gens. Le capitalisme, c'est la victoire finale du génie humain, etc. etc.
0: Vous vous inscrivez en faux.
1: Alors moi, je dis le capitalisme tel que je le vis, c'est un système d'exploitation et de domination qui fait concentrer, qui est très très inventif et très dynamique et très créateur de richesses, et ça, sans aucun doute, mais qui crée une effroyable inégalité sur la planète. Les 500 plus grandes sociétés multinationales, tous secteurs confondus, de la banque jusqu'à l'industrie, jusqu'au service, ont contrôlé l'année dernière 52,8% du produit mondial brut, donc de toutes les richesses produites sur la planète. Elles échappent à tout contrôle social étatique. Elles ont érigé sur le monde une dictature du capital financier. Elle fonctionne selon une seule stratégie, la maximalisation du profit. Et évidemment, ce capitalisme, il faut le détruire.
0: Alors, comme ce qui est intéressant, c'est
1: qu'il faut le détruire.
0: Il faut le détruire aussi en connaissant son histoire. Et c'est une manière que vous avez d'armer la génération de votre petite fille. Vous expliquez le capitalisme en passant par la case étymologie, hein. Ça vient d'un mot latin. Vous expliquez aussi que ce système rappelle celui de l'esclavage. Il faut bien vous sûr lire. Et que les premiers, évidemment, à en avoir payé le prix sur notre planète, ce sont les Africains et les Indiens d'Amérique.
1: Oui.
0: C'est toujours le cas, finalement. C'est toujours d'actualité.
1: J'ai cité ces différents systèmes d'oppression qui ont précédé l'oppression capitaliste pour bien montrer que le capitalisme, comme on l'entend souvent, que c'est une erreur, ne peut pas être réformé. Le capitalisme ne peut pas être réformé, amendé. L'esclavage, 350 ans, 41 millions de personnes déportées d'Afrique. L'esclavage, il fallait l'abolir, on ne pouvait pas le réformer. Ou bien vous reconnaissez dans l'Africain votre frère, l'homme comme vous, votre égal, ou bien c'est une marchandise. Mais il n'y a pas de troisième voie.
0: Moi, ce que j'aimerais que vous nous résumiez, c'est la mainmise du capitalisme aujourd'hui, de ces seigneurs de la guerre financière, on va dire, qui sévissent à la fois en Amérique centrale, mais aussi dans un coin qui intéresse nos auditeurs, des RFI, dans l'enfer des mines du Kivu, au Congo. Oui. Vous racontez ça, page 49 du Capitalisme expliqué à ma petite fille, en disant, là, dans les enclaves minières gardées par des miliciens lourdement armés, les sociétés privées exploitent le coltan. Ce minerai, aujourd'hui plus précieux que l'argent et l'or, est utilisé pour les carlingues d'avions, les téléphones portables et mille autres objets essentiels pour les habitants des pays industriels. Seul problème, l'accès à ce minerai est particulièrement difficile. Les puits sont parfois si étroits que seuls peuvent y descendre des enfants au corps frêle. Les veines de coltan sont situées à 10 ou 20 mètres sous terre. La roche est friable, les éboulements nombreux. Les enfants sont alors enterrés vivants, étouffés dans les puits.
1: J'étais tout récemment à Goma, qui est la capitale du Nord Kivu. Il n'y a pas un hôpital qui fonctionne. La corruption de Kabila est totale. Il n'y a pas d'État congolais présent. Et pas très loin de Goma, il y a des enclaves minières pour le coltan. Les mines du coltan ont ceci de particulier, que la roche est friable et les puits sont très très étroits. Peuvent descendre surtout, presque uniquement, des enfants. Garçons et filles, surtout garçons, de 10, 12, 15 ans. n'y a aucune sécurité. Les étouffements, les éboulements sont nombreux. Les enfants acceptent ce risque parce que leur famille meurt de faim dans les villages alentours. Et la seule façon de faire vivre la famille, c'est de risquer sa vie dans les mines de coltan. Alors qu'est-ce qui se passe? Le coltan est mis à jour, est vendu à la Gécamine, la société minière congolaise officielle étatique. Le vend à Rio Tinto, à Glencore, au grand trust qui exploite les richesses minières de l'est du Congo. Et ce coltan part sans payer de douane, rien du tout, de taxes d'exploitation. Rwanda, Kenya, Mombasa, et là, sur les bateaux, soit vers le Japon, soit vers l'Amérique. Alors, là, j'ai vu à l'œuvre le capitalisme. D'abord, la destruction de l'État congolais, rongé par la corruption, à cause de la toute-puissance des sociétés minières. La misère effroyable infligée à ses enfants. Je me dis toujours, ce qui est une évidence, ce qui nous sépare des victimes, c'est le hasard de la naissance, rien d'autre. Ça pourrait être mon enfant ou mon petit-enfant qui est forcé de descendre dans les mines. Et j'ai écrit ce livre et notamment ce chapitre pour réveiller un peu les gens.
0: Oui, mais une fois que vous les avez réveillés, Jean Ziegler, avec ce livre qui effectivement est à la fois très riche, pédagogique, mais très sombre, une fois que vous nous avez réveillés, si jamais on l'était, on fait quoi? Parce que vous n'avez pas dans votre pochette surprise un système de remplacement à proposer. Qu'est-ce qu'on met si on détruit le capitalisme?
1: Bon, je dis deux choses. D'une part, Jean Jaurès dit, la route est bordée de cadavres, elle mène à la justice. Et Immanuel Kant, le philosophe du XVIIIe siècle allemand, dit, l'inhumanité infligée à un autre détruit l'humanité en moi. Je crois à l'émancipation de l'homme, je crois que l'histoire a un sens, que ma vie aussi a un sens, et des dizaines de millions d'êtres humains sont réveillés, ne veulent plus de ce monde, de l'injustice, du massacre, de la faim, etc.
0: Sur le diagnostic, on est d'accord.
1: L'utopie du tout autre.
0: On fait quoi? Qu'est-ce qu'on propose comme remède?
1: C'est l'insurrection.
0: La révolution.
1: Comment ça se passera? Mais c'est le mystère. Il y a une insurrection qui se produit au moment où l'utopie que nous portons en nous, Sartre appelle cela l'incarnation. À quelles conditions une idée, un désir, une utopie devient-elle force matérielle? On ne sait pas comment ni quand elle se produit. Mais le monde qui naît et qui naîtra avec certitude des décombres de l'oppression capitaliste, ce monde-là, sera un monde marqué par la justice sociale, par le désir du tout autre. C'est la liberté libérée dans l'homme qui le dira.
0: Jean Ziegler.
1: Et l'humanité va vers l'humanisation.
0: Seriez-vous la réincarnation du Che?
1: Écoutez, c'est un immense... Non, je suis la colline de Saint-Cloud et le Che, c'est le Mont-Blanc.
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0: Au générique de cet ensemble majeur consacré à Jean Ziegler, le capitalisme expliqué à ma petite fille en espérant qu'elle en verra la fin, et ça paraît aux éditions du Seuil. Est-ce qu'une Maria Bethania, pour refermer cet ensemble majeur et pour endormir peut-être votre petite fille, est-ce que ça vous conviendrait? Parce que j'avais une dernière question, Jean Ziegler, avant de vous relâcher vers votre avenir d'aventurier et de révolutionnaire, donc. Vous qui dansez comme un bûcheron de l'Alaska, je vous cite, est-ce qu'il vous est arrivé de danser au Brésil?
1: Ah oui, et Maria Bethania chante la musique de la diaspora africaine. Ce qu'il faut savoir, c'est que le tiers des Africains sur cette planète vivent dans la diaspora, dans des communautés outre-mer qui proviennent de l'esclavage, de la déportation forcée.

de ma structure psychologique est africaine, parce que la solidarité, cette vitalité incroyable, cette maîtrise de la mort finalement, hein. Le dialogue avec l'au-delà que les grandes cultures africaines ont mis au monde, tout ça m'a pas seulement influencé, mais me constitue maintenant, mais me constitue. Je dois à l'Afrique l'essentiel de mes convictions.

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1: En sol majeur, hommage à Jean Ziegler, récemment disparu, une émission peaufinée par Caroline Filliette, Boris Vichit, Laura Pinto, Thibaut Baduel, Yasmine Chouaki. Une équipe magnifique à retrouver en podcast sur Pure Radio. Dans un instant, votre journal.

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2: Il est 17h ici à Paris, 18h à Jérusalem. Bonjour à tous.
1: Karine Bellicha.
2: À la une, à 2 mois des législatives, l'opposition israélienne s'indigne. La protection des services de sécurité est refusée à Gadi Eisenkot, le principal rival de Benjamin Netanyahou. Sa formation dénonce une décision politicienne, alertant sur des menaces physiques qui s'intensifient. Le retour au pouvoir de Ruben Rocha Moya aura duré moins de 36 heures au Mexique. Le gouverneur de l'État du Sinaloa, accusé par la justice américaine de trafic de drogue, finalement empêché de revenir aux affaires pour éviter de prêter le flanc aux menaces de sanctions de Washington. Et puis nous parlerons Cécifoot à l'occasion de la finale de l'Euro entre la France et l'Angleterre. Coup d'envoi dans une heure. La polémique sécuritaire et politique enfle en Israël alors que la campagne électorale bat son plein. Les élections générales auront lieu fin octobre. Le Shin Bet, le service de sécurité intérieure, refuse d'accorder des gardes du corps armés au centriste Gadi Eisenkot, principal rival de Benjamin Netanyahou. Son parti dénonce une décision partiale face à des menaces grandissantes. À Jérusalem, la correspondance de Michel Paul.
3: Pas d'escorte officielle donc pour Gadi Eisenkot, l'ancien chef d'état-major et leader du parti Yachar devra continuer de s'en remettre à des gardes privés non armés pour sillonner le pays en pleine campagne électorale. Le chef du Shin Bet, David Zini, a rejeté sa demande de protection rapprochée par l'État, une décision jugée inacceptable par le camp d'Eisenkot. Dans une lettre adressée aux autorités, sa formation dénonce un choix motivé par des considérations politiques, alertant sur un niveau de menace physique qui s'intensifie sur le terrain et sur les réseaux sociaux. De son côté, le Shin Bet rétorque que la protection des personnalités est strictement encadrée par la loi et réservée aux symboles du pouvoir. Une justification légale qui passe mal auprès de l'opposition, rappelant le contraste frappant avec les proches du Premier ministre. Le mois dernier, la commission ministérielle en effet prolongé pour 5 ans la protection rapprochée intégrale accordée aux 2 fils adultes de Benjamin Netanyahou, Avner et Yair, un coût énorme pour les contribuables israéliens, d'autant que Yair Netanyahou vit à Miami en Floride. Michel Paul, Jérusalem, RFI.
2: Le président Massoud Pezeshkian l'a reconnu aujourd'hui. Sous pression économique et militaire constante de Washington, l'Iran traverse de nombreuses difficultés, affirmant que le régime fait tout son possible pour éviter que la situation ne s'aggrave. Un régime iranien qui continue de tuer ses opposants. Un homme a été exécuté ce matin, condamné pour avoir participé aux manifestations anti-gouvernementales en janvier dernier. Plus de 1500 personnes ont été condamnées à mort l'an dernier. Depuis le début de la guerre menée par Israël et les États-Unis en Iran début février, les bénéfices des compagnies pétrolières ont bondi. Aujourd'hui, 6 pays européens réclament une taxe des géants du pétrole, accusés d'avoir profité du blocage du détroit d'Ormuz pour faire grimper leurs prix et donc faire plus de marge. Théo Renaudon, l'idée de cette taxe exceptionnelle devrait être à l'ordre du jour d'une réunion de l'Union européenne le mois prochain.
4: C'est dans une lettre commune que les ministres de l'économie de l'Allemagne, de l'Italie, de l'Autriche, de la Pologne, de l'Espagne et du Portugal émettent cette idée. Lettre adressée à l'Irlande qui assure la présidence tournante en ce moment de l'Union européenne. Le texte dresse un constat simple. Les géants pétroliers bénéficient d'une marge plus importante encore que les cours bruts du pétrole. En clair, ils profitent de la guerre contre l'Iran pour se faire des sous. L'idée serait donc de taxer ces bénéfices à l'échelle européenne, puis de rendre l'argent aux consommateurs. La lettre consultée par l'agence France Presse ne dit pas comment. Une telle mesure est rarissime, mais elle a déjà fait ses preuves. La dernière fois, c'était au début de la guerre en Ukraine. Les ministres de ces 6 pays demandent à ce que cette question soit à l'ordre du jour d'une réunion des ministres européens de l'économie le mois prochain.
2: Après l'échec des négociations, le Canada riposte au nouveau droit de douane punitif imposé par les États-Unis. Le Premier ministre canadien, Mark Carney, a annoncé des mesures de rétorsion visant notamment l'acier et les produits laitiers américains, assurant avoir refusé un mauvais accord proposé par Washington. Les mesures de soutien aux entreprises seront détaillées la semaine prochaine. Donald Trump a aussitôt menacé de surenchérir, fustigeant sur son réseau social un Canada qui veut les avantages d'un État des États-Unis sans en être un. Un gouverneur mexicain accusé par les États-Unis de trafic de drogue se met de nouveau en retrait. 3 mois après avoir fait un pas de côté, le gouverneur de l'État du Sinaloa avait tenté vendredi de reprendre ses fonctions, alors que les tensions entre Washington et Mexico restent vives sur la question du narcotrafic. Théo Conscience, la présidente mexicaine, Claudia Sheinbaum, a fait pression pour que le gouverneur soit de nouveau mis à l'écart.
5: L'éphémère retour aux affaires de Ruben Rocha Moya aura duré moins de 36 heures. Vendredi matin, le gouverneur de l'État du Sinaloa annonce à la surprise générale qu'il reprend ses fonctions. Il s'était mis en retrait en mai 2026 lorsque le parquet de New York avait réclamé son arrestation et son extradition. La justice américaine l'accuse, avec 9 autres responsables mexicains, de s'être associé au cartel de Sinaloa pour distribuer des quantités massives de stupéfiants aux États-Unis. Alors que l'administration de Donald Trump utilise régulièrement ces accusations comme prétexte dans sa guerre commerciale avec le Mexique, l'annonce du retour du gouverneur du Sinaloa a rapidement provoqué un malaise au sein de Morena, le parti au pouvoir auquel il est affilié. Le ministre de l'Intérieur a parlé d'une décision personnelle et la présidente mexicaine Claudia Sheinbaum l'a indirectement critiqué samedi en condamnant les hommes politiques qui placent leur intérêt personnel devant celui du pays. Lâché par son parti, Ruben Rocha Moya a finalement cédé et demandé au Congrès de l'État du Sinaloa une nouvelle autorisation de congé temporaire à durée indéterminée.
2: C'est une fin de non-recevoir de Volodymyr Zelensky, excluant d'organiser des élections en temps de guerre qui détruirait l'Ukraine en fracturant la société, assure le président. Réponse à Mikhailo Fedorov, l'ex-ministre de la Défense limogé, qui réclame de nouvelles élections dénonçant la corruption et une crise de gouvernance dans le pays. Les bureaux de vote viennent de fermer au Kazakhstan, en Asie centrale. Les électeurs étaient appelés à élire aujourd'hui les députés du nouveau Parlement. Une chambre unique désormais prévue par la réforme constitutionnelle censée permettre de libéraliser le système. Promesse faite par le président Kassim Jomart Tokayev après la mort de plus de 200 manifestants en 2022. Mais le camp présidentiel devrait obtenir une large majorité des sièges. Seuls 7 partis autorisés ont pu présenter des candidats. L'opposition en est exclu. Plus de 10 000 personnes défilent à Stockholm en ce moment en faveur du climat, à moins d'un mois des élections législatives en Suède, où cette question figure parmi les priorités des électeurs. En France, à 8 mois de la présidentielle, même thème pour Jean-Luc Mélenchon en meeting aujourd'hui, candidat pour LFI. Le leader de la gauche radicale a clôturé l'université d'été de son mouvement et a proposé, après une saison des incendies particulièrement sévère, une conscription écologique pour garantir, a-t-il dit, de pouvoir mobiliser en masse une réserve nombreuse et formée. Raphaël Glucksmann devrait annoncer, lui, sa candidature ce soir. Il sera l'invité du journal de 20h de TF1, une candidature à la présidentielle qui devrait passer par une primaire organisée en octobre par le Parti socialiste et sa propre formation Place publique. Du cécifoot, et c'est une discipline olympique depuis plus de 20 ans, du foot pratiqué par des athlètes mâles ou non-voyants qui se guident grâce à une balle dotée d'une cloche. Au JO de Paris, l'équipe de France avait remporté pour la première fois de son histoire l'or paralympique. Les Bleus jouent la finale de l'Euro aujourd'hui à Strasbourg contre l'Angleterre. Malgré des problèmes de financement, le cécifoot gagne des adeptes, comme l'explique Julien Zellela, président du club pionnier de Saint-Mandé. C'est en région parisienne.
6: Après les Jeux paralympiques, j'ai parlé d'ombre et de lumière, parce que la médaille d'or, c'était la lumière extraordinaire. Mais en même temps, le développement du cécifoot est toujours en cours. Beaucoup d'équipes ont énormément de difficultés pour trouver des moyens pour accueillir les joueurs, avoir un staff digne de ce nom. Donc, cette médaille d'or, qu'est-ce que ça a apporté? Comme dans toute discipline, ça a apporté le fait que le cécifoot a crevé l'écran. Des déficients visuels, des personnes valides, mais surtout les citoyens, dans l'engouement du cécifoot, je dis que ça, c'est l'héritage des Jeux. Et les joueurs ont permis ça. le sissifoot l'a permis. Et c'est pour ça que je dis souvent, le handicap n'empêche pas le talent.
2: Enfin, le prince héritier saoudien Mohamed Ben Salman débute une visite officielle de 2 jours à Paris, 8 ans après l'assassinat du journaliste Jamal Khashoggi par des agents saoudiens et sa mise au ban. MBS retrouve les honneurs de la France. Plusieurs syndicats de journalistes ont condamné cette visite, la qualifiant de provocation envers les défenseurs de la liberté de la presse. Voilà, c'est la fin de ce journal. Merci de l'avoir suivi. Tout de suite en sol majeur avec Yasmine Chouaki.
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2: Pendant presque une heure, ça va causer étrangement dans le poste, avec une tête, c'est-à-dire une tronche, une grande gueule d'altermondialiste, moraliste, sociologue et ancien rapporteur spécial auprès de l'ONU sur la question du droit à l'alimentation dans le monde. Cet empêcheur de capitaliser en rond mettait l'accent au moment de cette rencontre sur l'ordre cannibale du monde. Le capitalisme expliqué à ma petite fille étant le dernier caillou dans la chaussure de ceux qui courent toujours vers plus d'avoir. Un accent suisse dans cette rediffusion en sol majeur qui s'insurge contre le pillage mondial qui n'a pas lu « La Suisse lave plus blanc ». Et qui aura traîné son âme autant dans les tribunaux, pour de multiples procès, rapport à ses pamphlets, que dans les savanes du Congo ou du Sertão brésilien. Comme quoi il y a d'un côté les petits Suisses et de l'autre Jean Ziegler, 1934-2026. Mais bonjour Jean Ziegler. Vous me donnez
9: bonjour,
2: votre carte.
9: Je vous remercie de votre invitation.
2: Tout de bon.
9: Merci beaucoup.
2: Alors, je sais que vous êtes très pressé de l'évoquer en sol majeur, ce capitalisme expliqué à ma petite fille, mais j'aimerais d'abord qu'on fasse connaissance avec le bourgeois suisse et blanc que vous êtes. C'est comme ça que
9: Totalement.
2: Vous vous définissez.
9: C'est le hasard de la naissance, c'est vrai, je suis né dans un milieu bourgeois en Suisse alémanique, dans les Préalpes. Mon père était président du tribunal, colonel dans l'armée de milice helvétique. Ma mère, complètement le contraire, une fille de paysan pleine de vitalité, mais pas beaucoup de culture, tandis que mon père était un homme très cultivé.
2: On va le raconter, mais...
9: Origine bourgeoise, hélas.
2: Attendez.
9: Je ne peux pas le nier.
2: Oui, ça s'entend, on le sait, c'est de notoriété. Est-ce que vous, qui êtes un peu autiste de vous-même, vous allez accepter de vous raconter ?
9: Totalement, mais je pense que c'est dans le combat que je mène, ou que mènent beaucoup d'autres, pour abolir cet ordre cannibale du monde où tous les 5 secondes d'un enfant en dessous de 10 ans meurt de faim sur une planète qui croule sous la richesse.
2: Mais vous ne répondez pas du tout à ma question.
9: Oui, mais c'est tellement scandaleux, le massacre de la faim.
2: Ce qui nous intéresse, c'est de savoir qui est cet homme qui, justement, combat cet ordre mondial cannibale. On y va.

0: Je crois savoir que vous aimez bien ce mot de tribu, Jean Ziegler. Quelle a été votre tribu première dans ces montagnes suisses où vous avez grandi, montagne appelée Blumenlisalp?
1: Oui, et que j'ai quitté. J'ai rompu à l'âge de 15 ans, je suis parti à Paris. C'était le monde de la bourgeoisie calviniste. Vous savez que Calvin, c'était le grand réformateur, 1536, la première république bourgeoise et protestante du monde à Genève. Et le calvinisme, c'est cette branche du protestantisme qui a comme devise « ora et labora », on ne peut pas changer le monde, il y a la prédestination. Mais alors, quand j'ai découvert évidemment les enfants de familles pauvres qui travaillaient pour les paysans riches comme des esclaves dans la région où j'ai grandi, aux Préalpes, dans les Préalpes bernoises, quand j'ai dit à mon père « comment est-ce possible que moi, j'ai tout ce qu'il faut, j'ai un vélo brillant, je vais au collège, etc. » Et d'autres enfants que je croise, en hiver, ils avaient froid, des sabots, mal vêtus, sous-alimentés, etc. Ils me disaient « tu ne peux rien faire, on ne peut pas changer le monde, Dieu l'a voulu, fais ce que tu peux, fais des études, etc. » Et je voyais tout à coup ma vie comme une unique reproduction de l'existence. Et si vous dites à un gosse de 15-16 ans « tu ne peux pas changer le monde, la pauvreté est là pour toujours, c'est Dieu qui l'a voulu, etc. » comme tes privilèges, eh bien, il explose. On ne peut pas accepter une vie qui se réduit à la seule perspective de la reproduction. Et je suis parti.

0: Alors, dans le bonheur d'être suisse, Jean Ziegler, vous racontez bien la tribu religieuse à laquelle vous appartenez. Je vous imagine sur les bancs de votre église chantant ce type de chant luthérien.
1: M'ennuyant à mort, c'est des chants de combat, des chants luthériens. Le calvinisme, c'est redoutable, vous savez, comme mouvement, comme idéologie. J'ai dit, ça vient du 16e siècle. Les calvinistes ont conquis les États-Unis, dominant parmi les différentes communautés chrétiennes, les Blancs d'Afrique du Sud, enfin, ces horribles personnages qui ont fait le régime de l'apartheid, mus par la foi en la prédestination de la supériorité des Blancs, la Hollande, l'Écosse, etc., ont été conquis par les calvinistes. Alors, tout ce qui est supériorité blanche, par exemple, j'en ai horreur totale. D'abord, c'est une absurdité au niveau de la raison. Et surtout, c'est une supériorité affirmée qui se concrétise dans des comportements criminels, génocidaires. Alors moi, avec ce monde calviniste, je ne le supportais pas.
0: Donc, révolte première contre cet ordre religieux dans lequel vous grandissez corseté, mais pas seulement.
1: Oui.
0: Il y a aussi cette figure paternelle que vous évoquiez à l'instant, Jean Ziegler. Vous en parlez bien dans cette autobiographie « Le bonheur d'être suisse ». Vous l'évoquez avec tendresse, mais avec une exigence infinie. Vous découvrez l'un des premiers mensonges commis par votre père et qui a trait à ce que les nazis ont organisé pendant la Seconde Guerre mondiale.
1: Vous avez raison, ça c'est durant la Deuxième Guerre mondiale. Vous savez que la Suisse, qui était le receleur de Hitler, qui avait son or volé dans 11 pays occupés, la Suisse était soi-disant neutre. Il y avait une armée allemande en Italie du Nord, une grande armée allemande, qu'il fallait approvisionner en munitions, en matériel militaire, et ça passait par l'école suisse. Et mon père, conformément à la doctrine officielle, disait « on est totalement neutre ». Ni Hitler, ni Churchill, nous sommes neutres entre les deux. Et les trains venant d'Allemagne, allant en Italie du Nord, étaient censés être des trains d'alimentation, d'essence, etc., etc. Et rien d'autre, couverts sous des bâches. L'orage a fait dérailler ce train allemand, la Reichsbahn, qui passait par Thun, et tout à coup, le contenu de ces wagons s'est éparpillé. Et c'était des munitions, des canons, des blindés, des mitraillettes, etc.
0: Donc, la preuve de la neutralité suisse.
1: C'était le démasquage du mensonge de la neutralité suisse. Et là, j'ai rencontré pour la première fois le mensonge reproduit par mon père, qui a contribué beaucoup à ma rupture.
0: Alors, il y a une sorte d'épiphanie qui va se faire
1: en
0: vous.
1: Si je peux ajouter quelque chose.
0: Ai-je le choix?
1: Excusez-moi, parce que je suis un peu lent dans ma réflexion.
0: Ça va bien.
1: Ça va. Cette hypocrisie helvétique qui est permanente, l'oligarchie bancaire qui gouverne ce pays, eh bien, vit essentiellement de l'argent du sang, c'est-à-dire des capitaux en fuite de l'Afrique, des régimes corrompus, de l'argent criminel aussi, de l'évasion fiscale française, italienne tout alentour. Et les banquiers suisses disent, mais nous, on respecte la morale internationale, on ne fait que recevoir l'argent qui vient. En fait, ils sollicitent, ils organisent le transport, ils pillent les pays du tiers-monde. Mobutu, Kabila, etc., pour prendre quelques malfaiteurs, eh bien, ils n'auraient pas la possibilité de créer des empires financiers, la fortune de Mobutu, dans les banques suisses et d'autres banques occidentales, dépasser les 4 milliards de dollars pour faire un tel empire, il fallait la complicité, l'aide active, la compétence des banquiers helvétiques.
0: Donc là, on est dans une de vos obsessions, Jean Ziegler, on y reviendra
1: obsession,
0: tout à l'heure.
1: L'hypocrisie helvétique.
0: Absolument. Et on vous aime pour ça. Et on vous déteste aussi pour ça. On
1: J'ai
0: va y revenir, Jean Ziegler.
1: J'ai eu des procès qui m'ont étalé, ça c'est vrai.
0: Alors, pour Ansel Majeur, j'aimerais juste qu'on revienne sur ce moment un peu d'épiphanie dans votre vie de jeune adolescent à 15 ans. Vous faites un cauchemar qu'on n'a pas vraiment le temps de raconter, mais où vous ressentez une sorte d'oppression, une projection de ce que va être votre vie dans cette vie suisse qui est si, comment on va dire ça, quadrillée.
1: Marquée par l'hypocrisie.
0: Voilà. Vous ressentez comme une impression d'enfermement, comme si vous étiez dans une cellule. Et cette image de cellule, vous allez la retrouver sur le continent, lorsque vous vous retrouverez dans le camp, le fameux, le terrible camp de Boiro, près de Conakry, en Guinée.
1: Oui, J'ai été invité par Sékou Touré, j'étais déjà un peu connu par les premiers livres, etc., professeur, tout ça. Et j'ai été invité à Conakry, et je suis retourné après sa chute, où on m'a fait visiter ce camp où Sékou Touré pratiquait la diète noire. C'est-à-dire, la diète noire, ça veut dire laisser mourir des gens enfermés dans des cellules derrière des portes de fer. Et Diallo-Telli, enfin d'autres grands dirigeants de l'indépendance, des nationalistes, des gens, des jeunes Africains magnifiques, des intellectuels, des syndicalistes, etc., ont été assassinés par Sékou Touré dans ce camp, par la diète noire. Et pour moi, évidemment, c'était une découverte assez horrible. Parce que j'admirais Sékou Touré qui avait dit non à De Gaulle.
0: Mais
1: et finalement, très très mal.
0: C'est étonnant cette coïncidence, oui, presque prophétique, d'avoir, oui, vu dans ce rêve que vous faites à 15 ans,
1: oui, c'est vrai,
0: l'image d'une cellule que vous avez retrouvée, oui, 40 ans après.
1: Physiquement.
0: 20 ans après.
1: 20 ans, oui, physiquement. J'ai rompu avec ma famille. Mmh. Et c'est un peu schématiquement, mais parce que j'ai encore mauvaise conscience jusqu'à maintenant, parce que j'ai fait souffrir mes parents, notamment mon père qui était aimant et qui m'aimait, etc., parce que je ne supportais pas la perspective de vie qui m'ouvrait en disant une vie de pure reproduction d'un bourgeois blanc helvétique qui devient avocat, qui a des enfants et qui meurt. C'est intolérable. Je voulais conquérir ma liberté. Et l'image qui me hantait, c'était justement, je faisais des rêves, une cellule de béton enfermée pour la vie, et mystérieusement, énigmatiquement, j'ai rencontré physiquement cette cellule dans le camp guinéen.
0: Jean Ziegler, il n'y avait pas que les chants luthériens dans votre oreille de petit Suisse. Oui. Il y avait aussi le fameux « Rang des vaches ». C'est un chant traditionnel suisse qui raconte quoi?
1: C'est le chant des gardiens de bétail qui avaient et qui ont encore jusqu'à maintenant une culture propre. Un des chants qui exprime cette culture s'appelle le rang des vaches. C'est un patois où le berger parle aux vaches.

0: Le rendez-vous 13 en sol majeur sur RFI pour un Jean Ziegler au rang des troubles faits mondiaux, on peut dire, actuel vice-président du comité consultatif du Conseil des droits de l'homme de l'ONU. On y reviendra, mais rewind tout de suite sur le jeune Jean Ziegler, alors que vous êtes nommé à Léopoldville dans les années 60 à l'ONUC, l'Organisation des Nations Unies au Congo, un organisme censé maintenir l'indépendance et l'intégrité territoriale. Voilà ce que vous écrivez dans Le Bonheur d'être Suisse.
1: Sous les fenêtres du Royal, ce qui était l'hôtel où les gens de l'ONU étaient enfermés, sous les fenêtres du Royal, chaque soir, à la tombée du jour, le même spectacle se répétait. Des cortèges d'enfants torturés par la faim, venus des faubourgs de Léopoldville, se dirigeaient vers l'enceinte gardée par les kurkas, donc par des casques bleus. Les enfants noirs ne pouvaient pénétrer dans l'enclave blanche, la mendicité même leur était interdite. Je les ai vus se dresser sur leurs jambes, refusant de mourir, fragiles, se déplaçant de façon grotesque, comme des araignées géantes, debout ou à quatre pattes, appuyés les uns sur les autres, les plus grands portant ou traînant leurs flairs plus petits, les enfants squelettiques des faubourgs avançaient vers les barbelés. Derrière la barrière, les gurkas, l'un d'entre eux levait parfois sa mitraillette vers le ciel. Une salve partait, les squelettes continuaient d'avancer. Arrivés à la barrière, la plupart s'effondraient. Ils restaient couchés sur le flanc, les yeux grands ouverts, en une agonie qui, pour certains, durait des heures. D'autres, dans un ultime sursaut, se jetaient contre les barbelés et y restaient accrochés. D'autres encore retombaient sur la piste, bras écartés, et mouraient. Leurs yeux, jusqu'à ma mort, me regarderont. Une musique douce ruisselait comme une pluie fine le long des façades blanches de l'hôtel Royal. Sous les lustres, à l'intérieur, un ambassadeur quelconque donnait une réception pour un homme d'affaires quelconque d'une quelconque nation d'Europe. Celui-ci levait son verre de champagne, saluant en termes choisis la mission civilisatrice de l'Occident au Congo.
0: Pour dire, Jean Ziegler, aux auditeurs du Monde sur RFI, que vous avez donc assisté au lendemain de l'indépendance au chaos congolais, j'imagine que le futur moraliste en a été profondément troublé. À partir de ce moment-là, on peut dire que vous, le Mundele, c'est-à-dire le blanc, vous vous jurez une chose, c'est de ne plus être du côté des bourreaux.
1: Oui. L'hôtel Royal, c'était donc l'enclave entourée de barbelés de casques bleus, les fameux gurkas du Népal, où logeait tout le monde de l'ONU, tous les fonctionnaires de l'ONU et quelques diplomates, etc. Et tous les soirs, au deuxième étage, après le dîner, j'étais à la fenêtre et je voyais le cortège des misérables, des affamés, arriver des quartiers les plus pauvres de Léopoldville à l'époque. Et les cuisiniers indiens qui nous nourrissaient, jetaient les restes de nourriture, légumes pourris, légumes, pain, un peu de viande, etc., sur les barbelés. Et les gosses essayaient de les arracher, étant repoussés par les gurkhas. Je voyais ça. Et moi, j'étais au deuxième étage et je voyais ce spectacle de la sous-humanité que l'ONU infligeait ou les Blancs infligeaient à ces jeunes Congolais. Je me suis juré à ce moment-là que quoi qu'il arrivera, dans ma vie, plus tard, je ne serai plus jamais du côté des bourreaux.
0: Et en même temps, vous faisiez partie de ce système-là?
1: Voilà, exactement. Bien que faisant partie de ce système-là. Mais je pense que là, j'ai compris que la seule chose que je pouvais faire comme stratégie de combat, c'est l'intégration subversive.
0: C'est quoi ça comme concept?
1: Vous savez, c'est le Che Guevara qui me l'a appris parce que j'étais son chauffeur en 64, de nouveau, il y a très très très longtemps. Il citait souvent Nicolas Boukharine, l'ami de Lénine, le jeune universitaire bolchevique qui a été fusillé par Staline. Et Boukharine disait « Les révolutionnaires sont des opportunistes qui ont des principes ». Ça veut dire que l'intégration subversive, c'est entrer dans les institutions, tenter d'utiliser la force des institutions pour les réalisations de ses propres buts. Alors, je suis devenu beaucoup plus tard professeur à l'université de Genève et de Paris 1, Sorbonne, professeur de sociologie, ensuite député de Genève au Parlement de la Confédération.
0: Pour dynamiter tout ce système.
1: Et en même plus tard, maintenant, depuis 10 ans, 18 ans, dans mes différents mandats aux Nations Unies. Et chaque fois, j'ai essayé d'utiliser ces institutions, d'utiliser leurs forces, pour faire avancer mes propres buts, enfin, qui sont les buts de millions et de millions d'êtres humains.
2: J'ai comme un grand quelqu'un.
0: Alors, des grands quelqu'un, avant d'en devenir un vous-même, Jean Ziegler, vous en avez rencontré pléthore, si j'ose dire. Autant le sort des petites gens vous importe, autant les grands quelqu'un apparemment vous fascinent. La liste est longue. Donc, pouf pouf, on a, comme la Sainte Trinité, choisi trois voies. La première, c'est celle de Jean-Paul Sartre.
3: Je veux témoigner dans la rue parce que je suis un intellectuel et que je pense que la liaison du peuple et des intellectuels qui existait au 19e siècle, pas toujours, mais qui a donné de très bons résultats, devrait être retrouvée aujourd'hui. Il y a 50 ans que le peuple et les intellectuels sont séparés. Il faut maintenant qu'ils ne fassent plus qu'un.
0: Ernesto Guevara.
4: La bestialidad imperialista. Bestialidad que no tiene una frontera determinada ni pertenece a un país determinado. Bestias fueron las hordas hitleristas, como bestias son los norteamericanos hoy, como bestias son los paracaidistas belgas, como bestias fueron los imperialistas franceses en Argelia.
0: Amilcar Cabral.
5: Cette puissance administrante est devenue un terroriste qui bombarde les populations civiles de notre pays avec des bombes au napalm, au phosphore blanc et d'autres bombes, n'est-ce pas, qui fait des raids ou des attaques avec des hélicoptères pour tuer des enfants, des femmes, des veillards dans les régions libérées, que brûle nos cultures, nos récoltes, surtout le riz, pour nous réduire à la famine, mais qui doit se reconnaître impuissant de arrêter la marche de notre lutte libératrice.
0: Alors chronologiquement, arrêtons-nous sur la voie en sol majeur de Jean-Paul Sartre, celui qui appartient au peuple des intellectuels ou qui guide le peuple des intellectuels. Vous le rencontrez très jeune, Jean Ziegler, et votre esprit brillant ne lui échappe pas. Vous allez même écrire ensemble quelques articles. Quelle relation vous entretenez avec le couple Sartre-Beauvoir?
1: Je dois pratiquement tout, beaucoup en tout cas, à Jean-Paul Sartre. Vous savez, quand je me suis enfui à Paris, etc., dans cette vie chaotique que je menais, j'ai eu la chance d'être recueilli par les jeunesses communistes françaises, le groupe Clarté. Et le groupe Clarté organisait les porteurs de valises. Vous savez, durant la guerre d'Algérie, c'était une organisation clandestine qui transportait l'argent, etc., dans la diaspora française, puisqu'il y avait 2 millions d'ouvriers algériens, maghrébins, en France à l'époque, qui finançaient pratiquement la révolution de l'autre côté de la Méditerranée. Et le dirigeant de ces réseaux, dont je faisais partie en tant que jeune communiste, très modestement, j'avais rien à dire, mais enfin, je transportais des fonds, etc., était Francis Chanson, qui était le secrétaire de Sartre. Et donc Sartre était un peu le patron de cette organisation des porteurs de valises. Comme ça, je l'ai bien connu. Ensuite, le Parti communiste a dissous son organisation. Le Parti communiste a voté, du temps de Guy Mollet, les crédits militaires, donc l'appel au contingent, ce qui était détestable pour nous. Et j'ai dû quitter Paris et je suis donc allé au Congo, recruté par les Nations Unies. La première fois que je suis revenu en Europe, Sartre m'a invité chez lui, de nouveau à la rue Bonaparte, pour que je lui raconte ce que j'ai vu au Congo. Alors Sartre était évidemment un intellectuel ethnocentrique européen typique. Il était une fois à Cuba et une fois en Chine, invité par Mao, mais connaissait pas évidemment ni l'Afrique, ni plus vastement le tiers-monde. Avec une modestie incroyable, il m'a dit, racontez-moi le Katanga, qui sont les mercenaires. Et à la fin de l'après-midi, tout à coup, il se levait et il m'a dit, vous devez écrire ça, vous devez écrire ça. Et j'ai écrit, vous imaginez pas ce que c'était à l'époque, la revue des temps modernes.
0: Ah ben si, un petit peu quand
1: c'était
0: même.
1: C'était la parole, non, vous êtes beaucoup trop jeune, c'était la parole de Dieu sur terre, hein, à l'époque,
0: dragueur,
1: on parle de Dieu sur terre. Et j'ai écrit un essai qui s'appelle « Les mercenaires blancs » du Katanga.
0: Donc c'est votre parrain intellectuel.
1: Voilà, et Sartre m'a ouvert les portes de mon premier livre à la grande édition. Vous savez que Sartre a rencontré pour la première fois Frantz Fanon, psychiatre noir.
0: Les damnés de la Terre.
1: Dont il a fait la préface, a vu Frantz Fanon combattant pour la libération de l'Algérie à Rome en août 61. Et le lendemain, Sartre écrit à Simone de Beauvoir, nous sommes les semeurs de vent. La tempête, c'est lui. Combattre l'ennemi, connaître l'ennemi, c'est les intellectuels par leur analyse, par leur publication. Mais l'insurrection, le changement de la réalité, la révolution, la fin de l'ordre cannibale, c'est les peuples qui le feront.
0: Mais
1: c'est
0: alors vous, justement dans votre costume blanc d'occidental, qui noue des relations avec tous ces indépendantistes, vous croisez donc la route de Che Guevara, d'Amilcar Cabral et de bien d'autres, de Mehdi Ben Barka avec qui vous nouez une grande amitié.
1: Oui.
0: Mais vous vouliez quoi?
1: Est-ce que vous vouliez répondre à ces questions?
0: Vous vouliez être un intellectuel comme Sartre pouvait l'être
1: dans son coin
0: ou bien vous souhaitiez plutôt rejoindre le peuple de la tempête, pour reprendre l'expression de Sartre en parlant d'un Che Guevara?
1: Évidemment, avec le Che, le dernier soir où j'étais avec le Che, j'ai dit, commandant, je vais aller avec vous. Là, il m'a pris à la fenêtre de l'hôtel qui était un peu au-dessus de Genève. Il y avait la baie en bas. C'était la nuit avec les réclames lumineuses des bijoutiers, des banques, des assurances, etc. Il me dit, tu vois cette ville-là? J'ai dit, oui, commandant. C'est le cerveau du monstre. C'est là que tu es né. C'est là où tu dois te battre. Et il m'a tourné le dos. Il est parti. Et moi, il avait encore la vareuse vert olive avec le béret noir et l'étoile dorée du commandant. Froidement, il s'est tourné, il m'a tourné le dos, il est parti.
0: Donc,
1: moi, j'étais détruit sur place, je pensais.
0: Oui, détruit, mais en même temps, il vous donnait.
1: Pour un petit bourgeois, ce qui était vrai d'ailleurs.
0: Ce qui était vrai, mais il vous donnait finalement la ligne de conduite à suivre, c'est-à-dire devenir un révolutionnaire au sein des systèmes occidentaux, ou en tout cas, un empêcheur de penser en rond.
1: Vous avez tout à fait raison. Je dois deux choses en tout cas à Che Guevara. Du fait qu'il m'a humilié en disant « on n'a pas besoin de toi ». Évidemment, ça me blessait beaucoup, mais il m'a sauvé la vie. Parce que j'ai aucune formation militaire, j'étais objecteur de conscience, je déteste tout ce qui est armée, uniforme, etc. jusqu'à ce jour. Je serai depuis longtemps enterré dans une fosse commune au Honduras, au Venezuela, ou même en Bolivie si j'avais vécu jusque-là. Et deuxièmement, vous avez tout à fait raison, il m'a donné la stratégie de l'intégration subversive dont j'ai déjà parlé. Donc je dois beaucoup, beaucoup au Che, dont la photo est derrière mon bureau, au Haut Commissariat des Droits de l'Homme. Et chaque fois qu'un diplomate américain ouvre la porte et sur le seuil, il se fiche.
0: Il
1: se fiche, mais le Che me regarde et contrôle si je travaille bien.
0: Alors,
1: tous les jours.
0: On aurait presque envie, Jean Ziegler, de vous épouser. Car vous dénoncez donc magnifiquement les travers et les hypocrisies bancaires, morales de la Suisse et plus généralement de l'Occident. Mais on se demande pourquoi tant d'égards, en revanche, vis-à-vis de certains dictateurs africains. Vous avez critiqué Mobutu, ça c'est vrai, mais vous avez été proche d'un Kadhafi, d'un Castro, conseiller du dictateur éthiopien Mengistu Mariam, qui est arrivé par un coup d'État avec une junte militaire, et même vous avez soutenu récemment dans la presse un Robert Mugabe, ce qui est très étonnant, il a été condamné par Amnesty International pour atteinte aux droits de l'homme. Vous qui défendez les droits de l'homme.
1: Bon, il faut être très précis. Enfin, j'accepte vos critiques incendiaires. D'abord, il y a un certain moment, j'ai été pendant 8 ans rapporteur spécial des Nations Unies pour le droit à l'alimentation et j'ai dû fréquenter toutes sortes de gens.
0: Même les infréquentables.
1: Même les infréquentables. Quand vous dites Fidel Castro, c'est vrai, j'étais reçu souvent, il y a des discussions tout à fait passionnantes plus tard dans ma vie, mais c'est pas un dictateur, Fidel Castro. c'est le chef de la révolution de 1959 qui a changé.
0: Qui est resté combien de temps au pouvoir?
1: Ben, longtemps, mais...
0: Vous
1: mais,
0: appelez ça la démocratie?
1: Mais bien sûr, la révolution cubaine a changé la vie de 11 millions de Cubains. Tous les enfants mangent. Moi, j'ai eu un accident de santé il y a 2 ans à Cuba. J'ai eu 2 transfusions sanguines. Ils m'ont guéri parce qu'il y a une médecine extraordinaire.
0: Le système de santé n'est pas discutable.
1: Mais c'est quand même l'essentiel dans un monde où tous les 5 secondes d'un enfant meurt de faim.
0: Vous êtes pour, je pense, l'alternance politique, Jean Ziegler. Vous ne pouvez pas défendre d'un côté.
1: Non, il ne faut pas dire... Écoutez, moi, j'ai été au Parlement de la Confédération. Eh bien, c'est une démocratie simulative en Suisse. Les élections... sont bien, sont
0: bien
1: réguliers,
0: sûr. On peut critiquer
1: etc.
0: tous les systèmes de démocratie occidentale, mais
1: et l'oligarchie bancaire qui fait des crimes infinis
0: ça, vous le dénoncez.
1: Dans les pays du tiers-monde.
0: Est-ce que cette adhésion aux révolutionnaires et aux luttes révolutionnaires qui étaient légitimes au moment où elles sont nées ne vous ont pas rendu aveugles sur la durée?
1: Bon, je veux pas... c'est dangereux si je dis non... On dit ce Ziegler qui est arrogant. J'étais parfois aveugle. Mais reprenons. Je défends totalement la révolution cubaine. Vous m'avez parlé de...
0: Mugabe.
1: De Mugabe. Je défends totalement le chef du mouvement de libération, Sanu Mugabe, qui a battu le colonialisme de Jan Smith. Totalement. Et qui a signé Alain Castrauss en 1977.
0: Donc votre analyse politique s'arrête, on va dire, à l'acte de naissance révolutionnaire.
1: Il est devenu après un truand. Après. Mais l'origine est admirable. Maintenant, vous me dites Kadhafi. Kadhafi, j'ai fait une erreur. J'aurais pas dû... Vous comprenez, pour un sociologue, c'est passionnant de voir des chefs d'État. On apprend des choses incroyables. Kadhafi a son origine. Kadhafi était un porteur d'espérance dans la lutte anti-impérialiste pour tous.
0: C'est ce que je comprends, c'est que dans votre adhésion...
1: J'ai accepté trop longtemps les invitations. Il est devenu fou à partir de 88, à partir de l'attentat, où il est resté paralysé pendant 6 mois, et il est devenu un dictateur sanguinaire. Et je n'aurais pas dû serrer sa main après qu'il ait exécuté les étudiants, qu'il a fait les massacres de Benghazi, etc. Là, c'était un aveuglement que je ne me pardonne pas.
0: Merci Jean Ziegler pour ce mea culpa. Puisque vous êtes sportif, Jean Ziegler, juste une petite parenthèse. Je ne sais pas si vous soutenez une équipe en particulier.
1: Les Brésiliens.
0: Pendant cette Coupe du Monde, les Brésiliens, parce que je sais que vous avez
1: été... J'ai soutenu les Sénégalais qui étaient magnifiques.
0: Vous étiez un bon joueur, hein, gamin. Vous étiez centre-droit.
1: Oui, c'est ça.
0: Ouais.
1: Mais les équipes africaines, quand même, le Nigeria Et le Sénégal a joué magnifiquement.
0: Absolument.
1: Magnifiquement.
0: C'est l'heure d'être sportif d'une autre manière. On va shooter dans une voix, Jean Ziegler, qui vous met en colère.
6: Aujourd'hui, un bon manager
7: peut apprendre
6: beaucoup de la politique.
7: Quoi par exemple?
6: Par exemple, comment gérer une idée que vous avez. Il la mettre en pratique. Dans le vieux système entrepreneurial, c'est un petit peu le système militaire. La pyramide, on donnait un autre anneau, c'était exécuté en bas. On attendait que c'était exécuté comme le service militaire. Ça, c'est terminé. Vous ne pouvez pas gérer aujourd'hui une compagnie de cette manière. Aujourd'hui, vous devrez avoir cette capacité de leadership, ce n'est plus l'autre, c'est convaincre les autres que c'est le bon chemin. Et dans la politique, c'est tout comme ça. La politique, ce n'est autre chose que l'art
7: de faire
6: quelque chose.
7: C'est un art.
6: Et c'est ça que je pense que les entrepreneurs, ils doivent apprendre de la politique.
8: J comme J'accuse.
0: Un ancien patron d'une multinationale bien connue qui parle dans votre En sol majeur, Jean Ziegler, Peter Brabeck-Lemat, pour ne pas le nommer. Vous vous êtes confrontés tous les deux lors d'un débat, car vous n'avez pas, pour le dire rapidement, la même conception de l'histoire et de l'économie. Et vous lui devez finalement cette idée de livre que vous avez intitulé « Le capitalisme expliqué à ma petite fille » avec ce sous-titre « En espérant qu'elle en verra la fin ». Vous expliquez à votre petite fille qui s'appelle Zora, chiffre à la pluie, et alors que la planète croule sous les richesses, que la Troisième Guerre mondiale, finalement, est en cours.
1: Oui. C'est vrai, le livre que vous venez de citer, je l'ai fait sous le coup de la colère, si vous voulez, après un débat à la télévision, où j'ai été invité à me confronter à Peter Brabeck-Lemat, qui était le président à l'époque de Nestlé, le plus grand trust alimentaire du monde, 27e entreprise la plus grande, la plus puissante du monde, et la théorie défendue avec intelligence d'ailleurs, parce que c'est quelqu'un de d'érudit, d'intelligence par Brabeck, c'était de dire le capitalisme, c'est de loin le mode de production, la forme d'organisation sociale planétaire la plus bienfaisante du monde. Il sort de la misère des millions et des millions de gens. Le capitalisme, c'est la victoire finale du génie humain, etc. etc.
0: Vous vous inscrivez en faux.
1: Alors moi, je dis le capitalisme tel que je le vis, c'est un système d'exploitation et de domination qui fait concentrer, qui est très très inventif et très dynamique et très créateur de richesses, sans aucun doute, mais qui crée une effroyable inégalité sur la planète. Les 500 plus grandes sociétés multinationales, tous secteurs confondus, de la banque jusqu'à l'industrie, jusqu'au service, ont contrôlé l'année dernière 52,8% du produit mondial brut, donc de toutes les richesses produites sur la planète. Elles échappent à tout contrôle social étatique. Elles ont érigé sur le monde une dictature du capital financier. Elles fonctionnent selon une seule stratégie, la maximalisation du profit. Et évidemment, ce capitalisme, il faut le détruire.
0: Alors, comme ce qui est intéressant, c'est
1: qu'il faut le détruire.
0: Il faut le détruire aussi en connaissant son histoire. Et c'est une manière que vous avez d'armer la génération de votre petite fille. Vous expliquez le capitalisme en passant par la case étymologie, ça vient d'un mot latin. Vous expliquez aussi que ce système rappelle celui de l'esclavage, il faut vous lire. Et que les premiers, évidemment, à en avoir payé le prix sur notre planète, ce sont les Africains et les Indiens d'Amérique.
1: Oui.
0: C'est toujours le cas, finalement. Bah, c'est toujours d'actualité.
1: J'ai cité ces différents systèmes d'oppression qui ont précédé l'oppression capitaliste pour bien montrer que le capitalisme, comme on l'entend souvent, c'est une erreur, ne peut pas être réformé. Le capitalisme ne peut pas être réformé, amendé. L'esclavage, 350 ans, 41 millions de personnes déportées d'Afrique. Bah, l'esclavage, il fallait l'abolir, on ne pouvait pas le réformer. Ou bien vous reconnaissez dans l'Africain votre frère, l'homme comme vous, votre égal, ou bien c'est une marchandise. Mais il n'y a pas de troisième voie.
0: Moi, ce que j'aimerais que vous nous résumiez, c'est la mainmise du capitalisme aujourd'hui, de ces seigneurs de la guerre financière, on va dire, qui sévissent à la fois en Amérique centrale, mais aussi dans un coin qui intéresse nos auditeurs, des RFI, dans l'enfer des mines du Kivu, au Congo. Okay. Vous racontez ça, page 49 du Capitalisme expliqué à ma petite fille, en disant, là, dans les enclaves minières gardées par des miliciens lourdement armés, les sociétés privées exploitent le coltan. Ce minerai, aujourd'hui plus précieux que l'argent et l'or, est utilisé pour les carlingues d'avions, les téléphones portables et mille autres objets essentiels pour les habitants des pays industriels. Seul problème, l'accès à ce minerai est particulièrement difficile. Les puits sont parfois si étroits que seuls peuvent y descendre des enfants au corps frêle. Les veines de coltan sont situées à 10 ou 20 mètres sous terre. La roche est friable, les éboulements nombreux. Les enfants sont alors enterrés vivants, étouffés dans les puits.
1: J'étais tout récemment à Goma, qui est la capitale du Nord Kivu. Il n'y a pas un hôpital qui fonctionne. La corruption de Kabila est totale. Il n'y a pas d'État congolais présent. Et pas très loin de Goma, il y a des enclaves minières pour le coltan. Les mines du coltan ont ceci de particulier, que la roche est friable et les puits sont très très étroits. Peuvent descendre surtout, presque uniquement, des enfants. Garçons et filles, surtout garçons, de 10, 12, 15 ans. n'y a aucune sécurité, les étouffements, les éboulements sont nombreux. Les enfants acceptent ce risque parce que leur famille meurt de faim dans les villages alentours et la seule façon de faire vivre la famille, c'est de risquer sa vie dans les mines de coltan. Alors qu'est-ce qui se passe? Le coltan est mis à jour, est vendu à la GKMIN, la société minière congolaise officielle étatique, le vend à Rio Tinto, à Glencore, au grand trust qui exploite les richesses minières de l'est du Congo, et ce coltan part sans payer de douane, rien du tout, de taxes d'exploitation, Rwanda, Kenya, Mombasa, et là, sur les bateaux, soit vers le Japon, soit vers l'Amérique. Alors, là, j'ai vu à l'œuvre le capitalisme, d'abord, la destruction de l'État congolais, rongé par la corruption, à cause de la toute-puissance des sociétés minières, la misère effroyable infligée à ses enfants. Je me dis toujours, ce qui est une évidence, ce qui nous sépare des victimes, c'est le hasard de la naissance, rien d'autre. Ça pourrait être mon enfant ou mon petit-enfant qui est forcé de descendre dans les mines. Et j'ai écrit ce livre et notamment ce chapitre pour réveiller un peu les gens.
0: Oui, mais une fois que vous les avez réveillés,
1: une fois que vous les avez réveillés,
0: Jean Ziegler, avec ce livre qui effectivement est à la fois très riche, pédagogique, mais très sombre, une fois que vous nous avez réveillés, si jamais on l'était, on fait quoi? Parce que vous n'avez pas dans votre pochette surprise un système de remplacement à proposer. Qu'est-ce qu'on met si on détruit le capitalisme?
1: Bon, je dis deux choses. D'une part, Jean Jaurès dit, la route est bordée de cadavres, elle mène à la justice. Et Immanuel Kant, le philosophe du XVIIIe siècle allemand, dit, l'inhumanité infligée à un autre détruit l'humanité en moi. Je crois à l'émancipation de l'homme, je crois que l'histoire a un sens, que ma vie aussi a un sens, et des dizaines de millions d'êtres humains sont réveillés, ne veulent plus de ce monde, de l'injustice, du massacre, de la faim, etc.
0: Sur le diagnostic, on est d'accord.
1: L'utopie du tout autre.
0: On fait quoi? Qu'est-ce qu'on propose comme remède?
1: C'est l'insurrection.
0: La révolution.
1: Comment ça se passera? Mais c'est le mystère. Il y a une insurrection qui se produit au moment où l'utopie que nous portons en nous, Sartre appelle cela l'incarnation. À quelles conditions une idée, un désir, une utopie devient-elle force matérielle? On ne sait pas comment ni quand elle se produit. Mais le monde qui naît et qui naîtra avec certitude des décombres de l'oppression capitaliste, ce monde-là, sera un monde marqué par la justice sociale, par le désir du tout autre. C'est la liberté libérée dans l'homme qui le dira.
0: Jean Ziegler.
1: Et l'humanité va vers l'humanisation.
0: Seriez-vous la réincarnation du Che?
1: Écoutez, c'est un immense... Non, je suis la colline de Saint-Cloud et le Che, c'est le Mont-Blanc.
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0: Au générique de cet En sol majeur consacré à Jean Ziegler, le capitalisme expliqué à ma petite fille en espérant qu'elle en verra la fin, et ça paraît aux éditions du Seuil. Est-ce qu'une Maria Bethania, pour refermer cet En sol majeur et pour endormir peut-être votre petite fille, est-ce que ça vous conviendrait? Parce que j'avais une dernière question, Jean Ziegler, avant de vous relâcher vers votre avenir d'aventurier et de révolutionnaire donc. Vous qui dansez comme un bûcheron de l'Alaska, je vous cite, est-ce qu'il vous est arrivé de danser au Brésil?
1: Ah oui, et Maria Bethania chante la musique de la diaspora africaine. Ce qu'il faut savoir, c'est que le tiers des Africains sur cette planète vivent dans la diaspora, dans des communautés outre-mer qui proviennent de l'esclavage, de la déportation forcée. Et on nourrit des cultures au Brésil, à Cuba, les Lukumi, en Haïti, etc. Des cultures magnifiques. La diaspora a créé des mondes. Et Maria Bethania, la musique, la poésie formidable, qui est la voix de l'Afrique. Qui est la voix de l'Afrique. La richesse des cultures brésiliennes, cubaines, vénézuéliennes, etc. proviennent largement de l'Afrique. Et cette Afrique de la diaspora, qui est ignorée en tout cas par les Européens, est d'une richesse, d'une créativité, d'une vitalité tout à fait extraordinaire.
0: Je me demande, puisque vous avez eu une vie comme ça, jetée dans le monde, et notamment dans les bras de cette Afrique et de ce Brésil, oui, deux continents qui vous ont véritablement forgé, Jean Ziegler, si vous vous sentez toujours suisse aujourd'hui, et toujours blanc.
1: Vous savez que les blancs n'ont jamais été plus que 13% de la population du monde. Et depuis 500 ans, quand la Terre est devenue ronde, comme on dit, ces blancs, cette minorité féroce, cynique, mensongère, domine la planète avec des systèmes d'oppression.
0: Ça, on a compris. On a
1: nouvelle,
0: compris.
1: L'esclavage, le colonialisme, l'impérialisme, aujourd'hui la dictature.
0: C'est pas ma question.
1: Du capital financier.
0: Est-ce que vous regrettez pas de pas être noir?
1: Bah, c'est le hasard de la naissance, ouais. Mais je crois que l'essentiel

0: differenti.
1: En sol majeur, hommage à Jean Ziegler, récemment disparu. Une émission peaufinée par Caroline Filliette, Boris Vichit, Laura Pinto, Thibaut Baduel, Yasmine Chouaki. Une équipe magnifique à retrouver en podcast sur Pure Radio. Dans un instant, votre journal.

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3: Il est 17h ici à Paris, 18h à Jérusalem. Bonjour à tous.
0: Karine Bellicha.
3: À la une, à 2 mois des législatives, l'opposition israélienne s'indigne. La protection des services de sécurité est refusée à Gadi Eisenkot, le principal rival de Benjamin Netanyahou. Sa formation dénonce une décision politicienne, alertant sur des menaces physiques qui s'intensifient. Le retour au pouvoir de Ruben Rocha Moya aura duré moins de 36 heures au Mexique. Le gouverneur de l'État du Sinaloa, accusé par la justice américaine de trafic de drogue, finalement empêché de revenir aux affaires pour éviter de prêter le flanc aux menaces de sanctions de Washington. Et puis nous parlerons Cécifoot à l'occasion de la finale de l'Euro entre la France et l'Angleterre. Coup d'envoi dans 1 heure. La polémique sécuritaire et politique enfle en Israël alors que la campagne électorale bat son plein. Les élections générales auront lieu fin octobre. Le Shin Bet, le service de sécurité intérieure, refuse d'accorder des gardes du corps armés au centriste Gadi Eisenkot, principal rival de Benjamin Netanyahou. Son parti dénonce une décision partiale face à des menaces grandissantes. À Jérusalem, la correspondance de Michel Paul.
4: Pas d'escorte officielle donc pour Gadi Eisenkot, l'ancien chef d'État.

0: Major et leader du parti Yachar devra continuer de s'en remettre à des gardes privés non armés pour sillonner le pays en pleine campagne électorale. Le chef du Shin Bet, David Zini, a rejeté sa demande de protection rapprochée par l'État, une décision jugée inacceptable par le camp d'Eisenkot. Dans une lettre adressée aux autorités, sa formation dénonce un choix motivé par des considérations politiques, alertant sur un niveau de menace physique qui s'intensifie sur le terrain et sur les réseaux sociaux. De son côté, le Shin Bet rétorque que la protection des personnalités est strictement encadrée par la loi et réservée aux symboles du pouvoir. Une justification légale qui passe mal auprès de l'opposition, rappelant le contraste frappant avec les proches du Premier ministre. Le mois dernier, la commission ministérielle en effet prolongé pour 5 ans la protection rapprochée intégrale accordée aux 2 fils adultes de Benjamin Netanyahou, Avner et Yair, un coût énorme pour les contribuables israéliens, d'autant que Yair Netanyahou vit à Miami en Floride. Michel Paul, Jérusalem, RFI.
1: Le président Massoud Pezeshkian l'a reconnu aujourd'hui. Sous pression économique et militaire constante de Washington, l'Iran traverse de nombreuses difficultés, affirmant que le régime fait tout son possible pour éviter que la situation ne s'aggrave. Un régime iranien qui continue de tuer ses opposants. Un homme a été exécuté ce matin, condamné pour avoir participé aux manifestations anti-gouvernementales en janvier dernier. Plus de 1500 personnes ont été condamnées à mort l'an dernier. Depuis le début de la guerre menée par Israël et les États-Unis en Iran début février, les bénéfices des compagnies pétrolières ont bondi. Aujourd'hui, 6 pays européens réclament une taxe des géants du pétrole, accusés d'avoir profité du blocage du détroit d'Ormuz pour faire grimper leurs prix et donc faire plus de marge. Théo Renaudon, l'idée de cette taxe exceptionnelle devrait être à l'ordre du jour d'une réunion de l'Union européenne le mois prochain.
2: C'est dans une lettre commune que les ministres de l'économie de l'Allemagne, de l'Italie, de l'Autriche, de la Pologne, de l'Espagne et du Portugal émettent cette idée, lettre adressée à l'Irlande qui assure la présidence tournante en ce moment de l'Union européenne. Le texte dresse un constat simple. Les géants pétroliers bénéficient d'une marge plus importante encore que les cours bruts du pétrole. En clair, ils profitent de la guerre contre l'Iran pour se faire des sous. L'idée serait donc de taxer ces bénéfices à l'échelle européenne, puis de rendre l'argent aux consommateurs. La lettre consultée par l'agence France Presse ne dit pas comment. Une telle mesure est rarissime, mais elle a déjà fait ses preuves. La dernière fois, c'était au début de la guerre en Ukraine. Les ministres de ces 6 pays demandent à ce que cette question soit à l'ordre du jour d'une réunion des ministres européens de l'économie le mois prochain.
1: Après l'échec des négociations, le Canada riposte au nouveau droit de douane punitif imposé par les États-Unis. Le Premier ministre canadien, Mark Carney, a annoncé des mesures de rétorsion visant notamment l'acier et les produits laitiers américains, assurant avoir refusé un mauvais accord proposé par Washington. Les mesures de soutien aux entreprises seront détaillées la semaine prochaine. Donald Trump a aussitôt menacé de surenchérir, fustigeant sur son réseau social un Canada qui veut les avantages d'un État des États-Unis sans en être un. Un gouverneur mexicain accusé par les États-Unis de trafic de drogue se met de nouveau en retrait. 3 mois après avoir fait un pas de côté, le gouverneur de l'État du Sinaloa avait tenté vendredi de reprendre ses fonctions, alors que les tensions entre Washington et Mexico restent vives sur la question du narcotrafic. Théo Conscience, la présidente mexicaine, Claudia Sheinbaum, a fait pression pour que le gouverneur soit de nouveau mis à l'écart.
3: L'éphémère retour aux affaires de Ruben Rocha Moya aura duré moins de 36 heures. Vendredi matin, le gouverneur de l'État du Sinaloa annonce à la surprise générale qu'il reprend ses fonctions. Il s'était mis en retrait en mai 2026 lorsque le parquet de New York avait réclamé son arrestation et son extradition. La justice américaine l'accuse, avec 9 autres responsables mexicains, de s'être associé au cartel de Sinaloa pour distribuer des quantités massives de stupéfiants aux États-Unis. Alors que l'administration de Donald Trump utilise régulièrement ces accusations comme prétexte dans sa guerre commerciale avec le Mexique, l'annonce du retour du gouverneur du Sinaloa a rapidement provoqué un malaise au sein de Morena, le parti au pouvoir auquel il est affilié. Le ministre de l'Intérieur a parlé d'une décision personnelle et la présidente mexicaine Claudia Sheinbaum l'a indirectement critiqué samedi en condamnant les hommes politiques qui placent leur intérêt personnel devant celui du pays. Lâché par son parti, Ruben Rochamoya a finalement cédé et demandé au Congrès de l'État du Sinaloa une nouvelle autorisation de congé temporaire à durée indéterminée.
1: C'est une fin de non-recevoir de Volodymyr Zelensky, excluant d'organiser des élections en temps de guerre qui détruirait l'Ukraine en fracturant la société, assure le président. Réponse à Mikhailo Fedorov, l'ex-ministre de la Défense limogé, qui réclame de nouvelles élections dénonçant la corruption et une crise de gouvernance dans le pays. Les bureaux de vote viennent de fermer au Kazakhstan, en Asie centrale. Les électeurs étaient appelés à élire aujourd'hui les députés du nouveau Parlement. Une chambre unique désormais prévue par la réforme constitutionnelle censée permettre de libéraliser le système. Promesse faite par le président Kassym Jomart Tokayev après la mort de plus de 200 manifestants en 2022. Mais le camp présidentiel devrait obtenir une large majorité des sièges. Seuls 7 partis autorisés ont pu présenter des candidats. L'opposition en est exclue. Plus de 10 000 personnes défilent à Stockholm en ce moment en faveur du climat, à moins d'un mois des élections législatives en Suède, où cette question figure parmi les priorités des électeurs. En France, à 8 mois de la présidentielle, même thème pour Jean-Luc Mélenchon en meeting aujourd'hui, candidat pour LFI. Le leader de la gauche radicale a clôturé l'université d'été de son mouvement et a proposé, après une saison des incendies particulièrement sévère, une conscription écologique pour garantir, a-t-il dit, de pouvoir mobiliser en masse une réserve nombreuse et formée. Raphaël Glucksmann devrait annoncer, lui, sa candidature ce soir. Il sera l'invité du journal de 20h de TF1, une candidature à la présidentielle qui devrait passer par une primaire organisée en octobre par le Parti socialiste et sa propre formation Place publique. Du cécifoot, et c'est une discipline olympique depuis plus de 20 ans, du foot pratiqué par des athlètes mâles ou non-voyants qui se guident grâce à une balle dotée d'une cloche. Au JO de Paris, l'équipe de France avait remporté pour la première fois de son histoire l'or paralympique. Les Bleus jouent la finale de l'Euro aujourd'hui à Strasbourg contre l'Angleterre. Malgré des problèmes de financement, le cécifoot gagne des adeptes, comme l'explique Julien Zellela, président du club pionnier de Saint-Mandé. C'est en région parisienne.
4: Après les Jeux paralympiques, j'ai parlé d'ombre et de lumière, parce que la médaille d'or, c'était la lumière extraordinaire. Mais en même temps, le développement du cécifoot est toujours en cours. Beaucoup d'équipes ont énormément de difficultés pour trouver des moyens pour accueillir les joueurs, avoir un staff digne de ce nom. Donc, cette médaille d'or, qu'est-ce que ça a apporté? Comme dans toute discipline, ça a apporté le fait que le cécifoot a crevé l'écran. Des déficients visuels, des personnes valides, mais surtout les citoyens, dans l'engouement du cécifoot, je dis que ça, c'est l'héritage des Jeux. Et les joueurs ont permis ça. Le cécifoot l'a permis. Et c'est pour ça que je dis souvent, le handicap n'empêche pas le talent.
1: Enfin, le prince héritier saoudien Mohamed Ben Salman débute une visite officielle de 2 jours à Paris, 8 ans après l'assassinat du journaliste Jamal Khashoggi par des agents saoudiens et sa mise au ban. MBS retrouve les honneurs de la France. Plusieurs syndicats de journalistes ont condamné cette visite, la qualifiant de provocation envers les défenseurs de la liberté de la presse. Voilà, c'est la fin de ce journal. Merci de l'avoir suivi. Tout de suite en sol majeur avec Yasmine Chouaki.
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1: Pendant presque 1 heure, ça va causer étrangement dans le poste, avec une tête, c'est-à-dire une tronche, une grande gueule d'altermondialiste, moraliste, sociologue et ancien rapporteur spécial auprès de l'ONU sur la question du droit à l'alimentation dans le monde.
8: Cet empêcheur de capitaliser en rond mettait l'accent au moment de cette rencontre sur l'ordre cannibale du monde. Le capitalisme expliqué à ma petite fille étant le dernier caillou dans la chaussure de ceux qui courent toujours vers plus d'avoir. Un accent suisse dans cette rediffusion en sol majeur qui s'insurge contre le pillage mondial qui n'a pas lu « La Suisse lave plus blanc ». Et qui aura traîné son âme autant dans les tribunaux, pour de multiples procès, rapport à ses pamphlets, que dans les savanes du Congo ou du Sertao brésilien. Comme quoi, il y a d'un côté les petits Suisses et de l'autre, Jean Ziegler, 1934-2026. Mais bonjour Jean Ziegler. Vous me donnez
9: bonjour,
8: votre carte.
9: Je vous remercie de votre invitation.
8: Tout de bon.
9: Merci beaucoup.
8: Alors je sais que vous êtes très pressé de l'évoquer en sol majeur, ce capitalisme expliqué à ma petite fille, mais j'aimerais d'abord qu'on fasse connaissance avec le bourgeois suisse et blanc que vous êtes. C'est comme ça que
9: totalement.
8: Vous vous définissez.
9: Parce que le hasard de la naissance, c'est vrai, je suis né dans un milieu bourgeois en Suisse alémanique, dans les Préalpes. Mon père était président du tribunal, colonel dans l'armée de milice helvétique. Ma mère, complètement le contraire, une fille de paysan pleine de vitalité, mais pas beaucoup de culture, tandis que mon père était un homme très cultivé.
8: On va le raconter,
9: origine bourgeoise, hélas.
8: Attendez.
9: Je ne peux pas le nier.
8: Oui, ça s'entend, on le sait, c'est de notoriété. Est-ce que vous, qui êtes un peu autiste de vous-même, vous allez accepter de vous raconter ?
9: Totalement, mais je pense que c'est dans le combat que je mène, ou que mènent beaucoup d'autres, pour abolir cet ordre cannibale du monde où tous les 5 secondes d'un enfant en dessous de 10 ans meurt de faim sur une planète qui croule sous la richesse.
8: Mais vous ne répondez pas du tout à ma question.
9: Oui, mais c'est tellement scandaleux, le massacre de la faim.
8: Ce qui nous intéresse, c'est de savoir qui est cet homme qui justement combat cet ordre mondial cannibale. On y va.

0: Je crois savoir que vous aimez bien ce mot de tribu, Jean Ziegler. Quelle a été votre tribu première dans ces montagnes suisses où vous avez grandi, une montagne appelée Blumenlisalp?
1: Oui, et que j'ai quitté. J'ai rompu à l'âge de 15 ans, je suis parti à Paris. C'était le monde de la bourgeoisie calviniste. Vous savez que Calvin, c'était le grand réformateur, 1536, la première république bourgeoise et protestante du monde à Genève. Et le calvinisme, c'est cette branche du protestantisme qui a comme devise « ora et labora », on ne peut pas changer le monde, il y a la prédestination. Mais alors, quand j'ai découvert évidemment les enfants de familles pauvres qui travaillaient pour des paysans riches comme des esclaves, dans la région où j'ai grandi, au Préalpes, dans les Préalpes bernoises, quand j'ai dit à mon père, comment est-ce possible que moi, j'ai tout ce qu'il faut, j'ai un vélo brillant, je vais au collège, etc. Et d'autres enfants que je croise, en hiver, ils avaient froid, des sabots, mal vêtus, sous-alimentés, etc. Ils me disaient, tu ne peux rien faire, on ne peut pas changer le monde, Dieu l'a voulu, fais ce que tu peux, fais des études, etc. Et je voyais tout à coup ma vie comme une unique reproduction de l'existence. Et si vous dites à un gosse de 15, 16 ans, tu ne peux pas changer le monde, la pauvreté est là pour toujours, c'est Dieu qui l'a voulu, etc., comme tes privilèges, eh bien, il explose. On ne peut pas accepter une vie qui se réduit à la seule perspective de la reproduction. Et je suis parti.

0: Alors, dans le bonheur d'être suisse, Jean Ziegler, vous racontez bien la tribu religieuse à laquelle vous appartenez. Je vous imagine sur les bancs de votre église, chantant ce type de chant luthérien.
1: M'ennuyant à mort, c'est des chants de combat, des chants luthériens. Le calvinisme, c'est redoutable, vous savez, comme mouvement, comme idéologie. J'ai dit, ça vient du 16e siècle. Les calvinistes ont conquis les États-Unis. Dominant parmi les différentes communautés chrétiennes, les Blancs d'Afrique du Sud, enfin ces horribles personnages qui ont fait le régime de l'apartheid, mus par la foi en la prédestination, la supériorité des Blancs, la Hollande, l'Écosse, etc., ont été conquis par les calvinistes. Alors tout ce qui est supériorité blanche, par exemple, j'en ai horreur totale. D'abord, c'est une absurdité au niveau de la raison. Et surtout, c'est une supériorité affirmée qui se concrétise dans des comportements criminels, génocidaires. Alors moi, avec ce monde calviniste, je ne le supportais pas.
0: Donc, je suis révolte première contre cet ordre religieux dans lequel vous grandissez corseté, mais pas seulement.
1: Oui.
0: Il y a aussi cette figure paternelle que vous évoquiez à l'instant, Jean Ziegler. Vous en parlez bien dans cette autobiographie, Le bonheur d'être suisse. Vous l'évoquez avec tendresse, mais avec une exigence infinie. Vous découvrez l'un des premiers mensonges commis par votre père et qui a trait à ce que les nazis ont organisé pendant la Seconde Guerre mondiale.
1: Vous avez raison, ça c'est durant la Deuxième Guerre mondiale, vous savez que la Suisse, qui était le receleur de Hitler, qui avait son or volé dans 11 pays occupés, la Suisse était soi-disant neutre. Il y avait une armée allemande en Italie du Nord, une grande armée allemande, qu'il fallait approvisionner en munitions, en matériel militaire, et ça passait par l'école suisse. Et mon père, conformément à la doctrine officielle, disait « on est totalement neutre. Ni Hitler, ni Churchill, nous sommes neutres entre les deux. » Et les trains venant d'Allemagne, allant en Italie du Nord, étaient censés être des trains d'alimentation, d'essence, etc., etc. Et rien d'autre, couverts sous des bâches. L'orage a fait dérailler ce train allemand, la Reichsbahn, qui passait par Thun, et tout à coup, le contenu de ces wagons s'est éparpillé. Et c'était des munitions, des canons, des blindés, des mitraillettes, etc.
0: Donc, la preuve de la neutralité suisse.
1: C'était le démasquage du mensonge de la neutralité suisse. Et là, j'ai rencontré pour la première fois le mensonge reproduit par mon père qui a contribué beaucoup à ma rupture.
0: Alors, il y a une sorte d'épiphanie qui va se faire
1: mais
0: en
1: y a
0: vous.
1: Si je peux ajouter, quelque chose.
0: Ai-je le choix?
1: Excusez-moi, parce que je suis un peu lent dans ma réflexion.
0: Ça va bien.
1: Ça va, vous voyez. Cette hypocrisie helvétique qui est permanente, l'oligarchie bancaire qui gouverne ce pays, eh bien, vit essentiellement de l'argent du sang, c'est-à-dire des capitaux en fuite de l'Afrique, des régimes corrompus, de l'argent criminel aussi, de l'évasion fiscale française italienne tout alentour. Et les banquiers suisses disent, mais nous, on respecte la morale internationale, on ne fait que recevoir l'argent qui vient. En fait, ils sollicitent, ils organisent le transport, ils pillent les pays du tiers-monde. Mobutu, Kabila, etc., pour prendre quelques malfaiteurs, eh bien, ils n'auraient pas la possibilité de créer des empires financiers. La fortune de Mobutu dans les banques suisses et d'autres banques occidentales dépassait les 4 milliards de dollars. Pour faire un tel empire, il fallait la complicité, l'aide active, la compétence des banquiers helvétiques.
0: Donc là, on est dans une de vos obsessions, Jean Ziegler, on y reviendra tout à l'heure.
1: Et l'hypocrisie helvétique.
0: Absolument. Et on vous aime pour ça. Et on vous déteste aussi pour ça. On va y revenir, Jean Ziegler.
1: J'ai eu des procès qui m'ont étalé, ça c'est vrai.
0: Alors, pour un sol majeur, j'aimerais juste qu'on revienne sur ce moment un peu d'épiphanie dans votre vie de jeune adolescent à 15 ans. Vous faites un cauchemar qu'on n'a pas vraiment le temps de raconter, mais où vous ressentez une sorte d'oppression, une projection de ce que va être votre vie dans cette vie suisse qui est si, comment on va dire ça, quadrillée.
1: Marquée par l'hypocrisie.
0: Voilà. Vous ressentez comme une impression d'enfermement, comme si vous étiez dans une cellule. Et cette image de cellule, vous allez la retrouver sur le continent, lorsque vous vous retrouverez dans le camp, le fameux, le terrible camp de Boiro, près de Conakry, en Guinée.
1: Oui, J'ai été invité par le Sékou Touré, j'étais déjà un peu connu, les premiers livres, etc., professeur, tout ça. Et j'ai été invité à Conakry, et je suis retourné après sa chute, où on m'a fait visiter ce camp où Sékou Touré pratiquait la diète noire. C'est-à-dire, la diète noire, ça veut dire laisser mourir des gens enfermés dans des cellules derrière des portes de fer. Et Diallo Telli, enfin d'autres grands dirigeants de l'indépendance, des nationalistes, des gens, des jeunes Africains magnifiques, des intellectuels, des syndicalistes, etc., ont été assassinés par Sékou Touré dans ce camp, par la diète noire. Et pour moi, évidemment, c'était une découverte assez horrible. Parce que j'admirais Sékou Touré qui avait dit non à De Gaulle.
0: Mais
1: et finalement, très très mal.
0: C'est étonnant cette coïncidence presque prophétique d'avoir vu dans ce rêve que vous faites à 15 ans.
1: Oui, c'est vrai.
0: L'image d'une cellule que vous allez retrouver 40 ans après.
1: Physiquement.
0: 20 ans après.
1: 20 ans, physiquement. J'ai rompu avec ma famille. Mmh. Et c'est un peu schématiquement, mais parce que j'ai encore mauvaise conscience jusqu'à maintenant, parce que j'ai fait souffrir mes parents, notamment mon père qui était aimant et qui m'aimait, etc., parce que je ne supportais pas la perspective de vie qui m'ouvrait en disant une vie de pure reproduction d'un bourgeois blanc helvétique qui devient avocat, qui a des enfants et qui meurt, c'est intolérable. Je voulais conquérir ma liberté. Et l'image qui m'a hanté, c'était justement, je faisais des rêves, une cellule de béton enfermée pour la vie, et mystérieusement, énigmatiquement, j'ai rencontré physiquement cette cellule dans le camp guinéen.
0: Jean Ziegler, il n'y avait pas que les chants luthériens dans votre oreille de petit Suisse. Oui. Il y avait aussi le fameux « Rang des vaches ». C'est un chant traditionnel suisse qui raconte quoi?
1: C'est le chant des gardiens de bétail qui avaient et qui ont encore jusqu'à maintenant une culture propre. Un des chants qui exprime cette culture s'appelle le rang des vaches. C'est un patois où le berger parle aux vaches.

0: Le rendez-vous 13 en sol majeur sur RFI pour un Jean Ziegler au rang des troubles faits mondiaux, on peut dire, actuel vice-président du comité consultatif du Conseil des droits de l'homme de l'ONU. On y reviendra, mais rewind tout de suite sur le jeune Jean Ziegler, alors que vous êtes nommé à Léopoldville dans les années 60 à l'ONUC, l'Organisation des Nations Unies au Congo, un organisme censé maintenir l'indépendance et l'intégrité territoriale. Voilà ce que vous écrivez dans Le Bonheur d'être Suisse.
1: Sous les fenêtres du Royal, ce qui était l'hôtel où les gens de l'ONU étaient enfermés, sous les fenêtres du Royal, chaque soir, à la tombée du jour, le même spectacle se répétait. Des cortèges d'enfants torturés par la faim, venus des faubourgs de Léopoldville, se dirigeaient vers l'enceinte gardée par les gurkhas, donc par des casques bleus. Les enfants noirs ne pouvaient pénétrer dans l'enclave blanche, la mendicité même leur était interdite. Je les ai vus se dresser sur leurs jambes, refusant de mourir, fragiles, se déplaçant de façon grotesque, comme des araignées géantes, debout ou à quatre pattes, appuyés les uns sur les autres, les plus grands portant ou traînant leurs flairs plus petits, les enfants squelettiques des faubourgs avançaient vers les barbelés. Derrière la barrière, les gurkhas, l'un d'entre eux levait parfois sa mitraillette vers le ciel. Une salve partait, les squelettes continuaient d'avancer. Arrivés à la barrière, la plupart s'effondraient. Ils restaient couchés sur le flanc, les yeux grands ouverts, en une agonie qui, pour certains, durait des heures. D'autres, dans un ultime sursaut, se jetaient contre les barbelés et y restaient accrochés. D'autres encore retombaient sur la piste, bras écartés, et mouraient. Leurs yeux, jusqu'à ma mort, me regarderont. Une musique douce ruisselait comme une pluie fine le long des façades blanches de l'hôtel Royal. Sous les lustres, à l'intérieur, un ambassadeur quelconque donnait une réception pour un homme d'affaires quelconque d'une quelconque nation d'Europe. Celui-ci levait son verre de champagne, saluant en thème choisi la mission civilisatrice de l'Occident au Congo.
0: Pour dire, Jean Ziegler, aux auditeurs du Monde sur RFI, que vous avez donc assisté au lendemain de l'indépendance au chaos congolais, j'imagine que le futur moraliste en a été profondément troublé. À partir de ce moment-là, on peut dire que vous, le Mundele, c'est-à-dire le blanc, vous vous jurez une chose, c'est de ne plus être du côté des bourreaux.
1: Oui. L'hôtel Royal, c'était donc l'enclave entourée de barbelés, de casques bleus, les fameux gurkhas du Népal, où logeait tout le monde de l'ONU, tous les fonctionnaires de l'ONU et quelques diplomates, etc. Et tous les soirs, au deuxième étage, après le dîner, j'étais à la fenêtre et je voyais le cortège des misérables, des affamés, arriver des quartiers les plus pauvres de Léopoldville à l'époque. Et les cuisiniers indiens qui nous nourrissaient, jeter les restes de nourriture, légumes pourris, légumes, pain, un peu de viande, etc., sur les barbelés. Et les gosses essayaient de les arracher, étant repoussés par les gurkhas. Je voyais ça. Et moi, j'étais au deuxième étage et je voyais ce spectacle de la sous-humanité que l'ONU infligeait ou les Blancs infligeaient à ces jeunes Congolais. Je me suis juré à ce moment-là que quoi qu'il arrivera, dans ma vie, plus tard, je ne serai plus jamais du côté des bourreaux.
0: Et en même temps, vous faisiez partie de ce système-là.
1: Voilà, exactement. Bien que faisant partie de ce système-là. Mais je pense que là, j'ai compris que la seule chose que je pouvais faire comme stratégie de combat, c'est l'intégration subversive.
0: C'est quoi ça comme concept?
1: Vous savez, c'est le Che Guevara qui me l'a appris parce que j'étais son chauffeur en 64, de nouveau, il y a très très très longtemps. Il citait souvent Nicolas Boukharine, l'ami de Lénine, le jeune universitaire bolchevique qui a été fusillé par Staline. Et Boukharine disait, les révolutionnaires sont des opportunistes qui ont des principes. Ça veut dire que l'intégration subversive, c'est entrer dans les institutions, tenter d'utiliser la force des institutions pour les réalisations de ses propres buts. Alors, je suis devenu, beaucoup plus tard, professeur à l'université de Genève et de Paris 1, Sorbonne, professeur de sociologie, ensuite député de Genève au Parlement de la Confédération.
0: Pour dynamiter tout ce système.
1: Et en même maintenant, depuis 10 ans, 18 ans, dans mes différents mandats aux Nations Unies. Et chaque fois, j'ai essayé d'utiliser ces institutions, d'utiliser leurs forces, pour faire avancer mes propres buts, enfin, qui sont les buts de millions et de millions d'êtres humains.
2: J'ai comme un grand quelqu'un.
0: Alors, des grands quelqu'un, avant d'en devenir un vous-même, Jean Ziegler, vous en avez rencontré pléthore, si j'ose dire. Autant le sort des petites gens vous importe, autant les grands quelqu'un apparemment vous fascinent. La liste est longue. Donc, pouf pouf, on a, comme la Sainte Trinité, choisi trois voies. La première, c'est celle de Jean-Paul Sartre.
3: Je veux témoigner dans la rue parce que je suis un intellectuel et que je pense que la liaison du peuple et des intellectuels qui existait au 19e siècle, pas toujours, mais qui a donné de très bons résultats, devrait être retrouvée aujourd'hui. Il y a 50 ans que le peuple et les intellectuels sont séparés. Il faut maintenant qu'ils ne fassent plus qu'un.
0: Ernesto Guevara.
4: La bestialidad imperialista. Bestialidad que no tiene una frontera determinada ni pertenece a un país determinado. Bestias fueron las hordas hitleristas, como bestias son los norteamericanos hoy, como bestias son los paracaidistas belgas, como bestias fueron los imperialistas franceses en Argelia.
0: Amilcar Cabral.
5: Cette puissance administrante est devenue un terroriste qui bombarde les populations civiles de notre pays avec des bombes au napalm, au phosphore blanc et d'autres bombes, n'est-ce pas, qui fait des raids ou des attaques avec des hélicoptères pour tuer des enfants, des femmes, des veillards dans les régions libérées, qui brûlent nos cultures, nos récoltes, surtout le riz, pour nous réduire à la famine, mais qui doit se reconnaître impuissant de arrêter la marche de notre lutte libératrice.
0: Alors chronologiquement, arrêtons-nous sur la voie en sol majeur de Jean-Paul Sartre, celui qui appartient au peuple des intellectuels ou qui guide le peuple des intellectuels. Vous le rencontrez très jeune, Jean Ziegler, et votre esprit brillant ne lui échappe pas. Vous allez même écrire ensemble quelques articles. Quelle relation vous entretenez avec le couple Sartre-Beauvoir?
1: Je dois pratiquement tout, beaucoup en tout cas, à Jean-Paul Sartre. Vous savez, quand je me suis enfui à Paris, etc., dans cette vie chaotique que je menais, j'ai eu la chance d'être recueilli par les jeunesses communistes françaises, le groupe Clarté. Et le groupe Clarté organisait les porteurs de valises. Vous savez, durant la guerre d'Algérie, c'était une organisation clandestine qui transportait l'argent, etc., dans la diaspora française, puisqu'il y avait 2 millions d'ouvriers algériens, maghrébins, en France à l'époque, qui finançaient pratiquement la révolution de l'autre côté de la Méditerranée. Et le dirigeant de ces réseaux, dont je faisais partie en tant que jeune communiste, très modestement, j'avais rien à dire, mais enfin, je transportais des fonds, etc., était Francis Chanson, qui était le secrétaire de Sartre. Et donc Sartre a été un peu le patron de cette organisation des porteurs de valises. Comme ça, je l'ai bien connu. Ensuite, le Parti communiste a dissous son organisation. Le Parti communiste a voté, du temps de Guy Mollet, les crédits militaires, donc l'appel au contingent, ce qui était détestable pour nous. Et j'ai dû quitter Paris et je suis donc allé au Congo, recruté par les Nations Unies. La première fois que je suis revenu en Europe, Sartre m'a invité chez lui, de nouveau à la rue Bonaparte, pour que je lui raconte ce que j'ai vu au Congo. Alors Sartre était évidemment un intellectuel ethnocentrique européen typique. Il était une fois à Cuba et une fois en Chine, invité par Mao, mais il ne connaissait pas évidemment ni l'Afrique, ni plus vastement le tiers-monde. avec une modestie incroyable, il m'interrogeait, il m'a dit, racontez-moi le Katanga, qui sont les mercenaires. Et à la fin de l'après-midi, tout à coup, il s'est levé et il m'a dit, vous devez écrire ça, vous devez écrire ça. Et j'ai écrit, vous imaginez pas ce que c'était à l'époque, la revue des temps modernes.
0: Ah bah si, un petit peu quand même.
1: C'était la parole, non, vous êtes beaucoup trop jeune, c'était la parole de Dieu sur terre,
0: hein,
1: à l'époque,
0: dragueur,
1: parle de Dieu sur terre. Et j'ai écrit un essai qui s'appelle « Les mercenaires blancs du Katanga ».
0: Donc c'est votre parrain intellectuel.
1: Voilà, et ça m'a ouvert les portes de mon premier livre à la grande édition. Vous savez que Sartre a rencontré pour la première fois Frantz Fanon, psychiatre noir.
0: Les damnés de la Terre.
1: Dont il a fait la préface. A vu Frantz Fanon, combattant pour la libération de l'Algérie, à Rome, en août 61. Et le lendemain, Sartre écrit à Simone de Beauvoir, nous sommes les semeurs de vent, la tempête c'est lui. Combattre l'ennemi, connaître l'ennemi, c'est les intellectuels par leur analyse, par leur publication. Mais l'insurrection, le changement de la réalité, la révolution, la fin de l'ordre cannibale, ben c'est les peuples qui le feront.
0: Mais
1: c'est
0: alors
1: les
0: vous, qui le feront. Justement dans votre costume blanc d'occidental, oui, qui noue des relations avec tous ces indépendantistes, hein, vous croisez donc la route de Che Guevara, d'Amilcar Cabral et de bien d'autres, de Mehdi Ben Barka avec qui vous, oui, vous nouez une, oui, grande amitié. Oui. Mais vous, vous vouliez quoi?
1: Est-ce que vous vouliez, j'ai répondu à ces questions.
0: Vous vouliez être un intellectuel comme Sartre pouvait l'être, oui, dans, oui, son, oui, coin, oui, ou bien vous souhaitiez plutôt rejoindre le peuple de la tempête, pour reprendre l'expression de Sartre en parlant d'un Che Guevara.
1: Évidemment, avec le Che, le dernier soir où j'étais avec le Che, j'ai dit, commandant, je vais aller avec vous. Là, il m'a pris à la fenêtre de l'hôtel qui était un peu au-dessus de Genève. Il y avait la baie en bas. C'était la nuit avec les réclames lumineuses des bijoutiers, des banques, des assurances, etc. Il me dit, tu vois cette ville-là? J'ai dit, oui, commandant. C'est le cerveau du monstre. C'est là que tu es né. C'est là où tu dois te battre. Et il m'a tourné le dos. Il est parti. Et moi, il avait encore la vareuse vert olive avec le béret noir et l'étoile dorée du commandant. Froidement, il s'est tourné, il m'a tourné le dos, il est parti.
0: Donc,
1: moi, j'étais détruit sur place, je pensais.
0: Oui, détruit, mais en même temps, il vous donnait.
1: Pour un petit bourgeois, ce qui était vrai d'ailleurs.
0: Ce qui était vrai,
1: inutile.
0: Mais il vous donnait finalement la ligne de conduite à suivre, c'est-à-dire devenir un révolutionnaire au sein des systèmes occidentaux, ouais, ou en tout cas, un empêcheur de penser en rond.
1: Vous avez tout à fait raison. Je dois deux choses en tout cas à Che Guevara. Du fait qu'il m'a humilié en disant « on n'a pas besoin de toi ». Évidemment, ça m'a blessé beaucoup, mais il m'a sauvé la vie. Parce que j'ai aucune formation militaire, j'étais objecteur de conscience, je déteste tout ce qui est armée, uniforme, etc. jusqu'à ce jour. Je serai depuis longtemps enterré dans une fosse commune au Honduras, au Venezuela, ou même en Bolivie si j'avais vécu jusque-là. Et deuxièmement, vous avez tout à fait raison, il m'a donné la stratégie de l'intégration subversive dont j'ai déjà parlé. Donc je dois, oui, beaucoup, beaucoup au Che, dont la photo est derrière mon bureau, au commissariat des droits de l'homme. Et chaque fois qu'un diplomate américain ouvre la porte et sur le seuil, il se fiche.
0: Il
1: se fiche, mais le Che me regarde et contrôle si je travaille bien.
0: Alors,
1: tous les jours.
0: On aurait presque envie, Jean Ziegler,
1: oui,
0: de vous épouser. Car vous dénoncez donc magnifiquement les travers et les hypocrisies, oui, bancaires, morales de la Suisse et oui, plus généralement de l'Occident. Mais on se demande pourquoi tant d'égards, en revanche, vis-à-vis de certains dictateurs africains. Vous avez critiqué Mobutu, ça c'est vrai, mais vous avez été proche d'un Kadhafi,
1: non,
0: d'un Castro,
1: ah non,
0: conseiller du dictateur éthiopien Mengistu Mariam, qui est arrivé par un coup d'État avec une junte militaire. Et même vous avez soutenu récemment dans la presse un Robert Mugabe, ce qui est très étonnant, il a été condamné par Amnesty International pour atteinte aux droits de l'homme. Vous qui défendez les droits de l'homme.
1: Bon, il faut être très précis. Enfin, j'accepte vos critiques incendiaires. D'abord, il y a un certain moment, j'ai été pendant 8 ans rapporteur spécial des Nations Unies pour le droit à l'alimentation et j'ai dû fréquenter toutes sortes de gens.
0: Même les infréquentables.
1: Même les infréquentables. Quand vous dites Fidel Castro, c'est vrai, j'étais reçu souvent, il y a des discussions tout à fait passionnantes plus tard dans ma vie, mais c'est pas un dictateur, Fidel Castro. C'est le chef de la révolution de 59 qui a changé.
0: Qui est resté combien de temps au pouvoir?
1: Ben, longtemps, mais...
0: Vous appelez ça la démocratie?
1: Mais bien sûr, la révolution cubaine a changé la vie de 11 millions de Cubains. Tous les enfants mangent. Moi, j'ai eu un accident de santé il y a 2 ans à Cuba. J'ai eu 2 transfusions sanguines. Ils m'ont guéri parce qu'il y a une médecine extraordinaire.
0: Le système de santé n'est pas discutable.
1: Mais c'est quand même l'essentiel dans un monde où tous les 5 secondes d'un enfant meurt de faim.
0: Vous êtes pour, je pense, l'alternance politique, Jean Ziegler. Vous ne pouvez pas défendre d'un côté.
1: Non, il ne faut pas dire... Écoutez, moi, j'ai été au Parlement de la Confédération. Eh bien, c'est une démocratie simulative en Suisse. Les élections... sont bien, sont
0: bien
1: réguliers,
0: sûr. On peut critiquer
1: etc.
0: tous les systèmes de démocratie occidentale, mais
1: et l'oligarchie
0: y a des
1: bancaire qui fait des crimes infinis
0: ça, vous le dénoncez.
1: Dans les pays du tiers-monde.
0: Est-ce que cette adhésion aux révolutionnaires et aux luttes révolutionnaires qui étaient légitimes au moment où elles sont nées ne vous ont pas rendu aveugle sur la durée?
1: Bon, je veux pas... c'est dangereux si je dis non... On dit ce Ziegler qui est arrogant. J'étais parfois aveugle. Mais reprenons. Je défends totalement la révolution cubaine. Vous m'avez parlé de...
0: Mugabe.
1: De Mugabe. Je défends totalement le chef du mouvement de libération, Sanu Mugabe, qui a battu le colonialisme de Jan Smith. Totalement. Et qui a signé Alain Castraus en 77... 1977,
0: donc votre analyse politique s'arrête, on va dire, à l'acte de naissance révolutionnaire.
1: Il est devenu après un truand. Après. Mais l'origine est admirable. Maintenant, vous me dites
0: Kadhafi,
1: j'ai fait une erreur. J'aurais pas dû... Vous comprenez, pour un sociologue, c'est passionnant de voir des chefs d'État. On apprend des choses incroyables. Kadhafi a son origine. Kadhafi était un porteur d'espérance dans la lutte anti-impérialiste pour tous.
0: C'est que dans votre adhésion,
1: j'ai accepté trop longtemps les invitations. Il est devenu fou à partir de 88, à partir de l'attentat, où il est resté paralysé pendant 6 mois, et il est devenu un dictateur sanguinaire. Et je n'aurais pas dû serrer sa main après qu'il ait exécuté les étudiants, qu'il a fait les massacres de Benghazi, etc. Là, c'était un aveuglement que je ne me pardonne pas.
0: Merci Jean Ziegler pour ce mea culpa. Puisque vous êtes sportif, Jean Ziegler, juste une petite parenthèse. Je ne sais pas si vous soutenez une équipe en particulier.
1: Les Brésiliens.
0: Pendant cette Coupe du Monde, les Brésiliens, parce que je sais que vous avez
1: été... J'ai soutenu les Sénégalais qui étaient magnifiques.
0: Vous étiez un bon joueur, hein, gamin. Vous étiez centre-droit.
1: Oui, c'est ça.
0: Ouais.
1: Mais les équipes africaines, quand même, le Nigeria et le Sénégal. Le Sénégal a joué magnifiquement.
0: Absolument.
1: Magnifiquement.
0: C'est l'heure d'être sportif d'une autre manière. On va shooter dans une voix, Jean Ziegler, qui vous met en colère.
6: Aujourd'hui, un bon manager
7: peut apprendre
6: beaucoup de la politique.
7: Quoi par exemple?
6: Par exemple, comment gérer une idée que vous avez et la mettre en pratique. Dans le vieux système entrepreneurial, c'est un petit peu le système militaire. La pyramide, on donnait un autre anneau, c'était exécuté en bas. On attendait que c'était exécuté comme le service militaire. Ça, c'est terminé. Vous ne pouvez pas gérer aujourd'hui une compagnie de cette manière. Aujourd'hui, vous devrez avoir cette capacité de leadership, ce n'est plus l'autre, c'est convaincre les autres que c'est le bon chemin. Et dans la politique, c'est tout comme ça. La politique, ce n'est autre chose que l'art
7: de faire
6: quelque chose.
7: C'est un art.
6: Et c'est ça que je pense que les entrepreneurs, ils doivent apprendre de la politique.
2: J comme J'accuse.
0: Un ancien patron d'une multinationale bien connue qui parle dans votre en sol majeur, Jean Ziegler, Peter Brabeck Lemat, pour ne pas le nommer. Vous vous êtes confrontés tous les deux lors d'un débat, car vous n'avez pas, pour le dire rapidement, la même conception de l'histoire et de l'économie. Et vous lui devez finalement cette idée de livre que vous avez intitulé « Le capitalisme expliqué à ma petite fille » avec ce sous-titre « En espérant qu'elle en verra la fin ». Vous expliquez à votre petite fille qui s'appelle Zora, chiffre à la pluie, et alors que la planète croule sous les richesses, que la Troisième Guerre mondiale, finalement, est en cours.
1: Oui. C'est vrai, le livre que vous venez de citer, je l'ai fait sous le coup de la colère, si vous voulez, après un débat à la télévision, où j'étais invité à me confronter à Peter Brabeck Lemat, qui était le président à l'époque de Nestlé, le plus grand trust alimentaire du monde, 27e entreprise la plus grande, la plus puissante du monde, et la théorie défendue avec intelligence d'ailleurs, parce que c'est quelqu'un de d'érudit, d'intelligence par Brabeck, c'était de dire le capitalisme, c'est de loin le mode de production, la forme d'organisation sociale planétaire la plus bienfaisante du monde. Il sort de la misère des millions et des millions de gens. Le capitalisme, c'est la victoire finale du génie humain, etc. etc.
0: Vous vous inscrivez en faux.
1: Alors moi, je dis le capitalisme tel que je le vis, c'est un système d'exploitation et de domination qui fait concentrer, qui est très très inventif et très dynamique et très créateur de richesses, sans aucun doute, mais qui crée une effroyable inégalité sur la planète. Les 500 plus grandes sociétés multinationales, tous secteurs confondus, de la banque jusqu'à l'industrie, jusqu'au service, ont contrôlé l'année dernière 52,8% du produit mondial brut, donc de toutes les richesses produites sur la planète. Elles échappent à tout contrôle social étatique. Elles ont érigé sur le monde une dictature du capital financier. Elle fonctionne selon une seule stratégie, la maximalisation du profit. Et évidemment, ce capitalisme, il faut le détruire.
0: Alors, comme ce qui est intéressant, c'est
1: qu'il faut le détruire.
0: Il faut le détruire aussi en connaissant son histoire. Et c'est une manière que vous avez d'armer la génération de votre petite fille. Vous expliquez le capitalisme en passant par la case étymologie, ça vient d'un mot latin. Vous expliquez aussi que ce système rappelle celui de l'esclavage, il faut lire. Et que les premiers, évidemment, à en avoir payé le prix sur notre planète, ce sont les Africains et les Indiens d'Amérique.
1: Oui.
0: C'est toujours le cas, finalement. Bah, c'est toujours d'actualité.
1: J'ai cité ces différents systèmes d'oppression qui ont précédé l'oppression capitaliste pour bien montrer que le capitalisme, comme on l'entend souvent, que c'est une erreur, ne peut pas être réformé. Le capitalisme ne peut pas être réformé, amendé. L'esclavage, 350 ans, 41 millions de personnes déportées d'Afrique. Bah, l'esclavage, il fallait l'abolir, on ne pouvait pas le réformer. Ou bien vous reconnaissez dans l'Africain votre frère, l'homme comme vous, votre égal, ou bien c'est une marchandise. Mais il n'y a pas de troisième voie.
0: Moi, ce que j'aimerais que vous nous résumiez, c'est la mainmise du capitalisme aujourd'hui, de ces seigneurs de la guerre financière, on va dire, qui sévissent à la fois en Amérique centrale, mais aussi dans un coin qui intéresse nos auditeurs des RFI, dans l'enfer des mines du Kivu au Congo. Putain. Vous racontez ça, page 49 du Capitalisme expliqué à ma petite fille, en disant, là, dans les enclaves minières gardées par des miliciens lourdement armés, les sociétés privées exploitent le coltan. Ce minerai, aujourd'hui plus précieux que l'argent et l'or, est utilisé pour les carlingues d'avions, les téléphones portables et mille autres objets essentiels pour les habitants des pays industriels. Seul problème, l'accès à ce minerai est particulièrement difficile. Les puits sont parfois si étroits que seuls peuvent y descendre des enfants au corps frêle. Les veines de coltan sont situées à 10 ou 20 mètres sous terre. La roche est friable, les éboulements nombreux. Les enfants sont alors enterrés vivants, étouffés dans les puits.
1: J'étais tout récemment à Goma, qui est la capitale du Nord Kivu. Il n'y a pas un hôpital qui fonctionne. La corruption de Kabila est totale. Il n'y a pas d'État congolais présent. Et pas très loin de Goma, il y a des enclaves minières pour le coltan. Les mines du coltan ont ceci de particulier, que la roche est friable et les puits sont très très étroits. Peuvent descendre surtout, presque uniquement, des enfants. Garçons et filles, surtout garçons, de 10, 12, 15 ans. il n'y a aucune sécurité, les étouffements, les éboulements sont nombreux. Les enfants acceptent ce risque parce que leurs familles meurent de faim dans les villages alentours et la seule façon de faire vivre la famille, c'est de risquer sa vie dans les mines de coltan. Alors qu'est-ce qui se passe? Le coltan est mis à jour, est vendu à la GKMine, la société minière congolaise officielle étatique, le vend à Rio Tinto, à Glencore, au Grand Trust qui exploite les richesses minières de l'Est du Congo, et ce coltan part sans payer de douane, rien du tout de taxes d'exploitation, Rwanda, Kenya, Mombasa, et là, sur les bateaux, soit vers le Japon, soit vers l'Amérique. Alors, là, j'ai vu à l'œuvre le capitalisme, d'abord, la destruction de l'État congolais, rongé par la corruption à cause de la toute-puissance des sociétés minières, la misère effroyable infligée à ses enfants. Je me dis toujours, ce qui est une évidence, ce qui nous sépare des victimes, c'est le hasard de la naissance, rien d'autre. Ça pourrait être mon enfant ou mon petit-enfant qui est forcé de descendre dans les mines. Et j'ai écrit ce livre et notamment ce chapitre pour réveiller un peu les gens.
0: Oui, mais une fois que vous les avez réveillés,
1: une fois que vous les avez réveillés,
0: Jean Ziegler, avec ce livre qui effectivement est à la fois très riche, pédagogique, mais très sombre, une fois que vous nous avez réveillés, si jamais on l'était, on fait quoi? Parce que vous n'avez pas dans votre pochette surprise un système de remplacement à proposer. Qu'est-ce qu'on met si on détruit le capitalisme?
1: Bon, je dis deux choses. D'une part, Jean Jaurès dit, la route est bordée de cadavres, elle mène à la justice. Et Immanuel Kant, le philosophe du XVIIIe siècle allemand, dit, l'inhumanité infligée à un autre détruit l'humanité en moi. Je crois à l'émancipation de l'homme, je crois que l'histoire a un sens, que ma vie aussi a un sens, et des dizaines et des dizaines de millions d'êtres humains sont réveillés, ne veulent plus de ce monde, de l'injustice, du massacre, de la faim, etc.
0: Sur le diagnostic, on est d'accord.
1: L'utopie du tout autre.
0: On fait quoi? Qu'est-ce qu'on propose comme remède?
1: C'est l'insurrection.
0: La révolution.
1: Oui. Comment ça se passera? Mais c'est le mystère. Il y a une insurrection qui se produit au moment où l'utopie que nous portons en nous, Sartre appelle cela l'incarnation. À quelles conditions une idée, un désir, une utopie devient-elle force matérielle? On ne sait pas comment ni quand elle se produit. Mais le monde qui naît et qui naîtra avec certitude des décombres de l'oppression capitaliste, ce monde-là, sera un monde marqué par la justice sociale, par le désir du tout autre. C'est la liberté libérée dans l'homme qui le dira.
0: Jean Ziegler.
1: Et l'humanité va vers l'humanisation.
0: Seriez-vous la réincarnation du Tché?
1: Écoutez, c'est un immense... Non, je suis la colline de Saint-Cloud et le Tché, c'est le Mont-Blanc.
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0: Au générique de cet En sol majeur consacré à Jean Ziegler, le capitalisme expliqué à ma petite fille en espérant qu'elle en verra la fin, et ça paraît aux éditions du Seuil. Est-ce qu'une Maria Bethania, pour refermer cet En sol majeur et pour endormir peut-être votre petite fille, est-ce que ça vous conviendrait? Parce que j'avais une dernière question, Jean Ziegler, avant de vous relâcher vers votre avenir d'aventurier et de révolutionnaire donc. Vous qui dansez comme un bûcheron de l'Alaska, je vous cite,
1: oui.
0: Est-ce qu'il vous est arrivé de danser au Brésil?
1: Ah oui, et Maria Bethania chante la musique de la diaspora africaine. Ce qu'il faut savoir, c'est que le tiers des Africains sur cette planète vivent dans la diaspora, dans des communautés outre-mer qui proviennent de l'esclavage, de la déportation forcée. Et on nourrit des cultures au Brésil, à Cuba, les Lukumi, en Haïti, etc., des cultures magnifiques. La diaspora a créé des mondes, et Maria Bethania, la musique, la poésie formidable, qui est la voix de l'Afrique. La richesse des cultures brésiliennes, cubaines, vénézuéliennes, etc., proviennent largement de l'Afrique. Et cette Afrique de la diaspora, qui est ignorée en tout cas par les Européens, est d'une richesse, d'une créativité, d'une vitalité tout à fait extraordinaire.
0: Je me demande, puisque vous avez eu une vie comme ça jetée dans le monde, et notamment dans les bras de cette Afrique et de ce Brésil, oui, deux continents qui vous ont véritablement forgé, Jean Ziegler, si vous vous sentez toujours suisse aujourd'hui et toujours blanc.
1: Vous savez que les blancs n'ont jamais été plus que 13% de la population du monde. Et depuis 500 ans, quand la Terre est devenue ronde, comme on dit, ces blancs, cette minorité féroce, cynique, mensongère, domine la planète avec des systèmes d'oppression.
0: Ça, on a compris.
1: L'esclavage, le colonialisme, l'impérialisme, aujourd'hui la dictature.
0: C'est pas ma question.
1: Du capital financier.
0: Est-ce que vous regrettez pas de pas être noir?
1: Bah, c'est le hasard de la naissance, mais je crois que l'essentiel de ma structure psychologique est africaine, parce que la solidarité, cette vitalité incroyable, cette maîtrise de la mort, finalement. Hein. Le dialogue avec l'au-delà que les grandes cultures africaines ont mis au monde, tout ça m'a pas seulement influencé, mais me constitue maintenant. Je dois à l'Afrique l'essentiel de mes convictions.

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3: Il est 17h ici à Paris, 18h à Jérusalem. Bonjour à tous.
0: Karine Bellicha.
3: À la une, à 2 mois des législatives, l'opposition israélienne s'indigne. La protection des services de sécurité est refusée à Gadi Eisenkot, le principal rival de Benjamin Netanyahou. Sa formation dénonce une décision politicienne, alertant sur des menaces physiques qui s'intensifient. Le retour au pouvoir de Ruben Rocha Moya aura duré moins de 36 heures au Mexique. Le gouverneur de l'État du Sinaloa, accusé par la justice américaine de trafic de drogue, finalement empêché de revenir aux affaires pour éviter de prêter le flanc aux menaces de sanctions de Washington. Et puis nous parlerons Cécifoot à l'occasion de la finale de l'Euro entre la France et l'Angleterre. Coup d'envoi dans une heure. La polémique sécuritaire et politique enfle en Israël alors que la campagne électorale bat son plein. Les élections générales auront lieu fin octobre. Le Shin Bet, le service de sécurité intérieure, refuse d'accorder des gardes du corps armés au centriste Gadi Eisenkot, principal rival de Benjamin Netanyahou. Son parti dénonce une décision partiale face à des menaces grandissantes. À Jérusalem, la correspondance de Michel Paul.
4: Pas d'escorte officielle donc pour Gadi Eisenkot, l'ancien chef d'état-major et leader du parti Yachar devra continuer de s'en remettre à des gardes privés non armés pour sillonner le pays en pleine campagne électorale. Le chef du Shin Bet, David Zini, a rejeté sa demande de protection rapprochée par l'État, une décision jugée inacceptable par le camp d'Eisenkot. Dans une lettre adressée aux autorités, sa formation dénonce un choix motivé par des considérations politiques, alertant sur un niveau de menace physique qui s'intensifie sur le terrain et sur les réseaux sociaux. De son côté, le Shin Bet rétorque que la protection des personnalités est strictement encadrée par la loi et réservée aux symboles du pouvoir. Une justification légale qui passe mal auprès de l'opposition, rappelant le contraste frappant avec les proches du Premier ministre. Le mois dernier, la commission ministérielle a en effet prolongé pour 5 ans la protection rapprochée intégrale accordée aux 2 fils adultes de Benjamin Netanyahou, Avner et Yair, un coût énorme pour les contribuables israéliens, d'autant que Yair Netanyahou vit à Miami en Floride. Michel Paul, Jérusalem, RFI.
3: Le président Massoud Pezeshkian l'a reconnu aujourd'hui. Sous pression économique et militaire constante de Washington, l'Iran traverse de nombreuses difficultés, affirmant que le régime fait tout son possible pour éviter que la situation ne s'aggrave. Un régime iranien qui continue de tuer ses opposants. Un homme a été exécuté ce matin, condamné pour avoir participé aux manifestations anti-gouvernementales en janvier dernier. Plus de 1500 personnes ont été condamnées à mort l'an dernier. Depuis le début de la guerre menée par Israël et les États-Unis en Iran début février,

0: Les bénéfices des compagnies pétrolières ont bondi. Aujourd'hui, 6 pays européens réclament une taxe des géants du pétrole, accusés d'avoir profité du blocage du détroit d'Ormuz pour faire grimper leurs prix et donc faire plus de marge. Théo Renaudon, l'idée de cette taxe exceptionnelle devrait être à l'ordre du jour d'une réunion de l'Union européenne le mois prochain.
1: C'est dans une lettre commune que les ministres de l'économie de l'Allemagne, de l'Italie, de l'Autriche, de la Pologne, de l'Espagne et du Portugal émettent cette idée. Lettre adressée à l'Irlande qui assure la présidence tournante en ce moment de l'Union européenne. Le texte dresse un constat simple. Les géants pétroliers bénéficient d'une marge plus importante encore que les cours bruts du pétrole. En clair, ils profitent de la guerre contre l'Iran pour se faire des sous. L'idée serait donc de taxer ces bénéfices à l'échelle européenne, puis de rendre l'argent aux consommateurs. La lettre consultée par l'agence France Presse ne dit pas comment. Une telle mesure est rarissime, mais elle a déjà fait ses preuves. La dernière fois, c'était au début de la guerre en Ukraine. Les ministres de ces 6 pays demandent à ce que cette question soit à l'ordre du jour d'une réunion des ministres européens de l'économie le mois prochain.
0: Après l'échec des négociations, le Canada riposte au nouveau droit de douane punitif imposé par les États-Unis. Le Premier ministre canadien, Mark Carney, a annoncé des mesures de rétorsion visant notamment l'acier et les produits laitiers américains, assurant avoir refusé un mauvais accord proposé par Washington. Les mesures de soutien aux entreprises seront détaillées la semaine prochaine. Donald Trump a aussitôt menacé de surenchérir, fustigeant sur son réseau social un Canada qui veut les avantages d'un État des États-Unis sans en être un. Un gouverneur mexicain accusé par les États-Unis de trafic de drogue se met de nouveau en retrait. 3 mois après avoir fait un pas de côté, le gouverneur de l'État du Sinaloa avait tenté vendredi de reprendre ses fonctions alors que les tensions entre Washington et Mexico restent vives sur la question du narcotrafic. Théo Conscience, la présidente mexicaine, Claudia Sheinbaum, a fait pression pour que le gouverneur soit de nouveau mis à l'écart.
2: L'éphémère retour aux affaires de Rubén Rocha Moya aura duré moins de 36 heures. Vendredi matin, le gouverneur de l'État du Sinaloa annonce à la surprise générale qu'il reprend ses fonctions. Il s'était mis en retrait en mai 2026 lorsque le parquet de New York avait réclamé son arrestation et son extradition. La justice américaine l'accuse, avec 9 autres responsables mexicains, de s'être associé au cartel de Sinaloa pour distribuer des quantités massives de stupéfiants aux États-Unis. Alors que l'administration de Donald Trump utilise régulièrement ces accusations comme prétexte dans sa guerre commerciale avec le Mexique, l'annonce du retour du gouverneur du Sinaloa a rapidement provoqué un malaise au sein de Morena, le parti au pouvoir auquel il est affilié. Le ministre de l'Intérieur a parlé d'une décision personnelle et la présidente mexicaine Claudia Sheinbaum l'a indirectement critiqué samedi en condamnant les hommes politiques qui placent leur intérêt personnel devant celui du pays. Lâché par son parti, Rubén Rocha Moya a finalement cédé et demandé au Congrès de l'État du Sinaloa une nouvelle autorisation de congé temporaire à durée indéterminée.
0: C'est une fin de non-recevoir de Volodymyr Zelensky, excluant d'organiser des élections en temps de guerre qui détruirait l'Ukraine en fracturant la société, assure le président. Réponse à Mikhailo Fedorov, l'ex-ministre de la Défense limogé, qui réclame de nouvelles élections dénonçant la corruption et une crise de gouvernance dans le pays. Les bureaux de vote viennent de fermer au Kazakhstan, en Asie centrale. Les électeurs étaient appelés à élire aujourd'hui les députés du nouveau Parlement. Une chambre unique désormais prévue par la réforme constitutionnelle censée permettre de libéraliser le système. Promesse faite par le président Kassym Jomart Tokayev après la mort de plus de 200 manifestants en 2022. Mais le camp présidentiel devrait obtenir une large majorité des sièges. Seuls 7 partis autorisés ont pu présenter des candidats. L'opposition en est exclu. Plus de 10 000 personnes défilent à Stockholm en ce moment en faveur du climat, à moins d'un mois des élections législatives en Suède, où cette question figure parmi les priorités des électeurs. En France, à 8 mois de la présidentielle, même thème pour Jean-Luc Mélenchon en meeting aujourd'hui, candidat pour LFI. Le leader de la gauche radicale a clôturé l'université d'été de son mouvement et a proposé, après une saison des incendies particulièrement sévère, une conscription écologique pour garantir, a-t-il dit, de pouvoir mobiliser en masse une réserve nombreuse et formée. Raphaël Glucksmann devrait annoncer, lui, sa candidature ce soir. Il sera l'invité du journal de 20h de TF1, une candidature à la présidentielle qui devrait passer par une primaire organisée en octobre par le Parti socialiste et sa propre formation place publique. Du cécifoot, et c'est une discipline olympique depuis plus de 20 ans, du foot pratiqué par des athlètes mâles ou non-voyants qui se guident grâce à une balle dotée d'une cloche. Au JO de Paris, l'équipe de France avait remporté pour la première fois de son histoire l'or paralympique. Les Bleus jouent la finale de l'Euro aujourd'hui à Strasbourg contre l'Angleterre. Malgré des problèmes de financement, le cécifoot gagne des adeptes, comme l'explique Julien Zellela, président du club pionnier de Saint-Mandé. C'est en région parisienne.
3: Après les Jeux paralympiques, j'ai parlé d'ombre et de lumière parce que la médaille d'or, c'était la lumière extraordinaire. Mais en même temps, le développement du cécifoot est toujours en cours. Beaucoup d'équipes ont énormément de difficultés pour trouver des moyens pour accueillir les joueurs, avoir un staff digne de ce nom. Donc, cette médaille d'or, qu'est-ce que ça a apporté? Comme dans toute discipline, ça a apporté le fait que le cécifoot a crevé l'écran. Des déficients visuels, des personnes valides, mais surtout les citoyens, dans l'engouement du cécifoot, je dis que ça, c'est l'héritage des Jeux. Et les joueurs ont permis ça. Le cécifoot l'a permis et c'est pour ça que je dis souvent, le handicap n'empêche pas le talent.
0: Enfin, le prince héritier saoudien Mohamed Ben Salman débute une visite officielle de 2 jours à Paris, 8 ans après l'assassinat du journaliste Jamal Khashoggi par des agents saoudiens et sa mise au ban. MBS retrouve les honneurs de la France. Plusieurs syndicats de journalistes ont condamné cette visite, la qualifiant de provocation envers les défenseurs de la liberté de la presse. Voilà, c'est la fin de ce journal. Merci de l'avoir suivi. Tout de suite en sol majeur avec Yasmine Chouaki.
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7: Pendant presque une heure, ça va causer étrangement dans le poste, avec une tête, c'est-à-dire une tronche, une grande gueule d'altermondialiste, moraliste, sociologue et ancien rapporteur spécial auprès de l'ONU sur la question du droit à l'alimentation dans le monde. Cet empêcheur de capitaliser en rond mettait l'accent au moment de cette rencontre sur l'ordre cannibale du monde. Le capitalisme expliqué à ma petite fille étant le dernier caillou dans la chaussure de ceux qui courent toujours vers plus d'avoir. Un accent suisse dans cette rediffusion en sol majeur qui s'insurge contre le pillage mondial qui n'a pas lu « La Suisse lave plus blanc » et qui aura traîné son âme autant dans les tribunaux pour de multiples procès, rapport à ses pamphlets, que dans les savanes du Congo ou du Sertão brésilien. Comme quoi il y a d'un côté les petits Suisses et de l'autre Jean Ziegler, 1934-2026. Mais bonjour Jean Ziegler. Vous me donnez
8: bonjour,
7: votre carte.
8: Je vous remercie de votre invitation.
7: Tout de bon.
8: Merci beaucoup.
7: Alors, je sais que vous êtes très pressé de l'évoquer en sol majeur, ce capitalisme expliqué à ma petite fille, mais j'aimerais d'abord qu'on fasse connaissance avec le bourgeois suisse et blanc que vous êtes. C'est comme ça que
8: totalement.
7: Vous vous définissez.
8: Ben, c'est le hasard de la naissance, c'est vrai. Oui. Je suis né dans un milieu bourgeois en Suisse alémanique, dans les Préalpes. Mon père était président du tribunal, colonel dans l'armée de milice helvétique. Ma mère, complètement le contraire, une fille de paysan pleine de vitalité, mais pas beaucoup de culture, tandis que mon père était un homme très cultivé.
7: On va le raconter,
8: origine bourgeoise, hélas.
7: Attendez.
8: Je ne peux pas le nier.
7: Oui, ça s'entend, on le sait, c'est de notoriété. Est-ce que vous, qui êtes un peu autiste de vous-même, vous allez accepter de vous raconter?
8: Totalement, mais je pense que c'est dans le combat que je mène, ou que mènent beaucoup d'autres, pour abolir cet ordre cannibale du monde où tous les 5 secondes d'un enfant en dessous de 10 ans meurt de faim sur une planète qui croule sous la richesse.
9: Mais vous ne répondez pas du tout à ma question.
8: Oui, mais c'est-à-dire que c'est tellement scandaleux, le massacre de la faim.
9: Ce qui nous intéresse, c'est de savoir qui est cet homme qui, justement, combat cet ordre mondial cannibale. On y va.
10: T comme tribu.
9: Je crois savoir que vous aimez bien ce mot de tribu, Jean Ziegler. Quelle a été votre tribu première dans ces montagnes suisses où vous avez grandi, montagne appelée Blumlies Alp?
8: Oui, et que j'ai quitté. J'ai rompu à l'âge de 15 ans, je suis parti à Paris. C'était le monde de la bourgeoisie calviniste. Vous savez que Calvin, c'était le grand réformateur, 1536, la première république bourgeoise et protestante du monde à Genève. Et le calvinisme, c'est cette branche du protestantisme qui a comme devise « ora et labora », on ne peut pas changer le monde, il y a la prédestination. Mais alors, quand j'ai découvert évidemment les enfants de familles pauvres qui travaillaient pour des paysans riches comme des esclaves, dans la région où j'ai grandi, au Préalpes, dans les Préalpes bernoises, quand j'ai dit à mon père, comment est-ce possible que moi, j'ai tout ce qu'il faut, j'ai un vélo brillant, je vais au collège, etc. Et d'autres enfants que je croise, en hiver, ils avaient froid, des sabots, mal vêtus, sous-alimentés, etc. Ils me disaient, tu ne peux rien faire, on ne peut pas changer le monde, Dieu l'a voulu, fais ce que tu peux, fais des études, etc. Et je voyais tout à coup ma vie comme une unique reproduction de l'existence. Et si vous dites à un gosse de 15, 16 ans, tu ne peux pas changer le monde, la pauvreté est là pour toujours, c'est Dieu qui l'a voulu, etc., comme tes privilèges, eh bien, il explose. On ne peut pas accepter une vie qui se réduit à la seule perspective de la reproduction. Et je suis parti.

0: Alors, dans le bonheur d'être suisse, Jean Ziegler, vous racontez bien la tribu religieuse à laquelle vous appartenez. Je vous imagine sur les bancs de votre église, chantant ce type de chant luthérien.
1: M'ennuyant à mort, c'est des chants de combat, des chants luthériens. Le calvinisme, c'est redoutable, vous savez, comme mouvement, comme idéologie. J'ai dit, ça vient du XVIe siècle. Les calvinistes ont conquis les États-Unis, dominant parmi les différentes communautés chrétiennes, les Blancs d'Afrique du Sud, enfin, ces horribles personnages qui ont fait le régime de l'apartheid, mus par la foi en la prédestination, la supériorité des Blancs, la Hollande, l'Écosse, etc., ont été conquis par les calvinistes. Alors, tout ce qui est supériorité blanche, par exemple, j'en ai horreur totale. D'abord, c'est une absurdité au niveau de la raison. Et surtout, c'est une supériorité affirmée qui se concrétise dans des comportements criminels, génocidaires. Alors moi, avec ce monde calviniste, je ne le supportais pas.
0: Donc, révolte première contre cet ordre religieux dans lequel vous grandissez corseté, mais pas seulement.
1: Oui.
0: Il y a aussi cette figure paternelle que vous évoquiez à l'instant, Jean Ziegler. Vous en parlez bien dans cette autobiographie « Le bonheur d'être suisse ». Vous l'évoquez avec tendresse, mais avec une exigence infinie. Vous découvrez l'un des premiers mensonges commis par votre
1: oui.
0: père et qui a trait à ce que les nazis ont organisé pendant la Seconde Guerre mondiale.
1: Vous avez raison, ça c'est durant la Deuxième Guerre mondiale, vous savez que la Suisse, qui était le receleur de Hitler, qui avait son or volé dans 11 pays occupés, la Suisse était soi-disant neutre. Il y avait une armée allemande en Italie du Nord, une grande armée allemande, qu'il fallait approvisionner en munitions, en matériel militaire, et ça passait par l'école suisse. Et mon père, conformément à la doctrine officielle, disait « on est totalement neutre ». Ni Hitler, ni Churchill, nous sommes neutres entre les deux. Et les trains venant d'Allemagne, allant en Italie du Nord, étaient censés être des trains d'alimentation, d'essence, etc., etc. Et rien d'autre, couverts sous des bâches. L'orage a fait dérailler ce train allemand, la Reichsbahn, qui passait par Thun, et tout à coup, le contenu de ces wagons s'est éparpillé. Et c'était des munitions, des canons, des blindés, des mitraillettes, etc.
0: Donc, la preuve de la neutralité suisse.
1: C'était le démasquage du mensonge de la neutralité suisse. Et là, j'ai rencontré pour la première fois le mensonge reproduit par mon père qui a contribué beaucoup à ma rupture.
0: Alors, il y a une sorte d'épiphanie hein, qui va se faire
1: mais
0: en vous.
1: Si je peux ajouter quelque chose.
0: Ai-je le choix?
1: Excusez-moi, parce que je suis un peu lent dans ma réflexion.
0: Ça va bien.
1: Ça va, vous voyez. Cette hypocrisie helvétique qui est permanente, l'oligarchie bancaire qui gouverne ce pays, eh bien, vit essentiellement de l'argent du sang, c'est-à-dire des capitaux en fuite de l'Afrique, des régimes corrompus, de l'argent criminel aussi, de l'évasion fiscale française, italienne tout alentour. Et les banquiers suisses disent, mais nous, on respecte la morale internationale, on ne fait que recevoir l'argent qui vient. En fait, ils sollicitent, ils organisent le transport, ils pillent les pays du tiers monde. Mobutu, Kabila, etc., pour prendre quelques malfaiteurs, eh bien, ils n'auraient pas la possibilité de créer des empires financiers, la fortune de Mobutu, dans les banques suisses et d'autres banques occidentales, dépasser les 4 milliards de dollars pour faire un tel empire, il fallait la complicité, l'aide active, la compétence des banquiers helvétiques.
0: Donc là, on est dans une de vos obsessions, Jean Ziegler, on y reviendra tout à l'heure.
1: Et l'hypocrisie helvétique.
0: Absolument. Et on vous aime pour ça. Et on vous déteste aussi pour ça. On
1: J'ai
0: va y revenir, Jean Ziegler.
1: J'ai des procès qui m'ont étalé, ça c'est vrai.
0: Alors, pour Ansel Majeur, j'aimerais juste qu'on revienne sur ce moment un peu d'épiphanie dans votre vie de jeune adolescent à 15 ans. Vous faites un cauchemar qu'on n'a pas vraiment le temps de raconter, mais où vous ressentez une sorte d'oppression, une projection de ce que va être votre vie dans cette vie suisse qui est si, comment on va dire ça, quadrillée.
1: Marquée par l'hypocrisie.
0: Voilà. Vous ressentez comme une impression d'enfermement, comme si vous étiez dans une cellule. Et cette image de cellule, vous allez la retrouver sur le continent, lorsque vous vous retrouverez dans le camp, le fameux, le terrible camp de Boiro, près de Conakry, en Guinée.
1: Oui, J'ai été invité par Sékou Touré, j'étais déjà un peu connu, les premiers livres, etc., professeur, tout ça. Et j'ai été invité à Conakry, et je suis retourné après sa chute, où on m'a fait visiter ce camp où Sékou Touré pratiquait la diète noire. C'est-à-dire, la diète noire, ça veut dire laisser mourir des gens enfermés dans des cellules derrière des portes de fer. Et Diallo Telli, enfin d'autres grands dirigeants de l'indépendance, des nationalistes, des gens, des jeunes Africains magnifiques, des intellectuels, des syndicalistes, etc., ont été assassinés par Sékou Touré dans ce camp, par la diète noire. Et pour moi, évidemment, c'était une découverte assez horrible. Parce que j'admirais Sékou Touré qui avait dit non à De Gaulle.
0: Mais
1: et finalement, très très mal.
0: C'est étonnant cette coïncidence, oui, presque prophétique, d'avoir, oui, vu dans ce rêve que vous faites à 15 ans,
1: oui, c'est vrai,
0: l'image d'une cellule que vous avez retrouvée, oui, 40 ans après.
1: Physiquement.
0: 20 ans après.
1: 20 ans, oui, physiquement. J'ai rompu avec ma famille. Mmh. Et c'est un peu schématiquement, mais parce que j'ai encore mauvaise conscience jusqu'à maintenant, parce que j'ai fait souffrir mes parents, notamment mon père qui était aimant et qui m'aimait, etc., parce que je ne supportais pas la perspective de vie qui m'ouvrait en disant une vie de pure reproduction d'un bourgeois blanc helvétique qui devient avocat, qui a des enfants et qui meurt, c'est intolérable. Je voulais conquérir ma liberté. Et l'image qui me hantait, c'était justement, je faisais des rêves, une cellule de béton enfermée pour la vie, et mystérieusement, énigmatiquement, j'ai rencontré physiquement cette cellule dans le camp guinéen.
0: Jean Ziegler, il n'y avait pas que les chants luthériens dans votre oreille de petit Suisse, oui, il y avait aussi le fameux « Rang des vaches ». C'est un chant traditionnel suisse qui raconte quoi?
1: C'est le chant des gardiens de bétail qui avaient et qui ont encore jusqu'à maintenant une culture propre. Un des chants qui exprime cette culture s'appelle le rang des vaches. C'est un patois où le berger parle aux vaches.

0: Laurent Desvaches, 13 en sol majeur sur RFI pour un Jean Ziegler au rang des troubles fêtes mondiaux, on peut dire, actuel vice-président du comité consultatif du Conseil des droits de l'homme de l'ONU. On y reviendra, mais rewind tout de suite sur le jeune Jean Ziegler, alors que vous êtes nommé à Léopoldville dans les années 60 à l'ONUC, l'Organisation des Nations Unies au Congo, un organisme censé maintenir l'indépendance et l'intégrité territoriale. Voilà ce que vous écrivez dans Le Bonheur d'être Suisse.
1: Sous les fenêtres du Royal, ce qui était l'hôtel où les gens de l'ONU étaient enfermés, sous les fenêtres du Royal, chaque soir, à la tombée du jour, le même spectacle se répétait. Des cortèges d'enfants torturés par la faim, venus des faubourgs de Léopoldville, se dirigeaient vers l'enceinte gardée par les gourkas, donc par les casques bleus. Les enfants noirs ne pouvaient pénétrer dans l'enclave blanche, la mendicité même leur était interdite. Je les ai vus se dresser sur leurs jambes, refusant de mourir, fragiles, se déplaçant de façon grotesque, comme des araignées géantes, debout ou à quatre pattes, appuyés les uns sur les autres, les plus grands portant ou traînant leurs flairs plus petits, les enfants squelettiques des faubourgs avançaient vers les barbelés. Derrière la barrière, les gourkas, l'un d'entre eux levait parfois sa mitraillette vers le ciel. Une salve partait, les squelettes continuaient d'avancer. Arrivés à la barrière, la plupart s'effondraient. Ils restaient couchés sur le flanc, les yeux grands ouverts, en une agonie qui, pour certains, durait des heures. D'autres, dans un ultime sursaut, se jetaient contre les barbelés et y restaient accrochés. D'autres encore retombaient sur la piste, bras écartés, et mouraient. Leurs yeux, jusqu'à ma mort, me regarderont. Une musique douce ruisselait comme une pluie fine le long des façades blanches de l'hôtel Royal. Sous les lustres, à l'intérieur, un ambassadeur quelconque donnait une réception pour un homme d'affaires quelconque d'une quelconque nation d'Europe. Celui-ci levait son verre de champagne, saluant en thème choisi la mission civilisatrice de l'Occident au Congo.
0: Pour dire, Jean Ziegler, aux auditeurs du Monde sur RFI, que vous avez donc assisté au lendemain de l'indépendance au chaos congolais, j'imagine que le futur moraliste en a été profondément troublé. À partir de ce moment-là, on peut dire que vous, le Mundele, c'est-à-dire le blanc, vous vous jurez une chose, c'est de ne plus être du côté des bourreaux.
1: Oui. L'hôtel Royal, c'était donc l'enclave entourée de barbelés, de casques bleus, les fameux gourkas du Népal, où logeait tout le monde de l'ONU, tous les fonctionnaires de l'ONU et quelques diplomates, etc. Et tous les soirs, au deuxième étage, après le dîner, j'étais à la fenêtre et je voyais le cortège des misérables, des affamés, arriver des quartiers les plus pauvres de Léopoldville à l'époque. Et les cuisiniers indiens qui nous nourrissait, jeter les restes de nourriture, légumes pourris, légumes, pain, un peu de viande, etc., sur les barbelés. Et les gosses essayaient de les arracher, étant repoussés par les gourkas. Je voyais ça. Et moi, j'étais au deuxième étage et je voyais ce spectacle de la sous-humanité que l'ONU infligeait ou les Blancs infligeaient à ces jeunes Congolais. Je me suis juré à ce moment-là que quoi qu'il arrivera, dans ma vie, plus tard, je ne serai plus jamais du côté des bourreaux.
0: Et en même temps, vous faisiez partie de ce système-là?
1: Voilà, exactement. Bien que faisant partie de ce système-là. Mais je pense que là, j'ai compris que la seule chose que je pouvais faire comme stratégie de combat, c'est l'intégration subversive.
0: C'est quoi ça comme concept?
1: Vous savez, c'est le Che Guevara qui me l'a appris parce que j'étais son chauffeur en 64, de nouveau, il y a très très très longtemps. Il citait souvent Nicolas Boukharine, l'ami de Lénine, le jeune universitaire bolchevique qui a été fusillé par Staline. Et Boukharine disait, les révolutionnaires sont des opportunistes qui ont des principes. Ça veut dire que l'intégration subversive, c'est entrer dans les institutions, tenter d'utiliser la force des institutions pour les réalisations de ses propres buts. Alors, je suis devenu beaucoup plus tard professeur à l'université de Genève et de Paris 1, Sorbonne, professeur de sociologie, ensuite député de Genève au Parlement de la Confédération.
0: Pour dynamiter tout ce système.
1: Et en même maintenant, depuis 18 ans, dans mes différents mandats aux Nations Unies. Et chaque fois, j'ai essayé d'utiliser ces institutions, d'utiliser leurs forces, pour faire avancer mes propres buts, enfin, qui sont les buts de millions et de millions d'êtres humains.
2: J'ai comme un grand quelqu'un.
0: Alors, des grands quelqu'un, avant d'en devenir un vous-même, Jean Ziegler, vous en avez rencontré pléthore, si j'ose dire. Autant le sort des petites gens vous importe, autant les grands quelqu'un apparemment vous fascinent. La liste est longue. Donc, pouf pouf, on a, comme la Sainte Trinité, choisi trois voix. La première, c'est celle de Jean-Paul Sartre.
3: Je veux témoigner dans la rue parce que je suis un intellectuel et que je pense que la liaison du peuple et des intellectuels qui existait au 19e siècle, pas toujours, mais qui a donné de très bons résultats, devrait être retrouvée aujourd'hui. Il y a 50 ans que le peuple et les intellectuels sont séparés. Il faut maintenant qu'ils ne fassent plus qu'un.
0: Ernesto Guevara.
4: La bestialidad imperialista. Bestialidad que no tiene una frontera determinada ni pertenece a un país determinado. Bestias fueron las hordas hitleristas, como bestias son los norteamericanos hoy, como bestias son los paracaidistas belgas, como bestias fueron los imperialistas franceses en Argelia.
0: Amilcar Cabral.
5: Cette puissance administrante est devenue un terroriste qui bombarde les populations civiles de notre pays avec des bombes au napalm, au phosphore blanc et d'autres bombes, n'est-ce pas, qui fait des raids ou des attaques avec des hélicoptères pour tuer des enfants, des femmes, des vieillards dans les régions libérées, qui brûlent nos cultures, nos récoltes, surtout le riz, pour nous réduire à la famine, mais qui doit se reconnaître impuissant de arrêter la marche de notre lutte libératrice.
0: Alors chronologiquement, arrêtons-nous sur la voie en sol majeur de Jean-Paul Sartre, celui qui appartient au peuple des intellectuels ou qui guide le peuple des intellectuels. Vous le rencontrez très jeune, Jean Ziegler, et votre esprit brillant ne lui échappe pas. Vous allez même écrire ensemble quelques articles. Quelle relation vous entretenez avec le couple Sartre-Beauvoir?
1: Je dois pratiquement tout, beaucoup en tout cas, à Jean-Paul Sartre. Vous savez, quand je me suis enfui à Paris, etc., dans cette vie chaotique que je menais, j'ai eu la chance d'être recueilli par les jeunesses communistes françaises, le groupe Clarté. Et le groupe Clarté organisait les porteurs de valises. Vous savez, durant la guerre d'Algérie, c'était une organisation clandestine qui transportait l'argent, etc., dans la diaspora française, puisqu'il y avait 2 millions d'ouvriers algériens, maghrébins, en France à l'époque, qui finançaient pratiquement la révolution de l'autre côté de la Méditerranée. Et le dirigeant de ces réseaux, dont je faisais partie en tant que jeune communiste, très modestement, j'avais rien à dire, mais enfin, je transportais des fonds, etc., était Francis Chanson, qui était le secrétaire de Sartre. Donc Sartre a été un peu le patron de cette organisation des porteurs de valises. Comme ça, je l'ai bien connu. Ensuite, le Parti communiste a dissous son organisation. Le Parti communiste a voté, du temps de Guy Mollet, les crédits militaires, donc l'appel au contingent, ce qui était détestable pour nous. Et j'ai dû quitter Paris et je suis donc allé au Congo, recruté par les Nations Unies. La première fois que je suis revenu en Europe, Sartre m'a invité chez lui, de nouveau à la rue Bonaparte, pour que je lui raconte ce que j'ai vu au Congo. Alors Sartre était évidemment un intellectuel ethnocentrique européen typique. Il était une fois à Cuba et une fois en Chine, invité par Mao, mais il ne connaissait pas évidemment ni l'Afrique, ni plus vastement le tiers-monde. avec une modestie incroyable, il m'a dit, racontez-moi le Katanga, qui sont les mercenaires. Et à la fin de l'après-midi, tout à coup, il se levait et il m'a dit, vous devez écrire ça. Et j'ai écrit, vous imaginez pas ce que c'était à l'époque, la revue des temps modernes.
0: Ah ben si, un petit c'est, peu quand
1: c'était
0: même.
1: C'était la parole, non, vous êtes beaucoup trop jeune, c'était la parole de Dieu sur terre, hein, à l'époque, on parle de Dieu sur terre. Et j'ai écrit un essai qui s'appelle « Les mercenaires blancs du Katanga ».
0: Donc c'est votre parrain intellectuel.
1: Voilà, et ça m'a ouvert les portes dès mon premier livre à la grande édition. Vous savez que Sartre a rencontré pour la première fois François Fanon, psychiatre noir.
0: Les damnés de la Terre.
1: Dont il a fait la préface. A vu François Fanon, combattant pour la libération de l'Algérie, à Rome, en août 61. Et le lendemain, Sartre écrit à Simone de Beauvoir, « Nous sommes les semeurs de vent, la tempête c'est lui. Combattre l'ennemi, connaître l'ennemi, c'est les intellectuels par leur analyse, par leur publication. » Mais l'insurrection, le changement de la réalité, la révolution, la fin de l'ordre cannibale, ben c'est les peuples qui le feront.
0: Mais
1: c'est
0: alors vous, justement dans votre costume blanc d'occidental, oui, qui noue des relations avec tous ces indépendantistes, hein, vous croisez donc la route de Che Guevara, d'Amilcar Cabral et de bien d'autres, de Mehdi Ben Barka avec qui vous nuez une grande amitié. Oui. Mais vous vouliez quoi?
1: Est-ce que vous vouliez répondre à ces questions?
0: Vous vouliez être un intellectuel comme Sartre pouvait l'être son coin, ou bien vous souhaitiez plutôt rejoindre le peuple de la tempête, pour reprendre l'expression de Sartre en parlant d'un Che Guevara?
1: Évidemment, avec le Che, le dernier soir où j'étais avec le Che, j'ai dit, commandant, je vais aller avec vous. Là, il m'a pris à la fenêtre de l'hôtel qui était un peu au-dessus de Genève. Il y avait la baie en bas. C'était la nuit avec les réclames lumineuses des bijoutiers, des banques, des assurances, etc. Il me dit, tu vois cette ville-là? J'ai dit, oui, commandant. C'est le cerveau du monstre. C'est là que tu es né. C'est là où tu dois te battre. Et il m'a tourné le dos. Il est parti. Et moi, il avait encore la vareuse vert olive avec le béret noir et l'étoile dorée du commandant. Froidement, il s'est tourné, il m'a tourné le dos, il est parti.
0: Donc,
1: moi, j'étais détruit sur place, je pensais.
0: Oui, détruit, mais en même temps, il vous donnait.
1: Pour un petit bourgeois, ce qui était vrai d'ailleurs.
0: Ce qui était vrai, mais il vous donnait finalement la ligne de conduite à suivre, c'est-à-dire devenir un révolutionnaire au sein des systèmes occidentaux, ou en tout cas, un empêcheur de penser en rond.
1: Vous avez tout à fait raison, je dois deux choses en tout cas à Che Guevara, du fait qu'il m'a humilié en disant « on n'a pas besoin de toi ». Évidemment, ça m'a blessé beaucoup, mais il m'a sauvé la vie. Parce que j'ai aucune formation militaire, j'étais objecteur de conscience, je déteste tout ce qui est armée, uniforme, etc. jusqu'à ce jour. Je serai depuis longtemps enterré dans une fosse commune au Honduras, au Venezuela, ou même en Bolivie si j'avais vécu jusque-là. Et deuxièmement, vous avez tout à fait raison, il m'a donné la stratégie de l'intégration subversive dont j'ai déjà parlé. Donc je dois beaucoup, beaucoup au Che, dont la photo est derrière mon bureau, au Haut-Commissariat des droits de l'homme. Et chaque fois qu'un diplomate américain ouvre la porte et sur le seuil, il se fiche.
0: Il
1: se fiche, mais le Che me regarde et contrôle si je travaille bien.
0: Alors,
1: tous les jours.
0: On aurait presque envie, Jean Ziegler, de vous épouser. Car vous dénoncez donc magnifiquement les travers et les hypocrisies bancaires, morales de la Suisse et plus généralement de l'Occident. Mais on se demande pourquoi tant d'égards, en revanche, vis-à-vis de certains dictateurs africains. Vous avez critiqué Mobutu, ça c'est vrai, mais vous avez été proche d'un Kadhafi,
1: non,
0: d'un Castro,
1: ah non,
0: conseiller du dictateur éthiopien Mengistu Mariam, qui est arrivé par un coup d'État avec une junte militaire, et même vous avez soutenu récemment dans la presse un Robert Mugabe, ce qui est très étonnant, il a été condamné par Amnesty International pour atteinte aux droits de l'homme. Vous qui défendez les droits de l'homme.
1: Bon, il faut être très précis. Enfin, j'accepte vos critiques incendiaires. D'abord, il y a un certain moment, j'ai été pendant 8 ans rapporteur spécial des Nations Unies pour le droit à l'alimentation et j'ai dû fréquenter toutes sortes de gens.
0: Même les infréquentables.
1: Même les infréquentables. Quand vous dites Fidel Castro, c'est vrai, j'ai été reçu souvent, il y a des discussions tout à fait passionnantes plus tard dans ma vie, mais c'est pas un dictateur, Fidel Castro. C'est le chef de la révolution de 59 qui a changé.
0: Qui est resté combien de temps au pouvoir?
1: Ben longtemps, mais...
0: Vous appelez ça la démocratie?
1: Mais bien sûr, la révolution cubaine a changé la vie de 11 millions de Cubains. Tous les enfants mangent. Moi, j'ai eu un accident de santé il y a 2 ans à Cuba. J'ai eu 2 transfusions sanguines. Ils m'ont guéri parce qu'il y a une médecine extraordinaire.
0: Le système de santé n'est pas discutable.
1: Mais c'est quand même l'essentiel dans un monde où tous les 5 secondes d'un enfant meurt de faim.
0: Vous êtes pour, je pense, l'alternance politique, Jean Ziegler. Vous ne pouvez pas défendre d'un côté...
1: Non, il ne faut pas dire... Écoutez, j'ai été au Parlement de la Confédération. Eh bien, c'est une démocratie simulative en Suisse. Les élections... sont bien, sont
0: bien
1: réguliers,
0: sûr. On peut critiquer
1: etc.
0: tous les systèmes
1: le
0: de démocratie occidentale, mais
1: et
0: il y a des nuances.
1: L'oligarchie bancaire qui fait des crimes infinis
0: ça, vous le dénoncez.
1: Dans les pays du tiers-monde.
0: Est-ce que cette adhésion aux révolutionnaires et aux luttes révolutionnaires qui étaient légitimes au moment où elles sont nées ne vous ont pas rendu aveugle sur la durée?
1: Bon, je ne veux pas... c'est dangereux si je dis non... On dit ce Ziegler qui est arrogant, qui est... J'ai été parfois aveugle. Mais reprenons. Je défends totalement la révolution cubaine. Vous m'avez parlé de...
0: Mugabe.
1: De Mugabe. Je défends totalement le chef du mouvement de libération, SANU, Mugabe, qui a battu le colonialisme de Jan Smith. Totalement. Et qui a signé Alain Castraus en 77... 1977,
0: donc votre analyse politique s'arrête, on va dire, à l'acte de naissance révolutionnaire.
1: Il est devenu après un truand. Après. Mais l'origine est admirable. Maintenant, vous me dites...
0: Kadhafi,
1: j'ai fait une erreur. J'aurais pas dû... Vous comprenez pour un sociologue, c'est passionnant de voir des chefs d'État. On apprend des choses incroyables. Kadhafi a son origine. Kadhafi était un porteur d'espérance dans la lutte anti-impérialiste pour tous,
0: C'est ce que je comprends, c'est que dans votre adhésion...
1: J'ai accepté trop longtemps les invitations. Il est devenu fou à partir de 88, à partir de l'attentat, où il est resté paralysé pendant 6 mois, et il est devenu un dictateur sanguinaire. Et je n'aurais pas dû serrer sa main après qu'il ait exécuté les étudiants, qu'il a fait les massacres de Benghazi, etc. Là, c'était un aveuglement que je ne me pardonne pas.
0: Merci Jean Ziegler pour ce mea culpa. Puisque vous êtes sportive, Jean Ziegler, juste une petite parenthèse. Je ne sais pas si vous soutenez une équipe en particulier.
1: Les Brésiliens.
0: Pendant cette Coupe du Monde, les Brésiliens, parce que je sais que vous avez été...
1: J'ai soutenu les Sénégalais qui étaient magnifiques.
0: Vous étiez un bon joueur, hein, gamin. Vous étiez centre droit.
1: Oui, c'est ça.
0: Ouais.
1: Mais les équipes africaines, quand même, le Nigeria et le Sénégal a joué magnifiquement.
0: Absolument.
1: Magnifiquement.
0: C'est l'heure d'être sportif d'une autre manière. On va shooter dans une voix, Jean Ziegler, qui vous met en colère.
6: Aujourd'hui, un bon manager
7: peut apprendre
6: beaucoup de la politique.
7: Quoi par exemple?
6: Par exemple, de comment gérer une idée que vous avez et la mettre en pratique. Dans le vieux système entrepreneurial, c'est un petit peu le système militaire. La pyramide, on donnait un autre anneau, c'était exécuté en bas. On attendait que c'était exécuté comme le service militaire. Ça, c'est terminé. Vous ne pouvez pas gérer aujourd'hui une compagnie de cette manière. Aujourd'hui, vous devrez avoir cette capacité de leadership, ce n'est plus l'autre, c'est convaincre les autres que c'est le bon chemin. Et dans la politique, c'est tout comme ça. La politique, ce n'est autre chose que l'art
7: de faire
6: quelque chose. C'est un art. Et c'est ça que je pense que les entrepreneurs, ils doivent apprendre de la politique.
2: J comme j'accuse.
0: Un ancien patron d'une multinationale bien connue qui parle dans votre en sol majeur, Jean Ziegler, Peter Brabeck Lemat, pour ne pas le nommer. Vous vous êtes confrontés tous les deux lors d'un débat, car vous n'avez pas, pour le dire rapidement, la même conception de l'histoire et de l'économie. Et vous lui devez finalement cette idée de livre que vous avez intitulé « Le capitalisme expliqué à ma petite fille » avec ce sous-titre « En espérant qu'elle en verra la fin ». Vous expliquez à votre petite fille qui s'appelle Zora, chiffre à la pluie, et alors que la planète croule sous les richesses, que la Troisième Guerre mondiale, finalement, est en cours.
1: Oui. C'est vrai, le livre que vous venez de citer, je l'ai fait sous le coup de la colère, si vous voulez, après un débat à la télévision, où j'ai été invité à me confronter à Peter Brabeck Lemat, qui était le président à l'époque de Nestlé, le plus grand trust alimentaire du monde, 27e entreprise la plus grande, la plus puissante du monde, et la théorie défendue avec intelligence d'ailleurs, parce que c'est quelqu'un de d'érudit, d'intelligence par Brabeck, c'était de dire le capitalisme, c'est de loin le mode de production, la forme d'organisation sociale planétaire la plus bienfaisante du monde. Il sort de la misère des millions et des millions de gens. Le capitalisme, c'est la victoire finale du génie humain, etc. etc.
0: Vous vous inscrivez en faux.
1: Alors moi, je dis le capitalisme tel que je le vis, c'est un système d'exploitation et de domination qui fait concentrer, qui est très très inventif et très dynamique et très créateur de richesses, sans aucun doute, mais qui crée une effroyable inégalité sur la planète. Les 500 plus grandes sociétés multinationales, tous secteurs confondus, de la banque jusqu'à l'industrie, jusqu'au service, ont contrôlé l'année dernière 52,8% du produit mondial brut, donc de toutes les richesses produites sur la planète. Elles échappent à tout contrôle social étatique. Elles ont érigé sur le monde une dictature du capital financier. Elles fonctionnent selon une seule stratégie, la maximalisation du profit. Et évidemment, ce capitalisme, il faut le détruire.
0: Alors, comme ce qui est intéressant, c'est
1: qu'il faut le détruire.
0: Il faut le détruire aussi en connaissant son histoire. Et c'est une manière que vous avez d'armer la génération de votre petite fille. Vous expliquez le capitalisme en passant par la case étymologie, hein. Ça vient d'un mot latin. Vous expliquez aussi que ce système rappelle celui de l'esclavage. Il faut vous lire. Et que les premiers, évidemment, à en avoir payé le prix sur notre planète, ce sont les Africains et les Indiens d'Amérique.
1: Oui.
0: C'est toujours le cas, finalement. Bah, c'est toujours d'actualité.
1: J'ai cité ces différents systèmes d'oppression qui ont précédé l'oppression capitaliste pour bien montrer que le capitalisme, comme on l'entend souvent, que c'est une erreur, ne peut pas être réformé. Le capitalisme ne peut pas être réformé, amendé. L'esclavage, 350 ans, 41 millions de personnes déportées d'Afrique. Bah, l'esclavage, il fallait l'abolir, on ne pouvait pas le réformer. Ou bien vous reconnaissez dans l'Africain votre frère, l'homme comme vous, votre égal, ou bien c'est une marchandise. Mais il n'y a pas de troisième voie.
0: Moi, ce que j'aimerais que vous nous résumiez, c'est la mainmise du capitalisme aujourd'hui, de ces seigneurs de la guerre financière, on va dire, qui sévissent à la fois en Amérique centrale, mais aussi dans un coin qui intéresse nos auditeurs des RFI, dans l'enfer des mines du Kivu au Congo. Vous racontez ça, page 49 du Capitalisme expliqué à ma petite fille, en disant, là, dans les enclaves minières gardées par des miliciens lourdement armés, les sociétés privées exploitent le coltan. Ce minerai, aujourd'hui plus précieux que l'argent et l'or, est utilisé pour les carlingues d'avions, les téléphones portables et mille autres objets essentiels pour les habitants des pays industriels. Seul problème, l'accès à ce minerai est particulièrement difficile. Les puits sont parfois si étroits que seuls peuvent y descendre des enfants au corps frêle. Les veines de coltan sont situées à 10 ou 20 mètres sous terre. La roche est friable, les éboulements nombreux. Les enfants sont alors enterrés vivants, étouffés dans les puits.
1: J'étais tout récemment à Goma, qui est la capitale du Nord Kivu. Il n'y a pas un hôpital qui fonctionne. La corruption de Kabila est totale. Il n'y a pas d'État congolais présent. Et pas très loin de Goma, il y a des enclaves minières pour le coltan. Les mines du coltan ont ceci de particulier, que la roche est friable et les puits sont très très étroits. Peuvent descendre surtout, presque uniquement, des enfants. Garçons et filles, surtout garçons, de 10, 12, 15 ans. Il n'y a aucune sécurité. Les étouffements, les éboulements sont nombreux. Les enfants acceptent ce risque parce que leur famille meurt de faim dans les villages alentours. Et la seule façon de faire vivre la famille, c'est de risquer sa vie dans les mines de coltan. Alors, qu'est-ce qui se passe? Le coltan est mis à jour, est vendu à la Gécamine, la société minière congolaise officielle étatique. Le vend à Rio Tinto, à Glencore, au grand trust qui exploite les richesses minières de l'est du Congo. Et ce coltan part sans payer de douane, rien du tout, de taxes d'exploitation. Rwanda, Kenya, Mombasa, et là, sur les bateaux, soit vers le Japon, soit vers l'Amérique. Alors, là, j'ai vu à l'œuvre le capitalisme. D'abord, la destruction de l'État congolais, rongé par la corruption à cause de la toute-puissance des sociétés minières. La misère effroyable infligée à ses enfants. Je me dis toujours, ce qui est une évidence, ce qui nous sépare des victimes, c'est le hasard de la naissance, rien d'autre. Ça pourrait être mon enfant ou mon petit-enfant qui est forcé de descendre dans les mines. Et j'ai écrit ce livre et notamment ce chapitre pour réveiller un peu les gens.
0: Oui, mais une fois que vous les avez réveillés, Jean Ziegler, avec ce livre qui effectivement est à la fois très riche, pédagogique, mais très sombre, une fois que vous nous avez réveillés, si jamais on l'était, on fait quoi? Parce que vous n'avez pas dans votre pochette surprise un système de remplacement à proposer. Qu'est-ce qu'on met si on détruit le capitalisme?
1: Bon, je dis deux choses. D'une part, Jean Jaurès dit, la route est bordée de cadavres, elle mène à la justice. Et Immanuel Kant, le philosophe du XVIIIe siècle allemand, dit, l'inhumanité infligée à un autre détruit l'humanité en moi. Je crois à l'émancipation de l'homme, je crois que l'histoire a un sens, que ma vie aussi a un sens, et des dizaines et des dizaines de millions d'êtres humains sont réveillés, ne veulent plus de ce monde, de l'injustice, du massacre, de la faim, etc.
0: Sur le diagnostic, on est d'accord.
1: Portent en eux l'utopie du tout autre.
0: On fait quoi? Qu'est-ce qu'on propose comme remède?
1: C'est l'insurrection.
0: La révolution.
1: Oui. Comment ça se passera? Mais c'est le mystère. Il y a une insurrection qui se produit au moment où l'utopie que nous portons en nous, Sartre appelle cela l'incarnation. À quelles conditions une idée, un désir, une utopie devient-elle force matérielle? On ne sait pas comment ni quand elle se produit. Mais le monde qui naît et qui naîtra avec certitude des décombres de l'oppression capitaliste, ce monde-là sera un monde marqué par la justice sociale, par le désir du tout autre. C'est la liberté libérée dans l'homme qui le dira.
0: Jean Ziegler.
1: Et l'humanité va vers l'humanisation.
0: Seriez-vous la réincarnation du Tché?
1: Écoutez, c'est un immense... Non, je suis la colline de Saint-Cloud et le Tché, c'est le Mont-Blanc.
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0: Au générique de cet En sol majeur consacré à Jean Ziegler, le capitalisme expliqué à ma petite fille en espérant qu'elle en verra la fin, et ça paraît aux éditions du Seuil. Est-ce qu'une Maria Bethania, pour refermer cet En sol majeur et pour endormir peut-être votre petite fille, est-ce que ça vous conviendrait? Parce que j'avais une dernière question, Jean Ziegler, avant de vous relâcher vers votre avenir d'aventurier et de révolutionnaire, donc. Vous qui dansez comme un bûcheron de l'Alaska, je vous cite, est-ce qu'il vous est arrivé de danser au Brésil?
1: Ah oui, et Maria Bethania chante la musique de la diaspora africaine. Ce qu'il faut savoir, c'est que le tiers des Africains sur cette planète vivent dans la diaspora, dans des communautés outre-mer qui proviennent de l'esclavage, de la déportation forcée. Et on nourrit des cultures au Brésil, à Cuba, les Lukumi, en Haïti, etc. Des cultures magnifiques. La diaspora a créé des mondes. Et Maria Bethania, la musique, la poésie, formidable, qui est la voix de l'Afrique, la richesse des cultures brésiliennes, cubaines, vénézuéliennes, etc., proviennent largement de l'Afrique. Et cette Afrique de la diaspora, qui est ignorée en tout cas par les Européens, est d'une richesse, d'une créativité, d'une vitalité tout à fait extraordinaire.
0: Je me demande, puisque vous avez eu une vie comme ça jetée dans le monde, et notamment dans les bras de cette Afrique et de ce Brésil, oui, deux continents qui vous ont véritablement forgé, Jean Ziegler, si vous vous sentez toujours suisse aujourd'hui et toujours blanc.
1: Vous savez que les blancs n'ont jamais été plus que 13% de la population du monde. Et depuis 500 ans, quand la Terre est devenue ronde, comme on dit, ces blancs, cette minorité féroce, cynique, mensongère, domine la planète avec des systèmes d'oppression.
0: Ça, on a compris.
1: L'esclavage, le colonialisme, l'impérialisme, aujourd'hui la dictature.
0: C'est pas ma question.
1: Du capital financier.
0: Est-ce que vous regrettez pas de pas être noir?
1: Bah, c'est le hasard de la naissance, ouais. Mais je crois que l'essentiel de ma structure psychologique est africaine, parce que la solidarité, cette vitalité incroyable, cette maîtrise de la mort, finalement, hein. Le dialogue avec l'au-delà que les grandes cultures africaines ont mis au monde, tout ça m'a pas seulement influencé, mais me constitue maintenant. Mais me constitue, je dois à l'Afrique l'essentiel de mes convictions.

0: infranchissable. Moins de 20 navires l'ont emprunté ce week-end. Mais les cours du pétrole reculent ce lundi dans l'attente de nouvelles sanctions économiques américaines contre l'Iran pour tenter de régler le conflit. Le baril de Brent affiché $93 en fin de matinée à Paris en recul de 1,41%. De son côté, le président américain Donald Trump annonce que l'Iran est en train de s'effondrer complètement. À Taïwan, 9 personnes ont été inculpées pour avoir exporté des serveurs d'IA justement vers la Chine, l'île puissance majeure de l'industrie des semi-conducteurs et le principal producteur mondial de puces avancées utilisées dans l'intelligence artificielle. Taïwan veut éviter à tout prix tout transfert de technologie en la matière vers Pékin. Pékin où des parlementaires japonais se sont rendus pour tenter de renouer le dialogue sur fond de tensions depuis des mois justement liées à l'avenir de Taïwan. Il revendiqué par la Chine, mais que Tokyo s'est dite prête à défendre en cas d'attaque. Une visite de 4 jours donc de ces parlementaires japonais qui pourraient ouvrir une nouvelle séquence d'échanges, puisque l'ancien ministre japonais des Affaires étrangères Takeshi Iwaya est à son tour attendu à Pékin en septembre avant une délégation d'entrepreneurs en fin d'année dans la capitale chinoise. La correspondance et les explications de Claire Broadhurst.
1: C'est une visite au poids surtout symbolique. Des parlementaires japonais de la majorité et de l'opposition sont attendus jusqu'à jeudi à Pékin où ils espèrent rencontrer des responsables du Parti communiste chinois. Une première depuis la brutale dégradation des relations entre les deux voisins en novembre dernier. La première ministre japonaise Sanae Takaishi avait alors laissé entendre que Tokyo pourrait intervenir en cas d'attaque ou de blocus chinois autour de Taïwan. Une ligne rouge pour Pékin. Depuis, la Chine a multiplié les pressions, restrictions commerciales, notamment sur les terres rares, et appelle à éviter les voyages au Japon. Tokyo, de son côté, accélère son réarmement et resserre ses alliances militaires dans la région. La délégation ne dispose toutefois d'aucun mandat officiel du gouvernement japonais. Pour les experts chinois, il s'agit donc moins d'amorcer un dégel que d'empêcher une rupture complète du dialogue. Ce canal parlementaire pourrait permettre de rétablir un minimum de dialogue politique. Mais les divergences sur Taïwan et la sécurité régionale restent intactes. À court terme, cette visite devrait donc surtout servir à contenir les tensions plutôt qu'à véritablement rapprocher Pékin et Tokyo. Claire Broadhurst, Pékin, RFI.
0: RFI, il est 16h05 à Paris, 14h05 en temps universel en Europe. L'été caniculaire de 2026 a été meurtrier. Des milliers de personnes ont succombé à la chaleur et face à cette situation, les gens changent de priorité. Bonjour Thaïs Moreau.
2: Bonjour.
0: Une récente enquête YouGov réalisée mi-juillet dans 6 pays européens, notamment en France et au Royaume-Uni, révèle que l'utilisation de la climatisation est désormais davantage privilégiée par les habitants plutôt que la réduction de leurs émissions de gaz à effet de serre.
2: Les températures ont atteint, voire dépassé les 40 degrés cet été. Et plus de la moitié des Européens ont eu peur pour la santé des membres de leur foyer. C'est ce que révèle la récente étude YouGov. En Europe, la climatisation est peu répandue. Face à l'angoisse de ne pas réussir à refroidir son logement, les habitants veulent désormais à tout prix en être équipés. Entre 61% et 73% des sondés sont pour l'installation de climatisation dans tous les logements neufs. Et quasiment le même pourcentage souhaite qu'il n'y ait plus besoin de l'accord des municipalités ou des propriétaires pour installer la clim. Si l'on en croit le sondage, les épisodes caniculaires n'ont pas incité les populations à adopter un mode de vie plus écologique. Mis à part l'Italie, la majorité des sondés pensent que l'accès à la climatisation devrait être une priorité et encouragée avant la réduction des émissions de CO2. Pourtant, les scientifiques le rappellent, ces vagues de chaleur liées au changement climatique sont amenées à se répéter et à s'intensifier. Alors que l'utilisation de la climatisation réchauffe l'atmosphère, la question s'impose plus que jamais dans le débat politique.
0: Les explications en direct de Thaïs Moreau sur RFI et signe d'un été très chaud, notamment sur l'effet du phénomène climatique El Niño. Les océans ont enregistré samedi un record de température moyenne journalière à 21,1 degrés. Le précédent record daté de mars 2024. Et conséquence sur l'actualité, sur l'activité économique de ces très fortes températures des derniers mois, le secteur de la pomme de terre anticipe une crise déjà qualifiée d'historique avec une baisse en France de la production de 23% et le rendement le plus faible dans le pays depuis plus de 30 ans. L'actualité politique en France, déjà un ralliement auprès de Raphaël Glucksmann. Le sénateur écologiste Yannick Jadot annonce rejoindre l'eurodéputé Place Publique après l'annonce hier de sa candidature à la présidentielle de 2027. Candidature de Raphaël Glucksmann qui a pour effet immédiat le retrait de sa compagne Léa Salamé. La journaliste ne présentera plus le JT de 20h de la chaîne France 2 pendant la campagne. Antoine Élis, une telle situation était attendue. Léa Salamé invoque des raisons, notamment déontologiques.
3: Une décision évidente et difficile, évoque Léa Salamé dans

0: sa publication Instagram qui officialise son retrait. La présentatrice qualifie elle-même le 20h de carrefour stratégique où les interviews des candidats et les reportages sur la campagne seront autant de temps forts de l'année à venir et conclut « Partout où se tiendra la campagne, je m'efface ». La décision est évidente aussi parce que ce n'est pas une première. Déjà lors des élections européennes de 2019 et de 2024 auxquelles Raphaël Glucksmann était candidat, Léa Salamé s'était mise en retrait de la radio France Inter. La journaliste Béatrice Schoenberg avait fait de même en 2007 quand son époux Jean-Louis Borloo entrait au gouvernement et 10 ans plus tôt, Anne Sinclair quittait l'émission 7 sur 7 lorsque Dominique Strauss-Kahn devenait ministre de l'économie. Léa Salamé s'arrête donc après une saison de JT marquée par plusieurs polémiques, notamment une confusion entre Dominique Bernard et Samuel Paty, deux professeurs victimes d'assassinats djihadistes, ou la diffusion d'un faux témoignage de l'humoriste Mehdi Djibril. Les audiences sont tout de même restées stables et France Télévisions assure que le retrait de Léa Salamé ne remet pas en cause son professionnalisme.
1: On a appris ce matin le décès de Philippe Bouvard, l'ancien animateur des Grosses Têtes s'est éteint à l'âge de 96 ans. Plus d'hommage, Laurent Ruquier qui lui a succédé à la tête de l'émission emblématique de RTL évoque un maître qui a créé l'impertinence à la radio et à la télé. Il laissera une trace indélébile, dit pour sa part l'animateur télé Michel Drucker. Les sports, Arthur Fils devient le 5e joueur français à s'imposer en Masters 1000, les tournois de tennis les plus importants après les 4 tournois du Grand Chelem. Il s'est imposé la nuit dernière à Cincinnati aux États-Unis en battant l'Américain Tiafoe. À une semaine de l'US Open, il grimpe à la 11e place du classement mondial. Et puis en cyclisme, la 3e étape du Tour d'Espagne cet après-midi entre Gruisson et Font-Romeu. Une arrivée en altitude dans la station des Pyrénées-Orientales. Le Slovène Tadej Pogacar est pour l'instant leader du classement général et ce depuis le contre-la-montre inaugural de Monaco avant-hier. 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Le prochain journal, c'est dans 50 minutes.
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9: Bonjour, ravi de vous retrouver pour cette dernière semaine de rediffusion estivale. Chers amis auditrices et auditeurs à l'esprit libre et ouvert, pour faire plus ample connaissance avec nos frères et sœurs de la forêt, les chimpanzés, avec qui nous partageons 99% de notre ADN. Comme aime à le rappeler notre invitée, la primatologue Sabrina Krief, nous sommes de fait à 99% chimpanzés. Et il y a de quoi en être fier, surtout la lecture de son dernier ouvrage, infiniment proche, en Ouganda, dans les secrets des chimpanzés paru aux éditions Grasset. Une série de portraits sensibles des chimpanzés de la forêt du Sébitoli dans le parc national de Kibale, en Ouganda. Une communauté d'individus que Sabrina Krief, professeure au Muséum National d'Histoire Naturelle, suit, étudie, admire et protège depuis près de 30 ans. C'est à leur côté qu'elle a découvert et analysé leur pharmacopée, les plantes avec lesquelles ils se soignent et qui peuvent aussi nous soigner. Bienvenue donc pour repartir sur les traces d'Entabou, médecin malgré lui, de Kitaka, l'empathique doyenne de la communauté, mais aussi du très diplomate Elliot ou de l'espiègle des malicieuses Koji, avec qui nous avions fait connaissance le 10 mars dernier. Toutes et tous nous renvoient à nous-mêmes et la nécessité de sauvegarder nos 6 proches parents, nos frères et sœurs de la forêt si menacés. Autour de la question qui sont vraiment les chimpanzés, première piste de réponse de celle qui a ouvert la voie, l'immense et regrettée Jane Goodall.
10: I suppose the main thing that we take away from being with chimpanzees for so long.
11: Je pense que la principale chose que l'on retient quand on a vécu avec les chimpanzés aussi longtemps, c'est à quel point ils nous ressemblent. Ils ont des communications non verbales. Comme nous, ils s'embrassent, s'enlacent, se tiennent la main, se caressent, rivalisent pour dominer, fanfaronnent, un peu comme beaucoup d'hommes politiques que je connais. Il y a des relations de long terme entre les mères et leur progéniture. Comme nous, ils peuvent être violents et même engagés dans une sorte de guerre primitive. Ils peuvent s'entretuer. Mais en même temps, tout comme nous, ils peuvent être aimants, gentils et vraiment altruistes. Donc parce qu'ils nous ressemblaient tant biologiquement et parce que le film de mon mari montrait des chimpanzés qui utilisaient des outils et qui se comportaient comme je l'ai décrit, les scientifiques ont dû reconnaître que nous ne sommes pas séparés du monde animal, mais que nous en faisons partie.
9: Jane Goodall, que vous avez souhaité écouter. Sabrina Krief, bonjour à vous.
12: Bonjour.
9: Elle est disparue, Jane Goodall, le 1er octobre dernier, et vous aviez envie de rendre hommage à cette pionnière. C'est quand même elle qui a ouvert la voie et qui a donné sa voix pour les grands singes.
12: Oui, évidemment, et en quelques mots, elle a résumé beaucoup déjà de ce qu'on va se dire pendant cette heure, mais en fait, son travail est à la fois pionnier et vraiment exhaustif. Même si on fait encore de belles découvertes, les choses principales, les bases ont été posées par Jane Goodall.
9: Et vous lui consacrez d'ailleurs un portrait, enfin une vidéo, c'est dans le cadre des 400 ans du Muséum National d'Histoire Naturelle, et c'est vous qui vous chargez du film sur Jane Goodall. Alors dans cette grande famille des primatologues femmes, tout de même, on peut dire que vous en êtes une des très dignes héritières, Sabrina, si j'ose dire. Alors vous, c'est en Ouganda, dans le parc national de Kibale, que vous avez fondé avec votre mari, le photographe Jean-Michel Krief, cette station de recherche et de conservation de la forêt du Sébitoli, le Sébitoli Chimpanzé Project, où vous suivez, étudiez, vous dites aussi d'ailleurs que vous admirez et que vous protégez cette communauté de chimpanzés qui, je vous cite encore Sabrina Krief, vous a tant appris.
12: Oui, en fait, je suis vétérinaire de formation, j'ai un master, j'ai fait une thèse, un postdoc, etc. Mais au final, quand je passe tout ça en revue, je me dis que ce que j'ai le plus appris, c'est auprès d'eux, dans la forêt, que grâce à eux, j'ai vraiment valorisé tout ce que j'avais appris sur les bancs des écoles diverses et que je continue sans cesse d'apprendre et de découvrir grâce à eux.
9: Grâce à eux, en les suivant dans la forêt. Alors, dans votre dernier ouvrage que j'ai sous les yeux, infiniment proche, dans les secrets des chimpanzés, la primatologue, il faut dire que vous êtes internationalement reconnue, notamment pour vos découvertes sur la pharmacopée des chimpanzés, vos travaux. Vous partagez dans cet ouvrage 12 portraits de chimpanzés, histoire quoi, qu'on les découvre plus comme une espèce, mais comme des individus qui sont franchement touchants, émouvants, drôles, infiniment proches, effectivement.
12: Voilà, c'est vrai qu'après un peu plus de 15 ans à partager leur intimité dans cette communauté, puisque auparavant je travaillais avec un autre groupe en Ouganda aussi, mais plus au sud dans le parc. Aujourd'hui, après ces 15 années, j'ai vraiment l'impression d'être rentrée dans cette famille, dans cette communauté, et d'être capable de mettre en avant certains traits de personnalité qui reflètent pour certains des comportements qui sont proches des nôtres, comme le soulignait Jane Goodall, des choses tout à fait étonnantes.
9: Par exemple,
12: qu'on pensait être jusqu'à longtemps le propre de l'homme, ouais. Et qui en fait nous rapproche des animaux. L'idée étant pas de dire qu'ils sont exceptionnels dans le règne animal, mais de faire en sorte que on fasse petit à petit tomber cette barrière qui séparait les humains des autres animaux.
9: Qu'est-ce qui vous a le plus frappé, Sabrina Krief? Alors j'ai de 30 ans de proximité d'études des chimpanzés et 15 ans avec ce groupe, cette communauté là de Sébitoli.
12: Ce que je connais le mieux, c'est mon travail sur l'automédication qui permet vraiment de mettre en évidence à quel point ils connaissent non seulement leur habitat, leur environnement, mais aussi les propriétés, donc des choses complètement cachées
9: des plantes.
12: De pouvoir finalement entre eux se transmettent des choses cette capacité en fait d'interaction entre les individus, notamment de se réconcilier et de jamais partir fâché, ça fait partie des choses qui m'inspire dans la vie de tous les jours en fait et que j'ai apprises de la forêt et d'eux.
9: On va y venir évidemment aussi à cette pharmacopée des chimpanzés absolument passionnante. Mais dans cet ouvrage, c'est peut-être une des premières fois, Sabrina, vous partagez aussi votre parcours. Et ça m'a touchée parce que vous dites, alors vous êtes née à Maison Alfort, ça c'est quand même pas mal, hein, c'est là où se trouve la grande école vétérinaire de Maison Alfort, donc vous étiez bien placée. Mais petite, on vous avait formellement déconseillé de devenir vétérinaire parce que vous étiez asthmatique et allergique aux animaux.
12: Oui, pas de chance.
9: Pas de chance pour une vétérinaire passionnée.
12: Ou est-ce que c'est ça qui a déclenché en fait par réaction l'envie de me battre? Oui, effectivement, quand j'étais jeune, je faisais beaucoup d'allergies et de crises d'asthme. Je suis allergique aux poils de chat, de chien
9: et de chimpanzé.
12: Aux plumes, non, pas de chimpanzé. En fait, on y reviendra sûrement, oui. Mais la grande différence du travail qu'on fait aujourd'hui par rapport à la façon dont Jane Goodall avait approché les chimpanzés. C'est qu'on garde une distance, on garde 10 mètres avec eux, et en plus aujourd'hui on porte des masques, donc les fameux masques qui sont arrivés avec le Covid ici.
9: Pour ne pas les contaminer. Exactement. Et ne pas se faire dans les deux sens.
12: Alors surtout pour ne pas les contaminer. Mais du coup, enfin voilà, ça limite aussi le risque allergique, même si auparavant j'avais pas du tout d'allergie en forêt tropicale.
9: C'est aussi une vie d'aventurière. On peut le dire comme ça, parce que quand vous avez commencé au Congo, d'abord à étudier les chimpanzés, et aujourd'hui donc en Ouganda, vous êtes dans la forêt, vous les suivez à la trace, vous étudiez leurs fesses et leurs urines. Enfin, c'est vraiment, vous êtes au plus près d'eux.
12: Oui, et puis au tout début, en fait, dans cette zone de Sébitoli, il y avait absolument rien qui avait été fait avant notre présence. C'est-à-dire que on a construit effectivement avec Jean-Michel la station de recherche au cœur du parc.
9: Où vous employez aujourd'hui plus de 35 personnes d'Ouganda.
12: Il n'y avait pas de chemin, donc il a fallu qu'on ouvre 160 kilomètres de ce qu'on appelle des transects dans la forêt, donc pour se déplacer plus facilement, mais aussi pour se repérer. Il n'y avait pas de carte, donc ça peut sembler un peu fou, parce que on a commencé il y a 15-20 ans, mais on ne savait pas où se trouvaient les rivières. Donc voilà, on a cartographié. Ma première doctorante était une géographe, et le premier travail qu'on a fait, c'était simplement essayer de
9: cartographier le lieu, voilà. Et repérer où étaient les chimpanzés, exactement, où ils pouvaient s'abreuver.
12: Exactement, en fonction des éléments du paysage, essayer de trouver ce qui pouvait les attirer, donc principalement des arbres en fruits évidemment, mais aussi marquer chacun des points de passage, les crottes, les restes alimentaires, les empreintes, et puis écouter leur vocalisation pour pouvoir s'en approcher le plus possible.
9: Oreilles que vous les, finalement, que vous les repérez.
12: Oui, en fait, la dernière phase d'approche, le plus souvent, c'est les vocalisations qui nous amènent à eux, et qui nous font trouver en fait ces arbres qui vont les attirer pendant quelques jours de suite quand ils sont bien mûrs, bien chargés de fruits. Après, être le plus discret possible, ça reste vraiment notre objectif toujours.
9: Donc, aujourd'hui. Le plus discret, ils savent que vous êtes là, mais vous ne vous approchez pas à moins de 10 mètres, c'est ça, hein?
12: C'est ça, et essayer de les perturber le moins possible. Donc oui, on est infiniment proche d'eux différents sens du terme, mais comme je vous le disais, en fait, j'ai petit à petit gagné en proximité dans le sens intimité avec eux, mais absolument aucun contact.
9: Vous gardez la distance. Alors cependant, vous les connaissez, puisque vous leur avez donné des noms, vous les reconnaissez. Moi, j'ai une petite question, ils vous reconnaissent? Ils reconnaissent votre visage? Chacun de leurs visages.
12: Oui, on a nommé, donc on estime qu'il y a environ une centaine de chimpanzés. On en a nommé, et ils sont encore, enfin ceux qui sont encore vivants aujourd'hui, ils sont environ 80. Et eux nous reconnaissent, oui, on le sait, parce que justement, ils ne montrent pas de curiosité envers les personnes qu'ils connaissent. Donc on peut arriver et du jour au lendemain rejoindre l'équipe ougandaise sans qu'ils fassent attention à nous. Par contre, si j'ai des nouveaux étudiants, là, ils vont vraiment les dévisager, de décrypter qui est cette nouvelle personne. Ils passent vraiment un examen, c'est-à-dire qu'il faut qu'il soit le plus discret possible en le suivant. En fait, simplement, des fois, il suffit qu'on trébuche pour qu'à nouveau ils aient peur et qu'on les voit plus pendant quelques heures, voire quelques jours.
9: Il faut se faire discret pour pouvoir les suivre, justement. Alors, cette question de communication avec ces chimpanzés, avec nos frères et sœurs de la forêt, tout de suite, une autre question pour vous, soulevée par une de mes consœurs, Elsa Couder, qui dirige la rubrique scientifique du site The Conversation. On l'écoute.
13: Qu'est-ce qu'on sait aujourd'hui du langage des chimpanzés? Est-ce qu'ils utilisent des mots, des phrases, ou est-ce qu'on parle de choses complètement différentes de ce que nous, humains, on peut utiliser?
14: Que pouvez-vous lui répondre, Sabrina Krieff?
12: Alors en fait, il y a eu des études qui ont été faites en captivité qui montrent qu'ils sont capables d'utiliser des lexigrammes et des signes en fait pour faire des sortes de phrases. Donc on est rentré un peu dans l'esprit des chimpanzés pour savoir leur capacité. Mais évidemment, sur le terrain, ils n'ont pas de langage articulé. Par contre, ils ont une communication orale très développée avec différents types de vocalisations. Donc ils aboient, ils gênent. Il quémande, il grogne,
14: et
12: il salue.
14: Vous parlez chimpanzé, si j'ose dire. Enfin, vous comprenez la signification de leur cri, grognement, pleur, gémissement.
12: Oui, on comprend en fonction aussi du contexte.
14: Oui.
12: Mais ce qu'on sait en plus, c'est qu'ils sont capables d'associer différents types de vocalisations et surtout d'utiliser d'autres types de langage. Donc, évidemment, les expressions faciales, les postures corporelles, et aussi un tambourinage.
14: Tambourinage.
12: Oui. Et en fait, ils percussionnent sur les racines contreforts des arbres.
14: D'accord.
12: Donc ces grandes racines qui permettent aux arbres des forêts tropicales de tenir debout et qui ont une résonance tout à fait particulière. Et donc avec leurs poings, mais aussi avec leurs pieds, ils vont percuter le tronc. Et il y a deux types de signaux qui sont utilisés. Il y a celui qui permet, avec le rythme, de dire qui fait la percussion. Donc chacun a un rythme particulier.
14: Donc chacun a un nom, une signature en tout cas.
12: Voilà, une signature individuelle. Et puis ensuite, il peut y avoir d'autres contextes et ça aussi, ça a été étudié par des collègues, qui permettent de en fait expliquer le sens du tambourinage. Donc ça peut être je suis ici, il y a quelque chose de particulier à venir, et donc c'est des espèces de jalons comme ça dans la forêt. Donc en fait, c'est très complexe la communication au niveau corporel pour elle est aussi extrêmement fine et demande beaucoup d'expertise du groupe dans lequel on travaille, parce que là aussi c'est culturel pour pouvoir le comprendre.
14: Donc par exemple, c'est-à-dire que plusieurs groupes de chimpanzés ne communiquent pas de la même manière.
12: Exactement.
14: Par exemple.
12: Donc par exemple, une femelle qui va vouloir faire signe à son enfant qu'il est temps de partir de l'arbre, elle va tendre le bras, le gratter, et donc je fais des gestes en même temps.
14: Oui, c'est pas très, on est à la radio, mais moi je les vois absolument.
12: Et donc en fait, ce bras tendu va donner un signal au petit pour dire maintenant c'est l'heure de partir.
14: Ouais.
12: Donc le petit va descendre le long du bras comme le long d'une branche pour venir s'installer sur sa mère et partir.
14: D'accord.
12: Quand elle est au sol, elle va plutôt avoir tendance à soulever son talon, ce qui va faire comme une sorte de marche-pied, et là le petit pourra monter sur son dos. Et puis il y a d'autres types de communication, comme par exemple ce que je décris dans le premier chapitre, dont Aragon est vraiment
14: Aragon, l'incroyable Aragon,
12: un chimpanzé qui maîtrise ce type de langage, qui est par exemple de faire des confettis. Donc il va déchiqueter des feuilles, ce qui va être un signal pour les femelles, pour une femelle en particulier, celle qui convoite, pour lui signifier qu'il aimerait bien copuler avec elle. Donc là, pareil, en fait, c'est pas quelque chose qui est universel chez les chimpanzés. Si on prenait Aragon et qu'on le mettait dans un autre groupe et qu'il faisait ses confettis, ça voudrait sûrement rien dire.
14: Ah oui, Isabelle ne comprendrait pas du tout.
12: Non, ça pourrait même avoir un signal complètement différent et aboutir à complètement un malentendu. Ça, en fait, je m'en suis rendu compte même en comparant donc le premier groupe dans lequel j'ai travaillé à Kanyawara, donc 10 kilomètres plus loin
14: dans le même parc de Kibale.
12: Dans le même parc, donc la même génétique, le même environnement. Et donc ces chimpanzés-là n'utilisaient pas les confettis. Par contre, ils pouvaient soit cogner sur le tronc, soit montrer leurs organes sexuels pour signifier en mimant l'acte de copulation pour signifier à la femelle leur intérêt.
14: Donc il faut vraiment, enfin c'est vraiment un temps d'observation, voilà pourquoi vous y passez tant de temps. Il faut vraiment les observer parce que leur communication, et elle dépend du groupe de quelle ils sont, de leur famille, vous dites communauté.
12: Oui.
14: C'est une sorte de communauté finalement.
12: Alors en fait, on appelle communauté tous les individus d'un groupe social qui se connaissent et se tolèrent entre eux et qui vivent sur un même territoire. En fait, il y a que les femelles à l'adolescence qui vont migrer et changer de groupe social et de territoire, mais sinon tous ces individus-là se connaissent et quand ils se rencontrent, par exemple, vont avoir des signes de déférence vis-à-vis du mâle alpha, donc vont et des mâles plus dominants. Donc, donc vont faire des salutations. Et là, un grognement particulier pour revenir au langage, qui est une sorte de bonjour. Et
14: pour saluer
12: voilà,
14: le mâle alpha.
12: Et qui marque le respect. Mm-hmm. Donc, par exemple, le mâle alpha est le seul à pas faire ce type de grognement, en tout cas tant qu'il est mâle alpha. Et donc, voilà. Par contre, au sein de cette communauté, il va se former des petits sous-groupes qui vont changer tout le temps. Le matin, en fait, au réveil, donc ils construisent des nids. On peut être
14: ils construisent des nids pour dormir dans les arbres.
12: 10 chimpanzés qui vont se dissocier en 3 groupes. Donc il va falloir choisir un des sous-groupes et par exemple suivre une mère et ses enfants. À midi, on va pouvoir retrouver 20 autres chimpanzés. Et puis le soir, peut-être que si on a changé un peu de focale, on va se retrouver avec un individu qui va faire un nid tout seul. Donc c'est pour ça aussi que non seulement c'est jamais monotone, mais aussi c'est extrêmement difficile de les suivre parce que pour ne pas les déranger, en fait, on essaye de pas être entre eux, de pas être au milieu, donc de rester quand ils se déplacent dans le sous-bois à la file indienne derrière eux. Et donc, si l'individu qu'on suit avec nos fiches de données, donc un protocole qu'on appelle le focal sampling, donc on suit un individu, c'est très très difficile de pouvoir suivre cet individu-là qui va peut-être partir à un moment donné sans qu'on le voie. Donc c'est pour ça que on met tant de temps à apprendre d'eux. Qu'on peut pas projeter ce qui a été décrit, publié, etc.
14: ailleurs,
12: dans d'autres groupes.
14: Ouais.
12: On peut juste l'utiliser pour comparer et se dire, ah bah oui, chez nous c'est différent.
14: C'est ça. Donc il y a non seulement des individus mais des cultures, hein, finalement. Chez les chimpanzés, autour de la question qui sont vraiment les chimpanzés, si on peut finir de nous surprendre, nos frères et sœurs de la forêt que vous suivez dans la forêt de Sébitoli en Ouganda, en clin d'œil justement à ce pays, l'Ouganda, où la situation des humains comme celle des chimpanzés est assez rude, on va le dire comme ça. Je vous propose d'écouter un super musicien et artiste, rappeur ougandais. Il s'appelle Chosen K et on l'écoute sur les ondes de RFI.

0: Chosen K, artiste et rappeur ougandais qui déménage, c'est le moins qu'on puisse dire sur RFI. Nous sommes en compagnie de la primatologue Sabrina Krief, que l'on retrouve en Ouganda, justement, ça c'est la magie de la radio, dans la forêt du Sébitéli, sur les traces de la communauté de chimpanzés que vous suivez, Sabrina, dès l'aube, avant même qu'ils se réveillent et sortent de leur nid, extrait d'un reportage in situ diffusé sur France Inter Ambiance.
1: Ah, voilà, ça y est, il se lève là.
2: Dans le grand arbre, il y a Elliot, le mâle dominant. On a aussi donc Aragon, Butchaman, donc les deux chimpanzés à qui il manque un pied. Ntabu, dont on a vu le lever. Et puis Kiprotich, qui est un jeune chimpanzé. Alors lui, il a une malformation au niveau du nez, il a complètement la face enfoncée. Et il a été piégé en décembre 2021. Donc il a encore quelques séquelles parce qu'il a gardé le piège longtemps à la main.
0: Avec vous, Sabrina Krief, dans les secrets des chimpanzés en Ouganda, infiniment proches. C'est le titre de votre dernier ouvrage, dont nous avons d'ailleurs un exemplaire à vous offrir. Profitez-en, chers amis auditrices et auditeurs. Et vous nous dévoilez, Sabrina Krief, dans cet ouvrage, le portrait de beaucoup, de 12 de ces chimpanzés. Et certains, beaucoup d'ailleurs, sont tout de même blessés, amputés. On parlait là de Kiprotich, mais il y a aussi Aragon, il y a aussi Bukanan.
3: Oui, on a environ 30% des chimpanzés qui ont des mutilations donc dues au piège. En fait, il y a des collets qui sont posés dans la forêt, pas pour attraper les chimpanzés, parce que les Ougandais culturellement ne consomment pas de viande de primates, ne consomment pas de chimpanzés, ce qui est assez rare dans les pays d'Afrique. Mais par contre, ils posent des collets pour attraper du petit gibier, et donc les chimpanzés en sont les victimes indirectes. Donc ils restent avec ces câbles qui sont insérés dans leur chair et qui finissent soit par rouiller et tomber, soit c'est la main ou le pied qui tombe. Donc on a beaucoup de chimpanzés qui ont des moignons. Et puis on a des malformations qu'on suppose être dues maintenant avec la longue enquête qu'on a faite à l'exposition aux pesticides.
0: Ah, oui.
3: Parce que on est dans une poche de forêt en fait tout au nord du parc qui est tout à fait particulière, entourée de plantations, de cultures vivrières, de maïs et de thé. Et donc, en fait, il y a une espèce de cocktail chimique de polluants qui, quand les chimpanzés vont goûter le maïs, les expose et expose surtout les fœtus
0: C'est ça, leur descendant à ça. C'est le cas de Aragon, justement, amputé du pied gauche. Alors lui, c'est le fils. Il faut vraiment que vous nous décriviez ces chimpanzés. C'est le fils de Kitaka. Elle est extraordinaire. C'est l'empathique doyenne de la communauté. Kitaka, faites-nous le portrait de Kitaka.
3: Alors, Kitaka, c'est effectivement une vieille femelle qu'on reconnaît parce qu'elle a les poils très clairs. Elle a pas du tout de malformation. C'est son fils, en fait, Aragon, qui est le plus âgé des chimpanzés de la communauté à avoir une malformation. Elle a un nez en cœur et on est donc en altitude. Sébitéli se trouve à 1600 mètres.
0: Ah, oui.
3: Donc, ce qui fait que les chimpanzés qu'on suit ont des très longs poils. Et elle, tout particulièrement. Donc, on l'appelle la blonde. Kitaka, ça veut dire terre, c'est parce que quand elle était un peu plus jeune, elle avait une espèce de teinte un peu rousse blonde, et donc c'est le nom qui lui a été donné par assimilation à cette couleur. Alors effectivement, Kitaka est une mère poule. On voit vraiment aujourd'hui les différences de style maternel.
0: Ah oui, entre différentes mamans.
3: Entre différentes mères, Et elle est extrêmement proche de ses fils, donc elle a trois grands-fils et puis une petite dernière, Ariane. Aujourd'hui, par exemple, Aragon est toujours très très proche de sa mère, bien qu'il ait 28 ans.
0: Ah oui, donc ça existe donc, là aussi, chez les chimpanzés aussi. Mais ça dépend, pareil, ça dépend des individus, des mères et des fils ou des filles.
3: Il y a des duos mère-fille qui sont beaucoup plus soudés. Et effectivement, Kitaka a ce côté très très proche de ses fils, en passant beaucoup beaucoup de temps à les épouiller, en étant vraiment très attentive à leur bien-être. Et dans le chapitre qui lui est consacré, je décris en fait son altruisme.
0: C'est ça.
3: Voilà. Son, c'est, que parfois on a refusé aux animaux, le fait qu'ils aient des émotions, qui est un lien qui se crée entre des individus. Donc non seulement envers ses enfants, mais également envers d'autres individus qui sont pas de sa famille. Par exemple, les deux orphelins, Kazinga et Ivindo. Kazinga ayant été endormie donc par notre équipe pour justement lui enlever un piège. Et là, elle est restée à observer ce qu'on faisait avec vraiment, on sentait cette anxiété qui montait. Et elle est restée à nous observer, à attendre, à voir ce qu'il allait se passer. Donc voilà, un affect.
0: Une empathie, un affect considérable. Et d'ailleurs, enfin, pour en rester sur ces mères, elles sont incroyables avec leurs enfants. Et il y a aussi, enfin, quand elles perdent un enfant, c'est absolument atroce. Et elles ne le lâchent pas. Enfin, il y a vraiment quelque chose.
3: Voilà, en fait, quand un enfant meurt, le plus souvent, les mères gardent le cadavre du bébé jusqu'à ce qu'il soit momifié. Donc, non, c'est pas juste plusieurs heures, c'est plusieurs jours, voire plusieurs semaines, voire plus d'un mois. Et donc, elles gardent avec elles le petit corps. Et quand elles abandonnent le corps, on voit vraiment des comportements changer. Donc, par exemple, elles vont épouiller des feuilles.
0: De transférer leur amour,
3: exactement,
0: leur affection.
3: Et par exemple, lorsque son autre fils, donc Apollo, a été piégé, donc il était pris au piège, accroché, le collet était toujours accroché à un pieu, et à aucun moment elle l'a abandonné, elle est restée avec lui, et c'est elle qui l'a sauvé, en fait, de ce piège, qui a arraché le piège en le prenant avec elle et en tirant pour pouvoir le décrocher. Alors qu'elle aurait pu fuir et sauver sa peau, quoi.
0: Bien sûr. Là, c'est vraiment l'empathie que Kitaka. Allez, on va s'arrêter évidemment sur Antabou, médecin malgré lui, parce que, alors, c'est vraiment, ça fait partie de vos recherches, de vos découvertes, de votre travail extraordinaire. Sabrina Kriya, vous avez mis en avant la pharmacopée des chimpanzés et vous appelez Antabou le médecin malgré lui.
3: Ah oui, on reste dans la famille de Kitaka puisque c'est son deuxième fils.
0: C'est ça, voilà.
3: Et donc,
0: je vais retrouver plus la généalogie.
3: Et Antabou, donc, du coup, ça veut dire boue. Donc, on reste. C'est des moyens aussi mémotechniques pour pouvoir faire le lien entre les individus. Mm-hmm. Et donc, oui, Ntabou est particulièrement fin et connaisseur des plantes de la forêt. Et ce qui m'a particulièrement étonnée chez lui, c'est qu'il a été capable, au moment d'un combat, en fait, où il avait la lèvre ouverte, d'aller chercher une plante qu'on connaissait pas comme étant une plante utilisée par les chimpanzés pour se faire une sorte de compresse qu'il a gardé dans sa bouche pendant plusieurs heures. Donc il est allé se mettre dans un nid, il a tamponné et puis après il a pressé ses feuilles. Et quand j'ai cherché dans la bibliographie quand j'ai interrogé mes collègues ougandais, j'ai découvert que c'était une plante en fait qui permettait de limiter les hémorragies. Ça m'a assez intéressée, hein, parce que c'est vraiment mon travail, votre sujet de recherche. Et donc là, on avait à la fois une action mécanique par le fait de presser et une action chimique potentielle. Donc ça rejoint d'autres travaux que j'ai fait autour de la chimie des plantes. Donc on a pu trouver des molécules à activité antipaludique dans une plante qui s'appelle Trichilia rubescens. Donc
0: grâce aux chimpanzés et complètement ignorée de notre pharmacopée humaine.
3: Oui, complètement nouvelle. On a trouvé aussi des molécules à activité anticancéreuse, donc actives sur les cellules tumorales des cancers du poumon. Et puis, des choses assez incroyables, c'est-à-dire que les chimpanzés sont capables d'associer, par exemple, de la terre avec le trichilia et que cette association augmente l'activité des feuilles de trichilia, donc l'activité antipaludique.
0: Oui, c'est ça, donc ils sont capables de reconnaître et de connaître les plantes qui ont une activité et en plus de les associer avec ce qui va faire ressortir l'activité, la terre notamment.
3: Ouais, c'est absolument incroyable. Et des associations comme ça aussi qui sont assez étonnantes. Par exemple, les chimpanzés chassent. Ils chassent en groupe. Et puis, quand ils consomment la viande, ils la partagent. Mais ce qui est le plus étonnant, c'est aussi qu'ils associent toujours des feuilles, des aliments donc végétaux à la viande. Ah. Donc jamais j'aurais pensé qu'il y avait une sorte de pré-cuisine.
0: Mais c'est ça, oui, avec des animaux.
3: Voilà, exactement, mais c'est jamais des feuilles qui sont consommées seules. Donc quand ils mangent de la viande, ils vont chercher des feuilles qui ont un goût très fort et qui souvent ont des propriétés aussi antiparasitaires et antibiotiques. Parce qu'en fait, ils mangent les viscères des petits animaux qu'ils vont chasser. Donc qui potentiellement sont riches en parasites, en bactéries, en virus, etc. Donc ces aliments peuvent avoir à la fois un rôle de masquer, donc une sorte d'aromate, et en plus avoir des propriétés. Donc une sorte d'épice, ce qu'on appelle la gastronomie darwinienne. Donc non seulement c'est bon, mais en même temps c'est bon au goût et en même temps c'est bon pour la
0: prévention, c'est bon pour la santé. Alors ça vous intéresse, on l'a bien compris, c'est vraiment au cœur de vos recherches, cette pharmacopée animale. Vous avez d'ailleurs dirigé la thèse d'un autre ethnobotaniste et ethnobiologiste, Jean-Marc Dubos, qui lui a travaillé, amené l'enquête au Laos auprès des éléphants de village et surtout des cornacs qui les soignent, qui vivent avec eux et qui partagent leurs remèdes. Nous avons eu le plaisir de recevoir Jean-Marc Dubos tout récemment et nous a laissé cette question pour vous, Sabrina.
4: Moi, une question qui m'intéresse par rapport à tout ce travail sur les chimpanzés, parce qu'on a une masse de données, d'observations et d'informations. Est-ce qu'on a une idée de la transmission de ces savoirs entre les singes, notamment intergénérationnels, ou quand ils utilisent une plante médicinale dont on a vu qu'ils pouvaient se soigner avec et qu'ils le faisaient, comment ils transmettent ça aux générations suivantes, aux plus jeunes ?
0: Votre réponse, Sabrina Kef, si vous avez la réponse.
3: Oui, alors en fait, ce qu'on sait, c'est qu'il n'y a pas vraiment d'apprentissage actif chez les chimpanzés. Il n'y a pas un enseignement, mais il y a un apprentissage social et individuel. À savoir que quand un individu mange quelque chose de très différent du régime alimentaire habituel, ça suscite la curiosité des autres. Donc, ils sont extrêmement curieux et sociaux. Donc, à ce moment-là, ils viennent se mettre très, très proche de la bouche de celui qui mange quelque chose de nouveau. Quand je dis très proche, c'est à quelques centimètres.
0: Ah oui, pour voir ce que c'est.
3: Voilà, ils quémandent et ils demandent une petite partie de la bouchée qu'ils vont goûter. Et souvent, donc, les plantes médicinales ont un goût soit astringent, soit amer. Et donc, on suppose que c'est le premier contact avec cette plante-là qui va faire qu'ils vont dépasser cette peur de la nouveauté qu'on appelle la néophobie. Et que la prochaine fois, quand ils ont un symptôme, peut-être ils iront chercher cette plante. Alors, c'est beaucoup plus facile à comprendre quand il y a une sorte d'épidémie. Donc, par exemple, tout le monde tousse, un jeune individu. L'individu fait partie du groupe et hop, tout le groupe se déplace vers une plantation d'eucalyptus. Donc ça aussi, ça montre qu'ils sont capables de s'adapter, hein, puisque les plantations sont nouvelles dans l'habitat.
0: Ah, oui.
3: Et donc, ils ont découvert les propriétés antitussives de l'eucalyptus.
0: Ils l'ont découvert tout seul, enfin. C'est...
3: Ah oui. On les a pas... Il ne les a pas orientés vers là. Mais donc, voilà, un individu qui ne connaissait pas l'eucalyptus va ressentir le bien-être après avoir mastiqué les écorces, une sorte de fluidification des sécrétions bronchiques, ou alors de mieux respirer. Probablement, la prochaine fois, quand il ressentira ses symptômes, même s'il est seul et que le reste du groupe n'est pas avec lui, il ira à la recherche de cette plante-là.
0: C'est extrêmement impressionnant quand même. Et ça montre, alors vous parlez de leur curiosité, il y a aussi leur humour. Moi, je pense à une femelle incroyable, à Koji, espiègle et très malicieuse, parce que c'est très important, l'humour, la malice, enfin la curiosité, c'est vraiment, ça fait partie du caractère des chimpanzés. On s'est beaucoup étonné de leur mimique, etc. Mais c'est leur communication. Enfin, il y a quelque chose aussi là-dedans qui nous rapproche.
3: Oui. En fait, on voit vraiment des tempéraments très joueurs, très espiègles. C'est le cas de Koji. C'est aussi le cas de Gabin,
0: Gabin,
3: a fait une sorte
0: l'acrobate,
3: de...
0: L'acrobate,
3: mais il nous a montré en fait toute la panoplie de jeux que les chimpanzés pouvaient avoir, ou encore de Kinomé. En fait, on a jusqu'à présent, on disait tout le temps, les chimpanzés n'aiment pas l'eau, ils ont peur de l'eau, etc. Et à Sébitoli, c'est vrai, on a beaucoup de rivières et vraiment, ils évitent l'eau, ils font parfois des détours pour pas traverser une flaque d'eau. Et lui, en fait, un jour, s'est plongé dans l'eau et a découvert le bonheur de se baigner. Il est resté 50 minutes à jouer dans l'eau, à se tremper jusque... Alors au début, c'était avait juste les pieds. Puis petit à petit, en fait, il a gagné en confiance et il faisait des jeux, mais exactement comme nous-mêmes, on s'éclabousse entre
0: c'est
3: nous.
0: Ça.
3: Donc il faisait la même chose envers son petit frère en essayant de l'y attirer, etc. Il a jamais voulu. Mais enfin voilà,
0: les jeux, c'est extrêmement important. Vous montrez qu'il y en a qui jouent même à la poupée. Enfin, donc il y a quand même une projection. Enfin, le jeu est très important.
3: Ouais, et c'est aussi joli cette observation du fait que les chimpanzés jouent à la poupée, parce que on voit là que c'est pas du tout genré.
0: Oui, c'est ça.
3: Voilà.
0: Absolument.
3: Donc les petits mâles jouent autant à la poupée que les petites femelles. C'est souvent quand leur mère vient d'avoir leur nouveau bébé, eux vont aller prendre une espèce de bûche et ils vont la transporter avec eux, manger avec eux, la mettre dans le creux de leur hanche pour se déplacer, leur faire un nid, dormir avec la branche sur leur ventre. Donc c'est vraiment jouer à la poupée.
0: Ouais, c'est très très étonnant. Et alors, ils sont aussi très politiques, on l'a compris. Vous avez dit un mot d'Eliot. Alors Eliot, c'était le mâle dominant.
3: Oui,
0: le mâle alpha,
3: absolument.
0: Et très diplomate.
3: Très diplomate, et peut-être ce qui explique sa longévité au pouvoir, puisque en général, un mâle alpha chimpanzé reste au pouvoir 2, 3, 4 ans. Là, il a fait plus de 3 quinquennats, donc ça fait en fait presque 15 ans que Eliot est...
0: Et le mâle alpha...
3: Ouais. Et évidemment, il a pris de l'âge, il a perdu en corpulence, en force physique, mais il a mis en place une stratégie qu'on suppose être liée aussi au fait qu'il reste au pouvoir, c'est-à-dire qu'il s'éclipse, il part pendant une semaine, deux semaines, parfois même plus longtemps, ce qui nous inquiète énormément parce que...
0: Vous demandez ce qui lui est arrivé.
3: Comme il y a quand même du braconnage.
0: Et
3: puis quand il revient, en fait, tout le groupe est extrêmement joyeux de le revoir. Donc,
0: la solution. Il s'en va, comme ça on est content de le retrouver.
3: Alors, il s'en va, ça lui évite d'avoir à faire des démonstrations de force, comme ça en continu tous les jours, et de se confronter en fait aux plus jeunes qui quand même sont beaucoup plus forts.
0: Ouais.
3: Pour rester au pouvoir, un mâle chimpanzé a besoin d'alliés, et donc quand il revient et que les autres sont contents de le retrouver, souvent il a donc ces alliances qui se reforment. Et ça lui permet d'être proche des autres. Et c'est aussi un chimpanzé extrêmement joueur, donc adulte, le plus âgé des chimpanzés qu'on a aujourd'hui dans la communauté, probablement une cinquantaine d'années. Et il joue avec les mâles qui sont hiérarchiquement plus bas que lui, ce qui permet aussi de pour les autres de se confronter à lui, mais d'une façon moins violente que lors des combats.
0: On a décidément peut-être beaucoup de choses à apprendre de nos frères et sœurs de la forêt autour de la question des chimpanzés. On continue de s'interroger et de découvrir justement notre destin commun, et puis parfois pour le pire, d'ici et de là-bas. Allez, on vous glisse entre les deux oreilles, le tout dernier morceau de Swad Massy et Gaël Faye, qui est dans la playlist de RFI ce mois-ci, d'ici et de là-bas.

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0: Juste pour le plaisir, Swad Massy et Gaël Faye d'ici et de là-bas. En sélection du mois sur RFI, nous sommes en compagnie de la primatologue Sabrina Krief qui nous interroge dans son dernier ouvrage Infiniment Proche, qui nous interroge sur notre proximité justement avec les chimpanzés qu'elle suit depuis près de 30 ans dans la forêt du Sébitoli, enfin dans le parc de Kibale en Ouganda. Suivre est vraiment le mot car vous les suivez, Sabrina, sur des kilomètres, vous les suivez jusqu'au pied des arbres dans lesquels ils se fabriquent leur nid pour dormir, dans ces arbres des forêts tropicales que nous a fait découvrir, approcher et admirer le regretté Francis Salé, botaniste, écologue, dessinateur, toujours perché en haut de la canopée, ce formidable défenseur des arbres et des forêts tropicales. Vous avez souhaité entendre sa voix et lui rendre hommage, Sabrina Krief. Il nous a quitté le 31 décembre dernier. Alors je vous propose de l'écouter nous dire justement pourquoi il se sentait si bien tout là-haut dans les arbres, au sommet de la canopée des forêts tropicales.
1: C'est le lieu d'origine de l'espèce humaine. Nous sommes nés dans les canopées tropicales il y a 300 000 ans, voilà, en Afrique de l'Est. Et donc remonter là-haut, moi à chaque fois j'ai l'impression de revenir non pas à mon lieu d'origine personnelle, bien sûr, mais au lieu d'origine de mon espèce zoologique, l'espèce zoologique à laquelle j'appartiens.
0: De l'espèce humaine.
1: Voilà, eh bien... C'est important de se retrouver dans le lieu de naissance de notre propre espèce, et je crois que j'ai pas été le seul, parce qu'il y a beaucoup de scientifiques, notamment aux États-Unis, qui ont décrit ce sentiment-là.
0: Que vous a raconté la forêt? Que vous a appris cette vie passée quand même en forêt, auprès des grands arbres?
1: C'est un milieu très étrange. Si vous voulez savoir qui vous êtes, allez en forêt. Ça vous révèle à vous-même. Et les amis, c'est pareil. Si vous voulez savoir ce que vaut réellement un tel ou une telle, emmenez-les en forêt. Vous comprendrez très, très vite. C'est un peu comme la haute mer. Ça fait pas de cadeau.
0: Ou comme le désert.
1: Ou comme le désert. C'est pas, c'est, la frime n'a pas sa place. Et donc, on sait qui on est là-dedans.
0: Vous confirmez, Sabrina Krief?
2: Oui, la forêt rend humble, et ça fait du bien d'entendre la voix de Francis. Voilà, je pense qu'on a tous beaucoup appris grâce à lui sur cette forêt incroyable, la canopée. Et ça a été à la fois un enseignement, mais aussi une transmission sensible.
0: Absolument, et, très sensible.
2: Voilà, c'est ça qui est aussi formidable avec ces personnes qui, comme Jane Goodall ou même Sébastien Osalga.
0: Oui, le photographe Sébastien Osalgado.
2: Avec leurs mots, leurs émotions, et pas juste décrire de façon extrêmement stricte et rigoureuse.
0: Donc, c'est ça. Et d'ailleurs, Sébastien Osalgado, à la fin de sa vie, son dernier, après avoir repeuplé sa forêt brésilienne, son dernier travail était justement consacré à la nature. Parce que Sabrina Krief, vous êtes de fait devenue la plus formidable, comment on dit, défenseuse, non seulement des chimpanzés, mais aussi de la forêt, de leur habitat, parce que tout ça, ça va ensemble. Et vous menez presque une croisade à ce sujet, c'est-à-dire que que ce soit sur place en Ouganda, vous avez depuis longtemps fait des mallettes pour expliquer les choses aux enfants, vous avez inventé avec votre équipe un IA, Deep Forest Vision, pour reconnaître et identifier les animaux sauvages dans la forêt, vous allez faire pareil au niveau acoustique, enfin, c'est vraiment votre... c'est votre chemin maintenant que de les défendre, de faire entendre leur voix finalement.
2: Oui, évidemment, les chimpanzés sont probablement ceux que je connais le mieux, mais ils ne sont que la partie immergée de la forêt et de ce bouillonnement de vie. Ils sont aussi ceux qui me montrent ces liens absolument inextricables qu'ils ont avec cet univers, notamment par le biais des plantes. Encore une fois, si je fais valoir qu'ils sont infiniment proches de nous, c'est pas la raison pour laquelle il faut les défendre, c'est bien pour eux intrinsèquement et pour ce qu'ils représentent, c'est-à-dire que notre avenir et le leur sont vraiment liés, comme celui des forêts tropicales. Et pour que notre planète aille bien, il faut prendre soin de ces forêts et de ces espèces qui sont emblématiques, menacées. Il reste plus que 200 000 chimpanzés sur la planète. 70% des chimpanzés ont disparu depuis que je suis sur Terre. Et ça, en fait, je me dis que s'ils disparaissent avant que moi-même je ne disparaisse, vraiment, ça me semble impardonnable de la part de notre espèce de ne pas prendre soin d'eux.
0: De ne pas prendre soin d'eux, de ne pas prendre soin de la forêt. Et pour ça, vous fonctionnez aussi. Alors, vous travaillez en Ouganda, mais vous avez commencé à faire un réseau autour de justement de ces caméras qui peuvent filmer, autour de soins acoustiques, à faire un réseau entre plusieurs pays d'Afrique, parce que les animaux ne connaissent pas nos frontières humaines, si je vous suis.
2: Oui, c'est l'objectif du projet One Forest Vision, et notamment justement donc de la partie qu'on développe autour de la biodiversité. Il y a une autre partie qui est autour du stock de carbone et comment mieux gérer justement ce stock. Donc on travaille sur le bassin du Congo. L'objectif est ensuite de l'étendre à l'Amazonie puis à l'Asie du Sud-Est et de faire en sorte que l'IA et le machine learning aient un rôle très positif
0: pour une fois, voilà,
2: dans ces aspects-là et nous aident à mieux comprendre la forêt, mieux la protéger, essayer de trouver les bonnes solutions. Par exemple, en Ouganda, ça passe par l'agriculture, une agriculture raisonnée, durable.
0: Donc on pour les humains et les non-humains qui vivent ensemble dans la forêt, finalement.
2: Voilà, donc par exemple, cette IA et cet algorithme peut nous servir au niveau des ONG et des coopératives locales pour mettre en place des écolabels. Notre objectif, c'est un label Chimpanzee Elephant Friendly qui protège les chimpanzés et les éléphants et qui génère des meilleurs revenus pour les Ougandais par le biais de ce thé, puisque thé, café, cacao, sucre de canne qui sont produits là-bas sont consommés uniquement, pratiquement ici en Occident.
0: Donc il faut que ce soit chimpanzé et éléphant friendly. Merci infiniment d'être, avoir fait dans notre studio, Sabrina Krief. Je rappelle le titre de votre dernier ouvrage magnifique, Infiniment proche, en Ouganda, dans les secrets des chimpanzés, paru aux éditions Grasset. Vous repartez, j'imagine, bientôt en Ouganda, enfin la prochaine saison peut-être, après avoir fini vos recherches.
2: Prochaine saison sèche.
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0: Autour de la question en rediffusion estivale, c'est fini pour aujourd'hui. Vous pouvez bien sûr vous abonner à notre podcast et on se retrouve demain avec Thibaut Baduel à la réalisation et Caroline Fillette en coulisses autour d'une question stupéfiante. Pourquoi la mort ne s'oppose plus à la vie? À suivre demain, chers amis auditrices et auditeurs, un grand merci pour votre curiosité. Surtout, gardez l'esprit libre et ouvert à tous les possibles. 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
6: Il est 17h ici à Paris, 18h à Kiev. Bonjour à tous.
1: Karine Bellicha.
6: À la une, il y a 35 ans, jour pour jour, l'Ukraine devenait indépendante. En ce jour de commémoration, les soutiens européens, la coalition des volontaires, se sont réunis autour de Kiev, toujours sous le feu russe, avec une demande brûlante des autorités ukrainiennes, leur fournir les moyens de parer les attaques des missiles balistiques du Kremlin. La quête de la Syrie pour solder les comptes de l'ancien régime, un des plus hauts dignitaires sous Assad, l'ancien grand moufti de Syrie, a été condamné à la prison à perpétuité. Reconnu coupable d'incitation à la haine confessionnelle. Chine part à la conquête de la bourse de Hong Kong, mais sa valorisation est très inférieure à ses précédents objectifs. Le champion de la mode ultra éphémère pâtit et de la hausse des droits de douane et des amendes infligées par les régulateurs. L'Ukraine veut absolument la paix, mais elle n'est pas prête à capituler. Voici les mots martelés par le président Zelensky à l'occasion du 35e anniversaire de l'indépendance du pays, jour choisi par la coalition des volontaires, les soutiens du pays pour organiser une réunion qui s'est tenue symboliquement à Kiev. Et l'Union européenne a annoncé ce matin le déblocage d'une nouvelle tranche d'aide de 6 milliards d'euros. Muriel Paradon, cette enveloppe devrait permettre de renforcer la défense aérienne de l'Ukraine, enjeu vital pour parer les tirs de missiles balistiques russes de plus en plus fréquents.
7: Plus de 400 morts et 2600 blessés, 3000 victimes au total rien que pour le mois de juillet selon l'ONU. C'est le bilan le plus meurtrier pour les civils ukrainiens depuis mai 2022. En cause sans doute l'utilisation plus systématique par les Russes de missiles balistiques que l'Ukraine ne peut intercepter faute de défense aérienne suffisante. Xavier Titelman, consultant en innovation aéronautique et défense.
8: Aujourd'hui, l'Ukraine, pour être capable de se défendre contre ces missiles balistiques, clairement, il lui faut un vrai soutien international, c'est-à-dire des pays qui disposent de technologies pour pouvoir aider les Ukrainiens à développer leur propre système de défense aérienne. C'est un projet qui s'appelle Freya, qui intègre les Ukrainiens avec beaucoup de leurs partenaires, ou alors de leur transférer des stocks d'intercepteurs, les systèmes Patriot américains ou les missiles Aster 30 français pour lutter contre les missiles balistiques. Simplement, nous n'avons pas de stock suffisant pour pouvoir les aider dans des proportions qui permettraient de sauver des vies. Et aujourd'hui, on se contente simplement de regarder l'Ukraine souffrir malheureusement.
7: Les Américains ont utilisé beaucoup de leur stock de Patriot dans la guerre contre l'Iran. Quant aux Européens, ils ont des capacités de production encore trop faibles. Une des solutions est que les Ukrainiens développent progressivement leur propre système de défense. En attendant, ils misent sur leurs drones de plus en plus sophistiqués pour frapper notamment les lanceurs de missiles russes.
6: Muriel Paradon l'évoquait, les missiles Patriot américains.
7: Une des solutions est que les Ukrainiens développent progressivement leur propre système de défense. En attendant, ils misent sur leurs drones de plus en plus sophistiqués pour frapper notamment les lanceurs de missiles russes.
6: Muriel Paradon l'évoquait, les missiles Patriot américains tant réclamés par Kiev sont

0: Damas tente de rester en dehors des conflits au Moyen-Orient. Des responsables syriens et israéliens se sont retrouvés hier en Jordanie pour tenter de mettre sur pied une coordination des opérations sous supervision américaine afin d'éviter à l'avenir tout affrontement. En Syrie, où un cacique du régime Assad était jugé, il s'agit de l'ancien grand moufti considéré comme une figure centrale de l'appareil idéologique et de la répression. Il a été condamné à la réclusion à perpétuité. La correspondance sur place de Mohamed Erami.
1: C'est un verdict lourd qui vient de tomber à Damas. L'ancien grand moufti Ahmed Badruddin Hassoun a été condamné à la prison à perpétuité par la 4e chambre criminelle. Surnommé le moufti des barils d'explosifs, il est l'un des plus hauts dignitaires religieux du système Assad, à tomber physiquement entre les mains de la justice. Arrêté en mars 2025 à l'aéroport de Damas alors qu'il tentera de fuir le pays, celui qui s'était fait le VRP zélé de la dictature, tristement célèbre pour avoir menacé l'Europe d'attentats à suicide en 2011 et pour avoir visé par ses prêches belliqueux la contestation, a été reconnu coupable d'incitation à la haine confessionnelle et d'abus de pouvoir. Ce procès en personne s'ajoute à d'autres jugements majeurs menés par les tribunaux syriens, illustrant la volonté de la justice transitionnelle de vider les dossiers de la décennie de guerre à travers des comparutions directes des cadres de l'ancien régime. Mohamed Erami, Damas, RFI.
0: Du contexte au Moyen-Orient, il en sera aussi question entre le prince héritier saoudien et Emmanuel Macron. Mohamed Ben Salman est en visite officielle de 2 jours à Paris. MBS retrouve ainsi les honneurs de la France pour un rapprochement économique et stratégique assumé par Riyad et Paris, 8 ans après l'assassinat du journaliste Jamal Khashoggi par des agents saoudiens. Plusieurs syndicats de journalistes condamnent cette visite, la qualifiant de provocation envers les défenseurs de la liberté de la presse. Une plainte contre Mohamed Ben Salman pour torture et disparition forcée est en cours d'instruction en France. Un environnement de plus en plus hostile en mer. SOS Méditerranée dénonce une intensification des menaces. L'ONG venant en aide depuis plus de 10 ans aux migrants évoque des interceptions de plus en plus violentes des embarcations et un harcèlement des navires de sauvetage, pointant du doigt l'action des gardes-côtes libyens et d'autres groupes armés et aussi le silence des autorités européennes. Chine s'apprête à faire son entrée à la bourse de Hong Kong le 1er septembre pour financer son expansion, annonce faite aujourd'hui. Le géant chinois de la mode très éphémère vise une valorisation entre 25 et 28 milliards de dollars. C'est 4 fois moins qu'en 2022 lors d'une levée de fonds. Une décote brutale qui montre les fragilités de Chine face aux tarifs douaniers et aux pressions réglementaires. Myriam Berber.
2: Chine part à la conquête de la bourse de Hong Kong avec une valorisation très inférieure à ses précédents objectifs. Début août, le groupe chinois visait entre 30 et 40 milliards de dollars. Pour convaincre les investisseurs, l'entreprise doit prouver que son modèle peut retrouver une croissance rentable. Ses revenus n'ont progressé que de 8% l'an dernier contre 20% en 2024. La faute à un contexte économique difficile, la hausse des droits de douane et la suppression de certains avantages fiscaux sur les petits colis pèsent sur le modèle de Chine qui a dû revoir à la hausse les prix de ses produits. Résultat, aux États-Unis, où l'entreprise réalise un quart de son activité, les ventes ont baissé de 15% au premier trimestre. À cela s'ajoutent les pressions des régulateurs dans le monde. En France, la répression des fraudes a infligé en juin dernier 2 amendes à Chine d'un montant total de 22 millions d'euros pour non-respect du droit à la consommation. L'an dernier, le groupe chinois avait déjà écopé en France d'une amende de 40 millions d'euros pour pratiques commerciales trompeuses.
0: Pendant ce temps, un nouveau record de température des océans a été battu ce week-end. Un record historique pour les eaux de surface atteignant 21,1 degrés en moyenne. Annonce de l'Observatoire européen Copernicus, conséquence logique du réchauffement climatique et du développement du phénomène El Niño. Enfin, la première semaine de négociation à la COP17 s'était achevée sans grande annonce, consacrée à la lutte contre la désertification. Les discussions vont se poursuivre cette semaine sur des sujets aussi importants en raison du réchauffement climatique que la gestion de la sécheresse, des migrations ou la réhabilitation du pastoralisme. Voilà, c'est la fin de ce journal. Tout de suite, bonne pulsation du monde avec Hortense Vol.
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8: Bonjour et bienvenue dans BPM. Aujourd'hui, je vous emmène à la rencontre d'Anastasia, une artiste afro-américaine dont la voix semble sculpter l'air autant que le silence. Sa voix, profonde, puissante, sans âge, ne ressemble à rien de connu et paraît venir de loin. Et pour cause. À 17 ans, l'industrie musicale a voulu la coincer dans une case R&B. Anastasia a claqué la porte, est devenue mannequin, puis s'est réinventée là où personne ne l'attendait. Et la voilà, aujourd'hui, à 30 ans, libre de mêler arpèges et dépouillement folk, envolée soul, mysticisme pop, sur son épatant premier album, Tether. Un disque d'une intensité rare, enregistré en prise directe, un disque porté par une voix à la fois dépouillée et souveraine.

C'est sûr, Anastasia va jouer ce morceau Be Kind sur la scène du festival Pitchfork ici à Paris. Avant de vivre ce moment de grâce, on va aller la retrouver dans les locaux du Café de la Danse, une salle de concert qui est située non loin de la place de la Bastille. On va parler de cette voix que personne n'a su dompter, de spiritualité et puis d'amour aussi, celui qu'on donne et celui qu'on apprend à se porter.

0: Bonjour Anastasia.
1: Bonjour.
0: Bienvenue à Paris. Comment tu te sens là, quelques heures avant ton concert?
2: I'm feeling a little tired, but I
1: je me sens un peu fatiguée, mais j'ai fait une méditation et je vais tenir bon. Et puis je suis vraiment très heureuse de jouer à Paris pour la première fois en tête d'affiche, sous mon propre nom.
0: Merci en tout cas de nous accorder un petit peu de temps juste avant ce concert. C'est vraiment un très grand plaisir pour moi de te rencontrer. Anastasia, l'ambition de cette émission, c'est de dessiner les contours de ton portrait. Et parce que ton univers est éminemment sensoriel, que tu as un rapport physique à tes différents moyens d'expression, la musique, mais aussi, je crois, la céramique, la sculpture, la photographie, j'aimerais qu'on te découvre à travers différents objets que j'ai choisis et glissés dans de petits sacs en papier. Est-ce que cela te va?
2: Yeah, that sounds very fun.
0: Alors, regarde. Je sors mes petits sacs avec mes petits papiers. Alors, Anastasia, je te propose de découvrir l'objet qui se cache dans le sac portant le numéro 1.
2: Ok, do you want me to...
1: D'accord, tu veux que je devine ou que je l'enlève directement?
0: Yeah. Okay. Merci de le sortir.
2: Oh, very nice.
1: Oh, très joli.
2: C'est une kalimba.
0: Exactly, c'est une kalimba. Une guitare ne serait pas rentrée dans ce petit sac en papier, alors j'ai choisi une kalimba. Mais c'est bien pour parler, Anastasia, de tes instruments, ta voix et ta guitare.
2: No, a guitar not put in a bag.
0: Tu dis, Anastasia, que ta voix peut modeler, sculpter l'espace émotionnel autour de toi. Et c'est vrai qu'on a l'impression qu'elle dessine un lieu, un espace intime. Mais c'est aussi une voix qu'on a voulu dompter, lisser avant que tu choisisses d'en faire ta force. Aujourd'hui, Anastasia, comment trouves-tu ce juste équilibre entre contrôle et abandon?
2: Oh man, that is an ever-going constant debate.
1: Ah, ça c'est internally. Un débat qui n'en finit jamais à l'intérieur de moi.
2: I think time and age.
1: Je pense que le temps et l'âge ont vraiment transformé ma relation avec l'idée de lâcher prise.
2: In my early 20s, I was trying to hold on so
1: quand j'avais une vingtaine d'années, je m'accrochais tellement fort à mon rêve, à ma voix, à mon art, au point d'étouffer complètement ma propre créativité. J'étais tellement noyée dans le stress et la pression d'être grande, d'être parfaite, que je ne créais presque plus rien.
2: And it took a lot of grief.
1: Il m'a fallu
2: actually,
1: beaucoup de peine et même de chagrin. Beaucoup de choses qui se sont brisées en moi pour que je m'ouvre vraiment à cette idée du lâcher prise. Aujourd'hui, j'ai compris que le changement arrive, que tu sois prête ou non. Alors, j'essaie surtout de préserver la joie au milieu de tous ces changements.
0: Tu as souvent dit, Anastasia, que ta voix a d'abord été un obstacle. Est-ce que tu te souviens du moment où elle est devenue une alliée?
1: Au départ, ma voix était une alliée. C'était une amie très chère, presque comme une amie imaginaire, dans le sens où j'étais la seule à avoir un lien avec elle. C'était quelque chose de privé, d'intime. Mais quand j'ai commencé à partager ma voix, elle est devenue quelque chose que les autres percevaient. Et c'est là qu'elle s'est transformée en obstacle, parce qu'elle ne ressemblait à aucune autre. Le monde a du mal avec ce qui ne rentre dans aucune case.
2: Also have guarantees.
1: Et ce qui a une case rassure.
2: From a business perspective, from an art perspective,
1: dans l'industrie comme dans l'art, c'est plus facile à vendre, plus simple à prévoir. Mais quand tu proposes quelque chose de vraiment nouveau, les gens ne savent pas quoi en faire.
2: And so for a while, it turned what was my dearest friend and companion, my own voice and my.
1: Alors pendant un moment, ma voix,
2: song,
1: qui était mon amie la plus intime, est devenue une sorte de complication.
2: But it took me coming to myself through being ostracized.
1: Et c'est en étant mise à l'écart, rejetée.
2: It's like when you're pushed outside of everything.
1: Exclue tellement de fois que je suis devenue profondément à l'aise avec la solitude, mais d'une manière différente. Et j'ai fini par devenir très à l'aise avec ma différence. Ma différence est devenue ma plus grande force. C'est comme être dehors dans le froid, mais dans le froid avec ta meilleure amie. Je suis chez moi dans mon corps et elle, ma voix ne me quittera jamais.
0: Tu dis, Anastasia, avoir un rapport ambivalent à la guitare, à ton instrument, à ton autre instrument. C'est pourtant, elle, ta guitare qui t'a ramené à la musique pendant la période du confinement. Qu'est-ce qui t'attire et te freine dans cet instrument?
1: La guitare est un instrument tellement étrange. On atteint ce que les gens appellent le plateau de la guitare à cause de la manière dont le manche est construit et dont les notes sont réparties. Le piano, c'est linéaire. Tu vois la montée, la descente. Tu veux faire un accord, un 1, 2, 5. Tu le vois. La guitare, non. C'est presque comme jouer aux échecs en 3D. Alors tu restes bloqué sur ce que tu sais déjà. Et c'est difficile d'aller plus loin. J'ai constamment l'impression d'être au maximum de ce que je sais faire. Mais dans ma tête, ça va tellement plus loin que ce que je peux jouer. Alors il y a toujours de la frustration. Oui, mais en même temps, on est souvent plus créatif quand on a des contraintes. Et ça m'a aidé à affiner mon écriture, être plus direct, plus précise, parce que mon jeu de guitare était encore plus simple qu'aujourd'hui.

0: Tu parles souvent, Anastasia, du silence comme d'un espace musical à part entière. Terry Callier fait partie des artistes qui t'ont inspiré dans ce sens. Quand tu l'écoutes, qu'est-ce que tu ressens dans cette manière d'habiter le silence?
1: I specifically reference his folk album.
2: Je parle spécifiquement de son album folk.
1: His soul records were very full, very lush.
2: Parce que ses disques soul étaient très riches. Très orchestré. Son album folk était le seul où j'ai trouvé ce silence, ce souffle magnifique. Je pense que ça venait du fait que tout avait été enregistré directement sur bande, en live, simplement dans une pièce, avec un bassiste et parfois un autre guitariste, une instrumentation très dépouillée.
1: And the folk standards, to me,
2: il reprenait des standards folk. Et pour leur rendre justice, il faut penser à l'endroit d'où ils viennent. Le silence d'une nuit près d'un feu. Le silence des champs. Du vent. Des étoiles.
1: And when we re-sing those standards,
2: quand on rechante ces standards, on rechante une époque où tout était plus lent,
1: gentle in terms
2: plus doux,
1: of the sonic overload we experience
2: loin de la saturation sonore d'aujourd'hui. Alors quand j'utilise le silence dans ma musique, j'essaye d'ouvrir cet espace-là pour nous, pour nos esprits.
0: En tout cas, je suis ravie parce que ça a été vraiment quelque chose de très important pour moi. Ça m'a vraiment bouleversée quand j'ai découvert cet album de Terry Callier et tu me donnes l'occasion de le faire écouter dans cette émission. En 2023, Anastasia, ton EP Revival est une remise à zéro, selon ton expression. Qu'est-ce que tu as dû laisser mourir pour renaître à toi-même?
1: I had to let fear die.
2: J'ai dû laisser mourir la peur en moi.
1: I had been injected with so much fear by external forces, but ultimately by myself.
2: J'avais été rempli de peur par énormément de choses extérieures.
1: Seed within me.
2: Mais c'est moi qui l'avais laissé s'enraciner. Quand j'ai enregistré Revival, c'était en plein cœur de la pandémie.
1: That sounds dramatic, but at the time it was the pandemic. We didn't know.
2: On ne savait pas à quel point le Covid était grave. Si c'était comme Ebola, si ça allait tous nous emporter, personne ne savait. Je me suis dit, et si ce sont nos dernières années? Qu'est-ce que j'ai fait de ma vie? Je me suis plainte de l'industrie, mais je n'ai même pas fait un disque dont je suis fière. Parce que des gens m'ont dit que je ne pouvais pas. Mais je peux. Je vais le faire. J'étais dans un état d'urgence, comme si c'était mon dernier disque. Et je voulais sentir la paix de l'avoir enfin sorti. Et j'ai pu affronter les peurs que j'avais accumulées avec ce genre de courage qui n'apparaît que lorsqu'on réalise à quel point la vie est courte et à quel point notre temps ici est précieux.
0: Est-ce que tu serais d'accord, Anastasia, pour qu'on écoute le titre Power qui est extrait de ce projet, ou est-ce que tu préfères qu'on écoute un autre titre de Revival?
1: From Revival, I actually really love
2: sur Revival, Untamed. La chanson que je préfère, c'est Untamed.
1: Why?
0: Pourquoi?
1: Parce que when I sing it still today,
2: parce qu'à chaque fois que je la chante, j'entends ce souhait-là.
1: To be feral, to be an untamed woman.
2: Trouver la liberté en moi, être une femme indomptée. Ne pas laisser le patriarcat que j'ai intégré dans mon éducation décider de qui je suis. La chanson joue avec la mesure, avec l'intensité, comme si elle essayait sans cesse de se libérer. Musicalement et dans les paroles, elle accomplit exactement ce qu'elle raconte.
0: Eh bien, c'est le choix d'Anastasia. On l'écoute tout de suite dans BPM.

0: Anastasia, je crois que c'est le moment de découvrir un deuxième objet.
1: Number two.
2: Numéro 2.
1: Ah, un miroir.
0: Un miroir, ça, exactement. You speak French, Anastasia. You have to tell me that. Il fallait me le dire avant.
1: Je vais essayer. I try.
0: Le miroir, c'est un objet du regard, celui des autres, et puis celui qu'on apprend à poser sur soi-même. Toi, parce que tu as grandi, Anastasia, à Los Angeles, dans un environnement blanc, et qu'ensuite tu as été mannequin, tu as dû sans cesse déconstruire les projections posées sur ton corps noir. Qu'est-ce qui t'a permis de reprendre possession de ton image, de reprendre le pouvoir sur ton corps?
1: I was given those tools by
2: Je crois que mes parents m'ont donné les outils dont j'avais besoin parce qu'ils ne m'ont jamais défini par des catégories. Ils ne m'ont jamais dit « tu es une fille noire » ou « tu es ceci, tu es cela ». Pour eux, j'étais simplement Anastasia. Ils m'ont donné une vraie confiance en moi, ils m'ont appris ma valeur.
1: Was a smart and capable person. So when I confronted,
2: alors la première fois que j'ai affronté du racisme, j'étais complètement perdue.
1: I couldn't understand.
2: Je me disais, qu'est-ce que j'ai fait?
1: That's what a kid.
2: Pourquoi on m'en veut?
1: Okay, what did I do wrong? Why do you not like me? Why are you?
2: Pourquoi on me reproche des choses?
1: Why are you blaming me for things? And internalizing.
2: Et ça s'est transformé en une retenue intérieure.
1: Reticence. How do I say that? Like a fear around.
2: Une peur d'occuper pleinement l'espace.
1: Fully spreading out and being like, hi, I'm here because.
2: D'être vraiment là.
1: Judging you.
2: Parce qu'on a peur d'être jugé.
1: Modeling actually helped because it was nice to.
2: Le mannequinat m'a aidé. Paradoxalement. Parce que je pouvais jouer un rôle et comprendre comment les gens me regardaient.
1: As like an actor. So it became like.
2: Je pouvais distinguer, voilà le personnage, et voilà qui je suis réellement. Et puis un jour, je n'ai plus pu jouer ce rôle. Je suis revenue à moi-même. C'était comme enlever couche après couche jusqu'à retrouver la fille que j'étais. Curieuse, courageuse, inspirée partout. Cette fille-là n'a pas de couleur, pas de nationalité, pas de limite. Je suis tellement reconnaissante d'être née entre autant de mondes. Tu sais, je suis une third culture kid. J'ai grandi avec plusieurs cultures en même temps, avec tellement d'influences différentes. Je suis née à l'intersection de tout ça. Et ça m'a donné accès à une multitude de perspectives, à la fois culturellement et aussi très profondément dans mon cœur. Et je crois que c'est quelque chose qui contribue directement à l'artiste que je suis aujourd'hui.
0: Parce qu'on a voulu te ranger dans la catégorie R&B, toi tu revendiques, Anastasia, le terme de folk pour ta musique, de power folk même. Qu'est-ce que ça dit de notre société?
2: Oui, les genres musicaux dans l'industrie sont une construction racialisée. À l'origine, ils ont été inventés pour séparer les publics. Au début, l'industrie était composée presque uniquement d'artistes noirs. Des artistes de jazz, de blues. Puis quand les artistes blancs sont arrivés, les dirigeants ont créé des catégories pour maintenir la séparation. Surtout parce que les publics blancs ne voulaient pas écouter de musiciens noirs. Ils ont appelé la musique noire soul, R&B,
1: roots,
2: et la musique blanche rock, pop, puis folk. Country. Alors qu'en réalité, toutes ces musiques ont un héritage commun, un héritage mélangé, profondément nourri par les traditions noires et les racines africaines. Le fait que ces catégories existent encore aujourd'hui, c'est la trace persistante de cette histoire, quelque chose de fossile mais toujours actif. Et quand tu écoutes ma musique, elle n'est clairement pas du R&B.
0: I agree, je suis d'accord.
3: R&B, it is not R&B in any way.
2: On ne peut absolument pas l'appeler R&B. Elle n'a rien à voir avec ça.
3: It immediately felt to me it was a racial categorization. They were just calling it.
2: Donc quand les gens disaient ça, je sentais que c'était une catégorisation raciale. Musique noire. Oui, c'en est. Mais c'est plus que de la musique noire. Et ça n'aide personne à comprendre ce que c'est réellement. Si quelqu'un se dit « j'ai envie d'écouter de la folk », il ne va pas aller dans une playlist R&B pour écouter de la folk. Il va aller dans une playlist folk. Et si j'ai choisi le terme « power folk », c'est parce que je voulais reconnaître les racines soul de ma pratique folk. Parce que j'y mets mon engagement politique, j'y mets ma passion. Je ne fais pas un folk aseptisé de café. Je parle rarement de choses légères. Ma folk renoue avec la folk des années 60. Qui était une musique politique, une musique de contestation, une musique qui accompagnait les luttes. C'était une folk qui parlait de son époque. Et ce que j'aspire à faire, c'est raconter les histoires de notre époque d'une manière qui nous aide à nous souvenir, maintenant et dans 100 ans.
0: En réponse, Anastasia, à ceux qui t'ont vu avant de t'écouter, tu as fait appel à Midas, ce personnage de la mythologie grecque capable de transformer en or tout ce qu'il touchait. Et Midas, c'est le titre de la chanson que l'on va écouter.

0: Dans ce morceau, Anastasia, tu utilises l'image de Midas pour évoquer le poids des attentes, la valeur qu'on s'accorde à soi-même. Et c'est le moment d'en découvrir justement un peu plus sur toi à travers un troisième objet.
1: Oh.
0: Qu'est-ce que c'est ?
1: It's a sculpture.
0: C'est une sculpture.
1: Yeah. Wow.
0: Alors, je ne sais pas de quel pays d'Afrique vient cette petite statuette en bois. Elle appartenait à ma maman. Elle a toujours fait partie de mon environnement. Et je me suis demandé à quoi ressemblait ton propre talisman. Qu'est-ce qui, toi, te reliait à tes racines africaines et plus précisément nigérianes ?
1: Eh bien, c'est le sang qui me relie à mes racines nigérianes.
2: My motherland, my fatherland,
1: ma terre mère,
2: comes with
1: ma
2: me
1: terre père,
2: every breath that I breathe.
1: M'accompagne à chaque souffle.
2: When I actually break down, I didn't realize this.
1: Et quand j'analyse,
2: when I actually break down,
1: je ne m'en suis pas rendu compte tout de suite.
2: Anthropological
1: perspective. Mais quand j'analyse réellement ma musique sous un angle presque anthropologique.
2: West African, that are,
1: je me rends compte que j'utilise beaucoup de rythmes ouest africains, Igbo, et une manière de chanter très proche des femmes de mon village, celles qui dirigent les cérémonies. C'est une voix projetée.
2: My aunt described it as the voice as a gift that is
1: une voix dont ma tante disait qu'elle était un don transmis dans la lignée.
2: Gets it in every generation, but when you
1: tout le monde
2: voice,
1: ne le reçoit pas à chaque génération.
2: When you open your mouth to sing, everybody
1: mais quand tu reçois cette voix-là, quand
2: follows.
1: Tu ouvres la bouche pour chanter, les gens écoutent et ils te suivent.
2: Used for ceremony,
1: cette puissance used servait traditionnellement
2: prayer,
1: aux cérémonies,
2: it was used
1: à la prière, aux célébrations.
2: That voice is not only
1: ce n'est pas
2: your
1: seulement
2: voice,
1: ta voix, c'est une voix collective, ancestrale.
2: The higher, the
1: tu canalises quelque chose de plus grand. Tu canalises les ancêtres à travers ta voix. J'ai reçu ce don-là. Et chaque fois que j'utilise ma voix, je l'utilise vraiment dans cette lignée-là, en conscience de cette transmission. Et j'essaie d'honorer ce cadeau. C'est pour ça que je suis très attentive à la manière dont j'utilise ma voix, à ce que je choisis de chanter, à la façon dont je chante. Parce qu'il y a une vraie puissance derrière cette voix, et que cette puissance, c'est une responsabilité. Et si je devais dire que j'ai un talisman, en réalité, j'en ai plusieurs. En ce moment, c'est ma guitare qui est mon talisman. Et je suis sûre que ça changera avec le temps.
0: Est-ce que tu as été dans le village de ton papa dont tu parlais?
2: Yes. Mmh.
0: Tu as confié, Anastasia, que l'un des moments forts de ta carrière était d'avoir chanté face à l'océan en Côte d'Ivoire. C'était dans quel cadre et pourquoi cela a été si puissant pour toi?
2: I have a friend now. I didn't know this person then.
1: Aujourd'hui, j'ai un ami,
2: Rose Traoré,
1: que je ne connaissais pas à l'époque. Il a une résidence artistique en Côte d'Ivoire.
2: Painting residency.
1: À l'origine, une résidence de peinture.
2: And it recently opened up to
1: musicians. Qui s'est récemment ouverte aux musiciens.
2: And he said, "Hey, we don't know."
1: Il m'a écrit un jour. On ne se connaît pas, mais j'adore ta musique. J'aimerais t'inviter ici, en Côte d'Ivoire, pour chanter, jouer, écrire, apprendre, échanger avec les artisans d'ici.
2: Artisans here. Are you down?
1: Ça te tente?
2: Yeah, what do you mean, free trip?
1: Et moi j'étais là, évidemment que oui. Tu veux dire un voyage offert en Côte d'Ivoire? Bien sûr que je viens. J'arrive donc à Grand Bassam, là où se trouve la résidence. Et l'océan là-bas est intense. Vraiment intense. Rien à voir avec l'océan de Californie ou de Los Angeles. Beaucoup plus calme. Là-bas, l'eau est affamée. Tu peux le sentir à la fin. Et la première chose qu'on m'a dite en arrivant, c'est « n'entre pas dans l'eau, elle est affamée ». Surtout à cette saison, c'était en novembre. Beaucoup de gens se noient là-bas. Les courants sont très forts. Les vagues très lourdes. Et j'ai écouté, je ne suis jamais entrée dans l'eau. Je restais juste face à elle presque chaque jour ou assise sur la plage à la regarder. Le jour du concert, ils ont installé une scène directement sur le sable. Et la marée que j'avais observée pendant des semaines, je savais exactement jusqu'où elle allait normalement.
2: I'm sitting in this chair, playing on
1: my Ils avaient placé la scène juste au-dessus de cette limite. Je suis assise sur ma chaise, en train de jouer seule, comme je le fais souvent. La lune est là, et un petit public est venu depuis la ville jusqu'à Grand Bassam.
2: As I'm singing,
1: et en chantant, je te jure, les vagues ont commencé à danser avec ma musique.
2: And what happened was in between my songs, the water would
1: entre
2: come
1: chaque morceau,
2: right under the stage.
1: L'eau venait se glisser sous
2: under
1: la scène,
2: and in front of me,
1: like puis juste devant moi,
2: feet of the crowd was, on
1: presque
2: the,
1: jusqu'au pied du public sur le sable.
2: Beach. And I'd never seen the water
1: je ne l'avais jamais vu monter aussi haut.
2: It was almost like she was,
1: c'était comme si l'océan dansait avec moi, chantait avec moi. Et ça a duré tout le concert. Comme si la mer attendait que je termine chaque chanson pour faire et effacer le sable, préparer le terrain pour la suivante. Et je sais à quel point cet échange était puissant. Parce que le lendemain, je me suis réveillée complètement malade. J'avais de la fièvre, mal partout, j'étais faible, épuisée, sans aucune raison.
2: Hug too many people. No one was sick.
1: On était dehors tout le temps. Personne autour n'était malade. Je n'avais serré personne dans mes bras et je n'avais pas été piqué.
2: So I was like, okay, got it. This was an exchange.
1: Alors je me suis dit, d'accord, j'ai compris. C'était un échange. Elle a pris quelque chose et ce qu'elle a pris, c'était à elle de le prendre. Et j'étais heureuse de lui offrir ça et de grandir à travers cet échange.
0: Merci d'avoir partagé ça avec nous, ce moment. Je comprends mieux pourquoi ce moment était marquant dans ta carrière. Sur ton premier album, Anastasia, on retrouve un autre artiste d'ascendance nigériane qu'on aime beaucoup dans BPM, qui s'appelle Obong Jawar. Comment s'est fait cette collaboration?
1: Oui, j'ai commencé à suivre Obong Jawar au moment où il a participé à Everything is Recorded.
2: And then I heard his
1: ensuite, j'ai aussi entendu très tôt son single Endless. Puis j'ai un peu perdu sa trace, je n'ai plus vraiment suivi sa carrière. Et un jour, il m'a suivi sur Instagram. Et je me suis dit, attends, c'est bien le même Obong Jawar, celui de Endless? Je garde toujours un œil sur les artistes nigérians qui ne font pas de l'afrobeat. Parce que là-bas, c'est très difficile d'exister en dehors de l'afrobeat ou du R&B. L'industrie n'est pas vraiment ouverte à d'autres mélanges de genres, à part le high life ou l'afro jazz, qui eux sont bien acceptés. Mais ce que fait Obi, c'est complètement autre chose. Il crée quelque chose qui lui appartient en mélangeant toutes ses influences et en les faisant évoluer d'une manière qui est vraiment la sienne. Alors quand il m'a suivi, je lui suivis en retour et je lui ai envoyé un message. Salut, je suis une grande fan, c'est fou que tu sois là. Je voulais juste te le dire et il m'a répondu, mais c'est fou parce que moi aussi je suis un grand fan. Alors je lui ai dit, eh bien je joue bientôt à Londres, tu devrais passer. Je l'ai mis sur la liste. Il n'est pas venu. Au moment où on rangeait le matériel et où le bar fermait, il est entré, il a dit, alors le concert c'est quand? Et moi, c'était il y a une heure, tu l'as raté. Et lui me dit, oh, je suis tellement désolée, je viens juste de me séparer de ma copine. Tu veux aller boire un verre?
2: Okay, wait. What? Like your priorities are crazy.
1: Là, je me suis dit, attends, tes priorités sont un peu folles. Il aurait très bien pu m'envoyer un message pour dire je ne peux pas venir ce soir. Mais le fait qu'il soit quand même venu après, sans doute après une conversation très intense, ça m'a vraiment touchée. On a fermé le bar en parlant de nos familles, du Nigeria, de nos influences musicales. Et on s'est rendu compte qu'on avait énormément de choses en commun. Cette semaine-là, je l'ai invité là où je logeais et je lui ai demandé s'il avait envie d'écrire. J'avais déjà une ébauche de chanson, Slow. Une partie était écrite, mais je ne savais pas quoi en faire. Je lui ai dit, j'ai ce morceau, mais je ne sais pas vraiment où il veut aller. Est-ce que tu veux écrire un couplet? Il a commencé à griffonner, très silencieusement, dans son petit carnet pendant que je jouais le riff. Il ne disait rien. Ensuite, on s'est mis devant un micro-ruban, moi d'un côté et lui de l'autre, face à face. Comme nous là maintenant. J'avais ma guitare, je jouais. Il s'est simplement penché vers le micro et il a posé d'un trait le couplet qui est sur le disque. C'était tellement poétique, tellement précis, avec un sentiment si beau qui collait parfaitement à l'idée de la chanson Slow, à cette idée de lenteur, de ralentir. Moi, je voulais carrément sortir cette version-là, telle quelle, comme une démo. Et c'est lui qui m'a encouragé à ne pas le faire. Il disait, attends, on peut faire encore mieux. Et puis, par la grâce de Dieu, il était en ville au moment où j'enregistrais Taser à Los Angeles. Je l'ai appelé pour qu'il vienne au studio. On a pu enregistrer avec le groupe et c'est là qu'on a fait la version que tu entends sur le disque.
0: Et aujourd'hui, c'est un magnifique duo, une très belle chanson sur cet album, Tether, qu'on va écouter, Slow.

0: Bon, Anastasia, d'ouvrir un dernier petit sac.
1: Ça lasse, toi.
0: Ok.
2: Oh, qu'est-ce que c'est?
1: C'est
2: un petit cœur.
0: C'est un petit cœur en porcelaine, un petit cœur blanc avec écrit bisous dessus. J'ai choisi cet objet, Anastasia, parce que avec ta voix, l'amour est l'autre constante de ton œuvre, de ton travail. L'amour de soi, l'amour des autres, l'amour du monde. Sur le titre Unrest, tu chantes le calme du foyer est fissuré par l'inquiétude qui m'habite. Et dans Believer, puis-je être seule ici avec toi? Ces deux phrases, Anastasia, disent qu'aimer, c'est cohabiter avec la solitude. Est-ce qu'aimer pour toi, justement, c'est apprendre à être seule ensemble?
1: Definitely, I would say that the love
2: oui,
1: that for me lasts the longest is the love
2: pour
1: between
2: moi, l'amour qui dure le plus longtemps. C'est celui qui existe entre des amis ou des amants capables d'être seuls ensemble. On peut rester silencieux pendant des heures et la présence de l'autre ne pèse pas, ne ressemble pas à une performance, à un rôle qu'on doit jouer. Il y a quelque chose de magnifique dans le fait d'habiter sa propre solitude tout en ayant quelqu'un à ses côtés, présent. Parce que moi, en tant qu'artiste, la solitude est essentielle. J'ai souvent l'impression d'avoir besoin de m'enfuir pour être seule, loin de tout, juste pour apaiser mon esprit et entendre mes propres pensées. Et quand je rencontre des personnes avec qui je peux vivre cette solitude-là, des personnes qui deviennent elles-mêmes un refuge dans la solitude, alors ça, c'est une forme d'amour qui m'ancre profondément. Et ces chansons-là parlent aussi d'un souvenir, d'un sentiment que mon père m'a transmis un jour. Il m'a demandé « Alors, tu vas te marier bientôt? Tu vas avoir des enfants ?» Et je lui ai dit « Papa, je ne sais pas. Mais tu sais, parfois je me sens seule. » Je pensais qu'il allait me répondre « Dépêche-toi, trouve quelqu'un. » Mais il m'a dit « Tu sais, personne ne pourra jamais résoudre ta solitude. » Et je l'emporte avec moi parce que c'est vrai. Tu dois devenir ami avec ta solitude.
0: Dans Tether, qui signifie en français le lien, l'amour aussi entre douceur et inquiétude, est-ce que c'est ça le secret? Ou l'autre secret?
1: I believe that a little dissonance, a little
2: difficulty. Je crois qu'un peu de dissonance
1: better.
2: Un peu de difficulté rend l'amour meilleur. Ça le rend plus vivant, plus amusant. Quand tout est trop calme, trop paisible tout le temps, on finit par s'ennuyer. Et c'est impossible d'aimer quelqu'un sur la durée sans traverser ces moments où l'on n'est pas sur la même longueur d'onde, où l'on se dispute, où l'on ne se comprend pas, parce que les gens ne grandissent pas au même rythme. Mais je pense que c'est justement ça qui fait de l'amour un sport magnifique. C'est l'art d'aimer quelqu'un à travers ses transformations, d'accepter la personne qu'il est aujourd'hui, mais aussi celle qu'il sera demain, dans 10 ans, dans 20 ans. Et si l'on arrive à s'élargir intérieurement pour accepter ça, alors l'amour devient vraiment sans limite et il reste toujours intéressant.
0: J'aimerais, Anastasia, qu'on referme cet entretien par le morceau qui clôt l'album Tether. Il s'appelle Believer. C'est une sorte de prière, un appel à, dans la beauté, dans la patience, dans le lien, toujours. Dans ce morceau, tu demandes qu'on croit en tes possibles. Est-ce que toi, aujourd'hui, tu y crois?
1: Yes, I do.
2: Oui, j'y crois. Et c'est toujours une bataille pour faire en sorte que les autres y croient aussi.
0: Oui, Dou, nous, on y croit très fort, Anastasia, vraiment. Merci beaucoup pour ton temps.
1: Merci beaucoup.

Un grand merci à Marion Cerie, au Café de la Danse à Paris et au Pitchfork Festival qui nous ont permis de façonner avec amour, toujours, ces bonnes pulsations du monde en compagnie d'Anastasia. Un grand merci aussi à Benjamin Sarrelier qui a réalisé cette émission et à Jérémy Besset qui l'a mixée. Demain, même heure, même endroit, c'est à la rencontre d'une des voix les plus singulières du reggae britannique que je vous emmène, le chanteur à la voix d'or, Joe York. Dans quelques instants, un nouveau journal sur la radio du monde.

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2: Il est 17h ici à Paris, 18h à Kiev. Bonjour à tous.
3: Karine Bellicha.
2: À la une, il y a 35 ans, jour pour jour, l'Ukraine devenait indépendante. En ce jour de commémoration, les soutiens européens, la coalition des volontaires, se sont réunis autour de Kiev, toujours sous le feu russe, avec une demande brûlante des autorités ukrainiennes, leur fournir les moyens de parer les attaques des missiles balistiques du Kremlin. La quête de la Syrie pour solder les comptes de l'ancien régime, un des plus hauts dignitaires sous Assad, l'ancien grand moufti de Syrie, a été condamné à la prison à perpétuité. Reconnu coupable d'incitation à la haine confessionnelle. Chine part à la conquête de la bourse de Hong Kong, mais sa valorisation est très inférieure à ses précédents objectifs. Le champion de la mode ultra éphémère pâtit et de la hausse des droits de douane et des amendes infligées par les régulateurs. L'Ukraine veut absolument la paix, mais elle n'est pas prête à capituler. Voici les mots martelés par le président Zelensky à l'occasion du 35e anniversaire de l'indépendance du pays, jour choisi par la coalition des volontaires, les soutiens du pays pour organiser une réunion qui s'est tenue symboliquement à Kiev. Et l'Union européenne a annoncé ce matin le déblocage d'une nouvelle tranche d'aide de 6 milliards d'euros. Muriel Paradon, cette enveloppe devrait permettre de renforcer la défense aérienne de l'Ukraine, enjeu vital pour parer les tirs de missiles balistiques russes de plus en plus fréquents.
4: Plus de 400 morts et 2600 blessés, 3000 victimes au total rien que pour le mois de juillet selon l'ONU. C'est le bilan le plus meurtrier pour les civils ukrainiens depuis mai 2022. En cause sans doute l'utilisation plus systématique par les Russes de missiles balistiques que l'Ukraine ne peut intercepter faute de défense aérienne suffisante. Xavier Titelman, consultant en innovation aéronautique et défense.
5: Aujourd'hui, l'Ukraine, pour être capable de se défendre contre ces missiles balistiques, clairement, il lui faut un vrai soutien international, c'est-à-dire des pays qui disposent de technologies pour pouvoir aider les Ukrainiens à développer leur propre système de défense aérienne. C'est un projet qui s'appelle Freya, qui intègre les Ukrainiens avec beaucoup de leurs partenaires, ou alors de leur transférer des stocks d'intercepteurs, les systèmes Patriot américains ou les missiles Aster 30 français pour lutter contre les missiles balistiques. Simplement, nous n'avons pas de stock suffisant pour pouvoir les aider dans des proportions qui permettraient de sauver des vies. Et aujourd'hui, on se contente simplement de regarder l'Ukraine souffrir malheureusement.
4: Les Américains ont utilisé beaucoup de leur stock de Patriot dans la guerre contre l'Iran. Quant aux Européens, ils ont des capacités de production encore trop faibles. Une des solutions est que les Ukrainiens développent progressivement leur propre système de défense. En attendant, ils misent sur leurs drones de plus en plus sophistiqués pour frapper notamment les lanceurs de missiles russes.
2: Muriel Paradon l'évoquait, les missiles Patriot américains tant réclamés par Kiev sont largement utilisés par Washington face à l'Iran. Des batteries de ces engins intercepteurs vont être déployées en Crète sur la plus grande base américaine et de l'OTAN en Méditerranée orientale pour répondre en cas d'une escalade entre Washington et Téhéran. L'Iran envisagerait d'étendre sa riposte au-delà du Moyen-Orient et de frapper avec ses missiles des cibles américaines en Europe, notamment en Grèce. La mobilisation constante de l'armée américaine au Moyen-Orient a lourdement pesé sur les conditions de vie des marins du porte-avions Abraham Lincoln, un navire posté dans la région 9 mois d'affilée. Les témoignages évoquant le manque de nourriture à bord, les toilettes hors service et même les idées suicidaires de certains militaires se sont multipliés. février. Et même si l'Abraham Lincoln est désormais sur le chemin du retour, l'un des marins n'est pas prêt de revoir son père pour autant. Justine Fontaine, ce dernier a été arrêté par l'ICE, la très redoutée police de l'immigration de Donald Trump.
6: Pendant des décennies, les familles des soldats ont été en général épargnées par la police de l'immigration. Ce n'est plus le cas sous Donald Trump. Et ce dimanche, après 9 mois d'affilée passés sur le porte-avions Abraham Lincoln, Joshua Aviles a reçu un appel. Son père venait d'être arrêté lors d'un contrôle routier en Floride, puis placé en détention dans un centre de l'ICE, la police de l'immigration. « J'ai le cœur brisé. Je ne sais pas où trouver la force mentale de continuer à travailler plus de 12 heures par jour pendant que mon père est sûrement traité comme un criminel. » Voilà ce qu'a écrit sur les réseaux sociaux le jeune marin. Il assure que son père, arrivé du Nicaragua il y a 19 ans, attendait une réponse à sa demande de résidence permanente. Le département de la sécurité intérieure a réagi. Avoir un membre de sa famille dans l'armée ne donne pas carte blanche pour violer les lois de notre nation. Voilà la formule employée, sans préciser ce qui est reproché exactement au père du soldat. D'après l'agence Associated Press, depuis le retour de Donald Trump à la Maison-Blanche, plus d'une cinquantaine de proches de militaires ont été arrêtés par la police de l'immigration.
2: Damas tente de rester en dehors des conflits au Moyen-Orient. Des responsables syriens et israéliens se sont retrouvés hier en Jordanie pour tenter de mettre sur pied une coordination des opérations sous supervision américaine afin d'éviter à la... Damas tente de rester en dehors des conflits au Moyen-Orient. Des responsables syriens et israéliens se sont retrouvés hier en Jordanie pour tenter de mettre sur pied une coordination des opérations sous supervision américaine afin d'éviter à l'avenir tout affrontement en Syrie.

0: certains avantages fiscaux sur les petits colis pèsent sur le modèle de Shein qui a dû revoir à la hausse les prix de ses produits. Résultat, aux États-Unis où l'entreprise réalise un quart de son activité, les ventes ont baissé de 15% au premier trimestre. À cela s'ajoutent les pressions des régulateurs dans le monde. En France, la répression des fraudes a infligé en juin dernier deux amendes à Shein d'un montant total de 22 millions d'euros pour non-respect du droit à la consommation. L'an dernier, le groupe chinois avait déjà écopé en France d'une amende de 40 millions d'euros pour pratiques commerciales trompeuses.
1: Pendant ce temps, un nouveau record de température des océans a été battu ce week-end, un record historique pour les eaux de surface, atteignant 21,1 degrés en moyenne, annonce de l'Observatoire européen Copernicus, conséquence logique du réchauffement climatique et du développement du phénomène El Niño. Enfin, la première semaine de négociation à la COP17 s'était achevée sans grande annonce, consacrée à la lutte contre la désertification. Les discussions vont se poursuivre cette semaine sur des sujets aussi importants en raison du réchauffement climatique que la gestion de la sécheresse, des migrations ou la réhabilitation du pastoralisme. Voilà, c'est la fin de ce journal. Tout de suite, bonne pulsation du monde avec Hortense Vol.
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9: Bonjour et bienvenue dans BPM. Aujourd'hui, je vous emmène à la rencontre d'Anastasia, une artiste afro-américaine dont la voix semble sculpter l'air autant que le silence. Sa voix, profonde, puissante, sans âge, ne ressemble à rien de connu et paraît venir de loin. Et pour cause. À 17 ans, l'industrie musicale a voulu la coincer dans une case R&B. Anastasia a claqué la porte, est devenue mannequin, puis s'est réinventée là où personne ne l'attendait. Et la voilà, aujourd'hui, à 30 ans, libre de mêler arpèges et dépouillement folk, envolée soul, mysticisme pop, sur son épatant premier album, Tether. Un disque d'une intensité rare, enregistré en prise directe, un disque porté par une voix à la fois dépouillée et souveraine.

sûr, Anastasia va jouer ce morceau Be Kind sur la scène du festival Pitchfork ici à Paris. Avant de vivre ce moment de grâce, on va aller la retrouver dans les locaux du Café de la Danse, une salle de concert qui est située non loin de la place de la Bastille. On va parler de cette voix que personne n'a su dompter, de spiritualité et puis d'amour aussi, celui qu'on donne et celui qu'on apprend à se porter.

0: Bonjour Anastasia.
1: Bonjour.
0: Bienvenue à Paris. Comment tu te sens là, quelques heures avant ton concert?
2: I'm feeling a little tired, but I
1: je me sens un peu fatiguée, mais j'ai fait une méditation et je vais tenir bon. Et puis je suis vraiment très heureuse de jouer à Paris pour la première fois en tête d'affiche sous mon propre nom.
0: Merci en tout cas de nous accorder un petit peu de temps juste avant ce concert. C'est vraiment un très grand plaisir pour moi de te rencontrer. Anastasia, l'ambition de cette émission, c'est de dessiner les contours de ton portrait. Et parce que ton univers est éminemment sensoriel, que tu as un rapport physique à tes différents moyens d'expression, la musique, mais aussi, je crois, la céramique, la sculpture, la photographie, j'aimerais qu'on te découvre à travers différents objets que j'ai choisis et glissés dans de petits sacs en papier. Est-ce que cela te va?
2: Yeah, that sounds very fun.
0: Alors, regarde, je sors mes petits sacs avec mes petits papiers. Alors, Anastasia, je te propose de découvrir l'objet qui se cache dans le sac portant le numéro 1.
2: Ok, do you want me to...
1: D'accord, tu veux que je devine ou que je l'enlève directement?
0: Yeah. Okay. Merci de le sortir.
2: Oh, very nice.
1: Oh, très joli. C'est une kalimba.
0: Exactly, c'est une kalimba. Une guitare ne serait pas rentrée dans ce petit sac en papier, alors j'ai choisi une kalimba. Mais c'est bien pour parler, Anastasia, de tes instruments, ta voix et ta guitare.
2: No, a guitar not
0: in a... Tu dis, Anastasia, que ta voix peut modeler, sculpter l'espace émotionnel autour de toi. Et c'est vrai qu'on a l'impression qu'elle dessine un lieu, un espace intime. Mais c'est aussi une voix qu'on a voulu dompter, lisser avant que tu choisisses d'en faire ta force. Aujourd'hui, Anastasia, comment trouves-tu ce juste équilibre entre contrôle et abandon?
2: Oh man, that is an ever-going constant debate.
1: Ah, ça c'est un débat qui n'en finit jamais à l'intérieur de moi.
2: I think time and age.
1: Je pense que le temps et l'âge ont vraiment transformé ma relation avec l'idée de lâcher prise.
2: In my early 20s, I was trying to hold on so
1: quand j'avais une vingtaine d'années, je m'accrochais tellement fort à mon rêve, à ma voix, à mon art, au point d'étouffer complètement ma propre créativité. J'étais tellement noyée dans le stress et la pression d'être grande, d'être parfaite, que je ne créais presque plus rien.
2: And it took a lot of grief,
1: et il m'a fallu
2: actually,
1: beaucoup de peine et même de chagrin. Beaucoup de choses qui se sont brisées en moi pour que je m'ouvre vraiment à cette idée du lâcher prise. Aujourd'hui, j'ai compris que le changement arrive, que tu sois prête ou non. Alors j'essaie surtout de préserver la joie au milieu de tous ces changements.
0: Tu as souvent dit, Anastasia, que ta voix a d'abord été un obstacle. Est-ce que tu te souviens du moment où elle est devenue une alliée?
1: Au départ, ma voix était une alliée. C'était une amie très chère, presque comme une amie imaginaire, dans le sens où j'étais la seule à avoir un lien avec elle. C'était quelque chose de privé, d'intime. Mais quand j'ai commencé à partager ma voix, elle est devenue quelque chose que les autres percevaient. Et c'est là qu'elle s'est transformée en obstacle, parce qu'elle ne ressemblait à aucune autre. Le monde a du mal avec ce qui ne rentre dans aucune case.
2: Also have guarantees.
1: Et ce qui a une case rassure.
2: From a business perspective, from an art perspective,
1: dans l'industrie comme dans l'art, c'est plus facile à vendre, plus simple à prévoir. Mais quand tu proposes quelque chose de vraiment nouveau, les gens ne savent pas quoi en faire.
2: And so for a while, it turned what was my dearest friend and companion, my own voice and my.
1: Alors pendant un moment, ma voix,
2: song,
1: qui était mon amie la plus intime, est devenue une sorte de complication.
2: But it took me coming to myself through being ostracized.
1: Et c'est en étant mise à l'écart, rejetée.
2: It's like when you're pushed outside of everything.
1: Exclue tellement de fois que je suis devenue profondément à l'aise avec la solitude, mais d'une manière différente. Et j'ai fini par devenir très à l'aise avec ma différence. Ma différence est devenue ma plus grande force. C'est comme être dehors dans le froid, mais dans le froid avec ta meilleure amie. Je suis chez moi dans mon corps et elle, ma voix ne me quittera jamais.
0: Tu dis, Anastasia, avoir un rapport ambivalent à la guitare, à ton instrument, à ton autre instrument. C'est pourtant, elle, ta guitare qui t'a ramené à la musique pendant la période du confinement. Qu'est-ce qui t'attire et te freine dans cet instrument ?
1: La guitare est un instrument tellement étrange. On atteint ce que les gens appellent le plateau de la guitare à cause de la manière dont le manche est construit et dont les notes sont réparties. Le piano, c'est linéaire. Tu vois la montée, la descente. Tu veux faire un accord, un 1, 2, 5, tu le vois. La guitare, non. C'est presque comme jouer aux échecs en 3D. Alors, tu restes bloqué sur ce que tu sais déjà. Et c'est difficile d'aller plus loin. J'ai constamment l'impression d'être au maximum de ce que je sais faire. Mais dans ma tête, ça va tellement plus loin que ce que je peux jouer. Alors, il y a toujours de la frustration. Oui, mais en même temps, on est souvent plus créatif quand on a des contraintes. Et ça m'a aidé à affiner mon écriture, être plus direct, plus précise, parce que mon jeu de guitare était encore plus simple qu'aujourd'hui.

0: Tu parles souvent, Anastasia, du silence comme d'un espace musical à part entière. Terry Callier fait partie des artistes qui t'ont inspiré dans ce sens. Quand tu l'écoutes, qu'est-ce que tu ressens dans cette manière d'habiter le silence?
1: I specifically reference his folk album.
2: Je parle spécifiquement de son album folk.
1: His soul records were very full, very lush.
2: Parce que ses disques soul étaient très riches. Très orchestré. Son album folk était le seul où j'ai trouvé ce silence, ce souffle magnifique. Je pense que ça venait du fait que tout avait été enregistré directement sur bande, en live, simplement dans une pièce, avec un bassiste et parfois un autre guitariste, une instrumentation très dépouillée.
1: And the folk standards, to me,
2: il reprenait des standards folk. Et pour leur rendre justice, il faut penser à l'endroit d'où ils viennent. Le silence d'une nuit près d'un feu. Le silence des champs. Du vent, des étoiles.
1: And when we re-sing those standards,
2: quand on rechante ces standards, on rechante une époque où tout était plus lent.
1: Gentle in terms
2: plus doux,
1: of the sonic overload we experience
2: loin de la saturation sonore d'aujourd'hui. Alors quand j'utilise le silence dans ma musique, j'essaye d'ouvrir cet espace-là pour nous, pour nos esprits.
0: En tout cas, je suis ravie parce que ça a été vraiment quelque chose de très important pour moi. Ça m'a vraiment bouleversée quand j'ai découvert cet album de Terry Callier et tu me donnes l'occasion de le faire écouter dans cette émission. En 2023, Anastasia, ton EP Revival est une remise à zéro, selon ton expression. Qu'est-ce que tu as dû laisser mourir pour renaître à toi-même?
1: I had to let fear die.
2: J'ai dû laisser mourir la peur en moi.
1: I had been injected with so much fear by external forces, but ultimately by myself.
2: J'avais été rempli de peur par énormément de choses extérieures.
1: Seed within me.
2: Mais c'est moi qui l'avais laissé s'enraciner.
1: Revival, it was only
2: quand j'ai enregistré Revival, c'était en plein cœur de la pandémie.
1: That sounds dramatic, but at the time it was the pandemic. We didn't know.
2: On ne savait pas à quel point le Covid était grave. Si c'était comme Ebola, si ça allait tous nous emporter, personne ne savait. Je me suis dit, et si ce sont nos dernières années? Qu'est-ce que j'ai fait de ma vie? Je me suis plainte de l'industrie, mais je n'ai même pas fait un disque dont je suis fière. Parce que des gens m'ont dit que je ne pouvais pas. Mais je peux. Je vais le faire. J'étais dans un état d'urgence, comme si c'était mon dernier disque. Et je voulais sentir la paix de l'avoir enfin sorti. Et j'ai pu affronter les peurs que j'avais accumulées avec ce genre de courage qui n'apparaît que lorsqu'on réalise à quel point la vie est courte et à quel point notre temps ici est précieux.
0: Est-ce que tu serais d'accord, Anastasia, pour qu'on écoute le titre Power qui est extrait de ce projet, ou est-ce que tu préfères qu'on écoute un autre titre de Revival?
1: From Revival, I actually really love
2: sur Revival, Untamed. La chanson que je préfère, c'est Untamed.
1: Why?
0: Pourquoi?
1: Parce que when I sing it still today,
2: parce qu'à chaque fois que je la chante, j'entends ce souhait-là.
1: To be feral, to be an untamed woman,
2: trouver la liberté en moi, être une femme indomptée, ne pas laisser le patriarcat que j'ai intégré dans mon éducation décider de qui je suis. La chanson joue avec la mesure, avec l'intensité, comme si elle essayait sans cesse de se libérer. Musicalement et dans les paroles, elle accomplit exactement ce qu'elle raconte.
0: Eh bien, c'est le choix d'Anastasia. On l'écoute tout de suite dans BPM.

0: Anastasia, je crois que c'est le moment de découvrir un deuxième objet.
1: Number two.
2: Numéro 2.
1: Ah, un miroir.
0: Un miroir, ça, exactement. You speak French, Anastasia. You have to tell me that. Il fallait me le dire avant.
1: Jamais essayé. I try.
0: Le miroir, c'est un objet du regard, celui des autres, et puis celui qu'on apprend à poser sur soi-même. Toi, parce que tu as grandi, Anastasia, à Los Angeles, dans un environnement blanc, et qu'ensuite tu as été mannequin, tu as dû sans cesse déconstruire les projections posées sur ton corps noir. Qu'est-ce qui t'a permis de reprendre possession de ton image, de reprendre le pouvoir sur ton corps?
1: I was given those tools by
2: Je crois que mes parents m'ont donné les outils dont j'avais besoin parce qu'ils ne m'ont jamais défini par des catégories. Ils ne m'ont jamais dit « tu es une fille noire » ou « tu es ceci, tu es cela ». Pour eux, j'étais simplement Anastasia. Ils m'ont donné une vraie confiance en moi, ils m'ont appris ma valeur.
1: Was a smart and capable person. So when I confronted,
2: alors la première fois que j'ai affronté du racisme,
1: it was entirely
2: j'étais complètement perdue.
1: Because, I couldn't understand.
2: Je me disais, qu'est-ce que j'ai fait?
1: That's what a kid
2: Pourquoi on m'en veut?
1: Okay, what did I do wrong? Why do you not like me? Why are you
2: Pourquoi
1: mad at
2: on me?
1: Me
2: reproche des
1: Why
2: choses?
1: Are you blaming me for things? And internalizing the
2: Et
1: way
2: ça s'est transformé en une retenue intérieure.
1: Reticence. How do I say that? Like a fear around.
2: Une peur d'occuper pleinement l'espace.
1: Fully spreading out and being like, hi, I'm here because.
2: D'être vraiment là.
1: Everyone judging you.
2: Parce qu'on a peur d'être jugé.
1: Modeling actually helped because it was nice to.
2: Le mannequinat m'a aidé. Paradoxalement, parce que je pouvais jouer un rôle et comprendre comment les gens me regardaient. Je pouvais distinguer, voilà le personnage et voilà qui je suis réellement. Et puis un jour, je n'ai plus pu jouer ce rôle. Je suis revenue à moi-même.
1: Peeling of the onion back down.
2: C'était comme enlever couche après couche jusqu'à retrouver la fille que j'étais.
1: Person who was always endlessly curious and so brave and so
2: curieuse, courageuse, inspirée partout.
1: To the point where every single thing was an inspiration. Like where did that
2: Cette fille-là n'a pas de couleur, pas de nationalité, pas de limite. Je suis tellement reconnaissante d'être née entre autant de monde. Tu sais, je suis une third culture kid. J'ai grandi avec plusieurs cultures en même temps. Avec tellement d'influences différentes. Je suis née à l'intersection de tout ça. Et ça m'a donné accès à une multitude de perspectives, à la fois culturellement et aussi très profondément dans mon cœur. Et je crois que c'est quelque chose qui contribue directement à l'artiste que je suis aujourd'hui.
0: Parce qu'on a voulu te ranger dans la catégorie R&B, toi tu revendiques, Anastasia, le terme de folk pour ta musique, de power folk même. Qu'est-ce que ça dit de notre société?
2: Oui, les genres musicaux dans l'industrie sont une construction racialisée. À l'origine, ils ont été inventés pour séparer les publics. Au début, l'industrie était composée presque uniquement d'artistes noirs. Des artistes de jazz, de blues. Puis quand les artistes blancs sont arrivés, les dirigeants ont créé des catégories pour maintenir la séparation. Surtout parce que les publics blancs ne voulaient pas écouter de musiciens noirs. Ils ont appelé la musique noire soul, R&B, roots, et la musique blanche rock, pop, puis folk. Country. Alors qu'en réalité, toutes ces musiques ont un héritage commun, un héritage mélangé, profondément nourri par les traditions noires et les racines africaines. Le fait que ces catégories existent encore aujourd'hui, c'est la trace persistante de cette histoire, quelque chose de fossile mais toujours actif. Et quand tu écoutes ma musique, elle n'est clairement pas du R&B.
3: R&B, it is not R&B in any way.
2: On ne peut absolument pas l'appeler R&B. Elle n'a rien à voir avec ça.
3: It immediately felt to me it was a racial categorization. They were just calling it.
2: Donc quand les gens disaient ça, je sentais que c'était une catégorisation raciale. Musique noire. Oui, c'en est. Mais c'est plus que de la musique noire. Et ça n'aide personne à comprendre ce que c'est réellement. Si quelqu'un se dit « j'ai envie d'écouter de la folk », il ne va pas aller dans une playlist R&B pour écouter de la folk. Il va aller dans une playlist folk. Et si j'ai choisi le terme « power folk », c'est parce que je voulais reconnaître les racines soul de ma pratique folk. Parce que j'y mets mon engagement politique, j'y mets ma passion. Je ne fais pas un folk aseptisé de café. Je parle rarement de choses légères. Ma folk renoue avec la folk des années 60. Qui était une musique politique, une musique de contestation, une musique qui accompagnait les luttes. C'était une folk qui parlait de son époque. Et ce que j'aspire à faire, c'est raconter les histoires de notre époque d'une manière qui nous aide à nous souvenir, maintenant et dans 100 ans.
0: En réponse, Anastasia, à ceux qui t'ont vu avant de t'écouter, tu as fait appel à Midas, ce personnage de la mythologie grecque capable de transformer en or tout ce qu'il touchait. Et Midas, c'est le titre de la chanson que l'on va écouter.

0: Dans ce morceau, Anastasia, tu utilises l'image de Midas pour évoquer le poids des attentes, la valeur qu'on s'accorde à soi-même. Et c'est le moment d'en découvrir justement un peu plus sur toi à travers un troisième objet.
1: Oh.
0: Qu'est-ce que c'est ?
1: It's a sculpture.
0: C'est une sculpture.
1: Yeah, yeah. Wow.
0: Alors, je ne sais pas de quel pays d'Afrique vient cette petite statuette en bois. Elle appartenait à ma maman. Elle a toujours fait partie de mon environnement. Et je me suis demandé à quoi ressemblait ton propre talisman. Qu'est-ce qui, toi, te reliait à tes racines africaines et plus précisément nigérianes ?
1: I mean, I by blood am connected to my.
2: Eh bien, c'est le sang qui me relie à mes racines nigérianes.
1: My motherland, my fatherland.
2: Ma terre mère.
1: Comes with me in every breath that I breathe.
2: M'accompagne à chaque souffle.
1: When I actually break down, I didn't realize this.
2: Et quand j'analyse,
1: down,
2: je ne m'en suis pas rendu compte tout de suite. Mais quand j'analyse réellement ma musique sous un angle presque anthropologique.
1: West African, that are,
2: je me rends compte que j'utilise beaucoup de rythmes ouest africains, Igbo, et une manière de chanter très proche des femmes de mon village, celles qui dirigent les cérémonies. C'est une voix projetée.
1: My aunt described it as the voice as a gift that is
2: une voix dont ma tante disait qu'elle était un don transmis dans la lignée.
1: Gets it in every generation, but when you
2: tout le monde
1: voice,
2: ne le reçoit pas à chaque génération.
1: When you open your mouth to sing, everybody
2: mais quand tu reçois cette voix-là, quand
1: follows.
2: Tu ouvres la bouche pour chanter, les gens écoutent et ils te suivent.
1: Used for ceremony,
2: cette puissance
1: used
2: servait
1: for
2: traditionnellement
1: prayer,
2: aux cérémonies,
1: it was used
2: à la prière, aux célébrations.
1: That voice is not only
2: ce n'est pas
1: your
2: seulement
1: voice,
2: ta voix, c'est une voix collective, ancestrale. Tu canalises quelque chose de plus grand. Tu canalises les ancêtres à travers ta voix. J'ai reçu ce don-là, et chaque fois que j'utilise ma voix, je l'utilise vraiment dans cette lignée-là, en conscience de cette transmission. Et j'essaie d'honorer ce cadeau. C'est pour ça que je suis très attentive à la manière dont j'utilise ma voix, à ce que je choisis de chanter, à la façon dont je chante, parce qu'il y a une vraie puissance derrière cette voix, et que cette puissance, c'est une responsabilité. Et si je devais dire que j'ai un talisman, en réalité, j'en ai plusieurs. En ce moment, c'est ma guitare qui est mon talisman, et je suis sûre que ça changera avec le temps.
0: Est-ce que tu as été dans le village de ton papa dont tu parlais? Tu as confié, Anastasia, que l'un des moments forts de ta carrière était d'avoir chanté face à l'océan en Côte d'Ivoire. C'était dans quel cadre et pourquoi cela a été si puissant pour toi?
1: So I have a friend, friend now. I didn't know this person then.
2: Aujourd'hui, j'ai un ami,
1: Rose Traoré,
2: que je ne connaissais pas à l'époque. Il a une résidence artistique en Côte d'Ivoire.
1: Painting residency.
2: À l'origine, une résidence de peinture.
1: And it recently opened up to musicians.
2: Et c'est récemment ouverte aux musiciens.
1: And he said, "Hey, we don't know."
2: Il m'a écrit un jour.
1: But I love your music.
2: On ne se connaît pas, mais j'adore ta musique. J'aimerais t'inviter ici, en Côte d'Ivoire, pour chanter, jouer, écrire, apprendre,
1: perform and write and learn and exchange.
2: Échanger avec les artisans d'ici.
1: The artisans here. Are you down?
2: Ça te tente?
1: Yeah, what do you mean, free trip?
2: Et moi j'étais là, évidemment que oui. Tu veux dire un voyage offert en Côte d'Ivoire? Bien sûr que je viens. J'arrive donc à Grand Bassam, là où se trouve la résidence. Et l'océan là-bas est intense. Vraiment intense. Rien à voir avec l'océan de Californie ou de Los Angeles. Beaucoup plus calme. Là-bas, l'eau est affamée. Tu peux le sentir à la faim. Et la première chose qu'on m'a dite en arrivant, c'est « n'entre pas dans l'eau, elle est affamée ». Surtout à cette saison, c'était en novembre. Beaucoup de gens se noient là-bas. Les courants sont très forts. Les vagues très lourdes. Et j'ai écouté, je ne suis jamais entrée dans l'eau. Je restais juste face à elle presque chaque jour ou assis sur la plage à la regarder. Le jour du concert, ils ont installé une scène directement sur le sable. Et la marée que j'avais observée pendant des semaines, je savais exactement jusqu'où elle allait normalement.
1: I'm sitting in this chair, playing on my
2: Ils avaient placé la scène juste au-dessus de cette limite. Je suis assise sur ma chaise, en train de jouer seule, comme je le fais souvent. La lune est là, et un petit public est venu depuis la ville jusqu'à Grand Bassam.
1: As I'm singing,
2: et en chantant, je te jure, les vagues ont commencé à danser avec ma musique.
1: And what happened was in between my songs, the water would
2: Entre
1: come
2: chaque morceau,
1: right under the stage.
2: L'eau venait se glisser sous la scène,
1: stage in front of me,
2: like puis juste devant moi,
1: feet of the crowd was on
2: presque
1: the,
2: jusqu'au pied du public sur le sable.
1: Beach. And I never seen the water
2: Je ne l'avais jamais vu monter aussi haut.
1: It was almost like she was,
2: C'était comme si l'océan dansait avec moi, chantait avec moi. Et ça a duré tout le concert. Comme si la mer attendait que je termine chaque chanson pour faire et effacer le sable, préparer le terrain pour la suivante. Et je sais à quel point cet échange était puissant, parce que le lendemain, je me suis réveillée complètement malade. J'avais de la fièvre, mal partout, j'étais faible, épuisée, sans aucune raison.
1: Hug too many people. No one was sick.
2: On était dehors tout le temps. Personne autour n'était malade. Je n'avais serré personne dans mes bras et je n'avais pas été piquée.
1: So I was like, okay, got it. This was an exchange.
2: Alors je me suis dit, d'accord, j'ai compris. C'était un échange. Elle a pris quelque chose et ce qu'elle a pris, c'était à elle de le prendre. Et j'étais heureuse de lui offrir ça et de grandir à travers cet échange.
0: Merci d'avoir partagé ça avec nous, ce moment. Je comprends mieux pourquoi ce moment était marquant dans ta carrière. Sur ton premier album, Anastasia, on retrouve un autre artiste d'ascendance nigériane qu'on aime beaucoup dans BPM, qui s'appelle Obong Jawar. Comment s'est fait cette collaboration?
2: Oui, j'ai commencé à suivre Obong Jawar au moment où il a participé à Everything is Recorded.
1: And then I heard his
2: Ensuite, j'ai aussi entendu très tôt son single Endless. Puis j'ai un peu perdu sa trace, je n'ai plus vraiment suivi sa carrière. Et un jour, il m'a suivi sur Instagram. Je me suis dit, attends, c'est bien le même Obong Jawar, celui de Endless? Je garde toujours un œil sur les artistes nigérians qui ne font pas de l'afrobeat. Parce que là-bas, c'est très difficile d'exister en dehors de l'afrobeat ou du R&B. L'industrie n'est pas vraiment ouverte à d'autres mélanges de genres, à part le high life ou l'afro jazz, qui eux sont bien acceptés. Mais ce que fait Obi, c'est complètement autre chose. Il crée quelque chose qui lui appartient en mélangeant toutes ses influences et en les faisant évoluer d'une manière qui est vraiment la sienne. Alors quand il m'a suivi, je lui suivis en retour et je lui ai envoyé un message. Salut, je suis une grande fan, c'est fou que tu sois là. Je voulais juste te le dire et il m'a répondu, mais c'est fou parce que moi aussi je suis un grand fan. Alors je lui ai dit, eh bien je joue bientôt à Londres, tu devrais passer. Je l'ai mis sur la liste. Il n'est pas venu. Au moment où on rangeait le matériel et où le bar fermait, il est entré, il a dit, alors le concert c'est quand? Et moi, c'était il y a une heure, tu l'as raté. Et lui me dit, oh, je suis tellement désolée, je viens juste de me séparer de ma copine. Tu veux aller boire un verre?
1: Okay, wait, what? Like, your priorities are crazy.
2: Là, je me suis dit, attends, tes priorités sont un peu folles. Il aurait très bien pu m'envoyer un message pour dire, je ne peux pas venir ce soir. Mais le fait qu'il soit quand même venu après, sans doute après une conversation très intense, ça m'a vraiment touchée. On a fermé le bar en parlant de nos familles, du Nigeria, de nos influences musicales. Et on s'est rendu compte qu'on avait énormément de choses en commun. Cette semaine-là, je l'ai invité là où je logeais et je lui ai demandé s'il avait envie d'écrire. J'avais déjà une ébauche de chanson, Slow. Une partie était écrite, mais je ne savais pas quoi en faire. Je lui ai dit, j'ai ce morceau, mais je ne sais pas vraiment où il veut aller. Est-ce que tu veux écrire un couplet? Il a commencé à griffonner, très silencieusement, dans son petit carnet pendant que je jouais le riff. Il ne disait rien. Ensuite, on s'est mis devant un micro-ruban, moi d'un côté et lui de l'autre, face à face. Comme nous là maintenant. J'avais ma guitare, je jouais. Il s'est simplement penché vers le micro et il a posé d'un trait le couplet qui est sur le disque. C'était tellement poétique, tellement précis, avec un sentiment si beau qui collait parfaitement à l'idée de la chanson Slow, à cette idée de lenteur, de ralentir. Moi, je voulais carrément sortir cette version-là, telle quelle, comme une démo. Et c'est lui qui m'a encouragée à ne pas le faire. Il disait, attends, on peut faire encore mieux. Et puis, par la grâce de Dieu, il était en ville au moment où j'enregistrais Taser à Los Angeles. Je l'ai appelé pour qu'il vienne au studio. On a pu enregistrer avec le groupe et c'est là qu'on a fait la version que tu entends sur le disque.
0: Et aujourd'hui, c'est un magnifique duo. Une très belle chanson sur cet album, Tether, qu'on va écouter slow.

0: Maman Anastasia d'ouvrir un dernier petit sac.
1: It's the last one.
0: Okay.
1: Oh,
2: oh. Qu'est-ce que c'est?
1: It's a little heart.
2: C'est un petit cœur.
0: C'est un petit cœur en porcelaine, un petit cœur blanc avec écrit bisous dessus. J'ai choisi cet objet, Anastasia, parce que avec ta voix, l'amour est l'autre constante de ton œuvre, de ton travail. L'amour de soi, l'amour des autres, l'amour du monde. Sur le titre Unrest, tu chantes le calme du foyer est fissuré par l'inquiétude qui m'habite. Et dans Believer, puis-je être seule ici avec toi? Ces deux phrases, Anastasia, disent qu'aimer, c'est cohabiter avec la solitude. Est-ce qu'aimer pour toi, justement, c'est apprendre à être seul ensemble?
1: Definitely, I would say that the love,
2: oui,
1: that
2: absolument,
1: for me lasts the longest is the love,
2: pour moi,
1: between
2: l'amour qui dure le plus longtemps, c'est celui qui existe entre des amis ou des amants capables d'être seuls ensemble. On peut rester silencieux pendant des heures et la présence de l'autre ne pèse pas, ne ressemble pas à une performance, à un rôle qu'on doit jouer. Il y a quelque chose de magnifique dans le fait d'habiter sa propre solitude tout en ayant quelqu'un à ses côtés, présent. Parce que moi, en tant qu'artiste, la solitude est essentielle. J'ai souvent l'impression d'avoir besoin de m'enfuir pour être seule, loin de tout, juste pour apaiser mon esprit et entendre mes propres pensées. Mais quand je rencontre des personnes avec qui je peux vivre cette solitude-là, des personnes qui deviennent elles-mêmes un refuge dans la solitude, alors ça, c'est une forme d'amour qui m'ancre profondément. Et ces chansons-là parlent aussi d'un souvenir, d'un sentiment que mon père m'a transmis un jour. Il m'a demandé, alors, tu vas te marier bientôt? Tu vas avoir des enfants? Et je lui ai dit, papa, je ne sais pas. Mais tu sais, parfois je me sens seule. Je pensais qu'il allait me répondre, dépêche-toi, trouve quelqu'un. Mais il m'a dit, tu sais, personne ne pourra jamais résoudre ta solitude. Et je l'emporte avec moi parce que c'est vrai. Tu dois devenir ami avec ta solitude.
0: Dans Tether, qui signifie en français le lien, l'amour aussi entre douceur et inquiétude, est-ce que c'est ça le secret? Ou l'autre secret?
1: I believe that a little dissonance, a little
2: difficulty. Je crois qu'un peu de dissonance,
1: better.
2: Un peu de difficulté rend l'amour meilleur. Ça le rend plus vivant, plus amusant. Quand tout est trop calme, trop paisible tout le temps, on finit par s'ennuyer. Et c'est impossible d'aimer quelqu'un sur la durée sans traverser ces moments où l'on n'est pas sur la même longueur d'onde, où l'on se dispute, où l'on ne se comprend pas, parce que les gens ne grandissent pas au même rythme. Mais je pense que c'est justement ça qui fait de l'amour un sport magnifique. C'est l'art d'aimer quelqu'un à travers ses transformations, d'accepter la personne qu'il est aujourd'hui, mais aussi celle qu'il sera demain, dans 10 ans, dans 20 ans. Et si l'on arrive à s'élargir intérieurement pour accepter ça, alors l'amour devient vraiment sans limite et il reste toujours intéressant.
0: J'aimerais, Anastasia, qu'on referme cet entretien par le morceau qui clôt l'album Tether. Il s'appelle Believer. C'est une sorte de prière, un appel à, dans la beauté, dans la patience, dans le lien, toujours. Dans ce morceau, tu demandes qu'on croit en tes possibles. Est-ce que toi, aujourd'hui, tu y crois?
1: Yes, I do.
2: Oui, j'y crois. Et c'est toujours une bataille pour faire en sorte que les autres y croient aussi.
0: Oui, Dou, nous, on y croit très fort, Anastasia, vraiment. Merci beaucoup pour ton temps.
1: Merci beaucoup.

Un grand merci à Marion Cerie, au Café de la Danse à Paris et au Pitchfork Festival qui nous ont permis de façonner avec amour, toujours, ces bonnes pulsations du monde en compagnie d'Anastasia. Un grand merci aussi à Benjamin Sarrelier qui a réalisé cette émission et à Jérémy Besset qui l'a mixé. Demain, même heure, même endroit, c'est à la rencontre d'une des voix les plus singulières du reggae britannique que je vous emmène, le chanteur à la voix d'or, Joe York. Dans quelques instants, un nouveau journal sur la radio du monde.

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2: Il est 17h ici à Paris, 18h à Kiev. Bonjour à tous.
3: Karine Bellicha.
2: À la une, il y a 35 ans, jour pour jour, l'Ukraine devenait indépendante. En ce jour de commémoration, les soutiens européens, la coalition des volontaires, se sont réunis autour de Kiev, toujours sous le feu russe, avec une demande brûlante des autorités ukrainiennes, leur fournir les moyens de parer les attaques des missiles balistiques du Kremlin. La quête de la Syrie pour solder les comptes de l'ancien régime, un des plus hauts dignitaires sous Assad. L'ancien grand moufti de Syrie a été condamné à la prison à perpétuité, reconnu coupable d'incitation à la haine confessionnelle. Chine part à la conquête de la bourse de Hong Kong, mais sa valorisation est très inférieure à ses précédents objectifs. Le champion de la mode ultra éphémère pâtit et de la hausse des droits de douane et des amendes infligées par les régulateurs. L'Ukraine veut absolument la paix, mais elle n'est pas prête à capituler. Voici les mots martelés par le président Zelensky à l'occasion du 35e anniversaire de l'indépendance du pays, jour choisi par la coalition des volontaires, les soutiens du pays pour organiser une réunion qui s'est tenue symboliquement à Kiev. Et l'Union européenne a annoncé ce matin le déblocage d'une nouvelle tranche d'aide de 6 milliards d'euros. Muriel Paradon, cette enveloppe devrait permettre de renforcer la défense aérienne de l'Ukraine, enjeu vital pour parer les tirs de missiles balistiques russes de plus en plus fréquents.
4: Plus de 400 morts et 2600 blessés, 3000 victimes au total rien que pour le mois de juillet selon l'ONU. C'est le bilan le plus meurtrier pour les civils ukrainiens depuis mai 2022. En cause sans doute l'utilisation plus systématique par les Russes de missiles balistiques que l'Ukraine ne peut intercepter faute de défense aérienne suffisante. Xavier Titelman, consultant en innovation aéronautique et défense.
5: Aujourd'hui, l'Ukraine, pour être capable de se défendre contre ces missiles balistiques, clairement, il lui faut un vrai soutien international, c'est-à-dire des pays qui disposent de technologies pour pouvoir aider les Ukrainiens à développer leur propre système de défense aérienne. C'est un projet qui s'appelle Freya, qui intègre les Ukrainiens avec beaucoup de leurs partenaires, ou alors de leur transférer des stocks d'intercepteurs, les systèmes Patriot américains ou les missiles Aster 30 français pour lutter contre les missiles balistiques. Simplement, nous n'avons pas de stock suffisant pour pouvoir les aider dans des proportions qui permettraient de sauver des vies. Et aujourd'hui, on se contente simplement de regarder l'Ukraine souffrir, malheureusement.
4: Les Américains ont utilisé beaucoup de leur stock de Patriot dans la guerre contre l'Iran. Quant aux Européens, ils ont des capacités de production encore trop faibles. Une des solutions est que les Ukrainiens développent progressivement leur propre système de défense. En attendant, ils misent sur leurs drones de plus en plus sophistiqués pour frapper notamment les lanceurs de missiles russes.
2: Muriel Paradon l'évoquait, les missiles Patriot américains tant réclamés par Kiev sont largement utilisés par Washington face à l'Iran. Des batteries de ces engins intercepteurs vont être déployées en Crète sur la plus grande base américaine et de l'OTAN en Méditerranée orientale pour répondre en cas d'une escalade entre Washington et Téhéran. L'Iran envisagerait d'étendre sa riposte au-delà du Moyen-Orient et de frapper avec ses missiles des cibles américaines en Europe, notamment en Grèce. La mobilisation constante de l'armée américaine au Moyen-Orient a lourdement pesé sur les conditions de vie des marins du porte-avions Abraham Lincoln, un navire posté dans la région 9 mois d'affilée. Les témoignages évoquant le manque de nourriture à bord, les toilettes hors service et même les idées suicidaires de certains militaires se sont multipliés. Et même si l'Abraham Lincoln est désormais sur le chemin du retour, l'un des marins n'est pas prêt de revoir son père pour autant. Justine Fontaine, ce dernier a été arrêté par l'ICE, la très redoutée police de l'immigration de Donald Trump.
6: Pendant des décennies, les familles des soldats ont été en général épargnées par la police de l'immigration. Ce n'est plus le cas sous Donald Trump. Et ce dimanche, après 9 mois d'affilée passés sur le porte-avions Abraham Lincoln, Joshua Aviles a reçu un appel. Son père venait d'être arrêté lors d'un contrôle routier en Floride, puis placé en détention dans un centre de l'ICE, la police de l'immigration. « J'ai le cœur brisé. Je ne sais pas où trouver la force mentale de continuer à travailler plus de 12 heures par jour pendant que mon père est sûrement traité comme un criminel. » Voilà ce qu'a écrit sur les réseaux sociaux le jeune marin. Il assure que son père, arrivé du Nicaragua il y a 19 ans, attendait une réponse à sa demande de résidence permanente. Le département de la sécurité intérieure a réagi. Avoir un membre de sa famille dans l'armée ne donne pas carte blanche pour violer les lois de notre nation. Voilà la formule employée, sans préciser ce qui est reproché exactement au père du soldat. D'après l'agence Associated Press, depuis le retour de Donald Trump à la Maison Blanche, plus d'une cinquantaine de proches de militaires ont été arrêtés par la police de l'immigration.
2: Damas tente de rester en dehors des conflits au Moyen-Orient. Des responsables syriens et israéliens se sont retrouvés hier en Jordanie pour tenter de mettre sur pied une coordination des opérations sous supervision américaine afin d'éviter à l'avenir tout affrontement. En Syrie, où un cacique du régime Assad était jugé, il s'agit de l'ancien grand moufti considéré comme une figure centrale de l'appareil idéologique et de la répression. Il a été condamné à la réclusion à perpétuité. La correspondance sur place de Mohamed Erami.
7: C'est un verdict lourd qui vient de tomber à Damas. L'ancien grand moufti Ahmed Badruddin Hassoun a été condamné à la prison à perpétuité par la 4e chambre criminelle. Surnommé le moufti des barils d'explosifs, il est l'un des plus hauts dignitaires religieux du système Assad, à tomber physiquement entre les mains de la justice. Arrêté en mars 2025 à l'aéroport de Damas alors qu'il tentera de fuir le pays, celui qui s'était fait le VRP zélé de la dictature, tristement célèbre pour avoir menacé l'Europe d'attentats suicides en 2011 et pour avoir visé par ses prêches belliqueux la contestation, a été reconnu coupable d'incitation à la haine confessionnelle et d'abus de pouvoir. Ce procès en personne s'ajoute à d'autres jugements majeurs menés par les tribunaux syriens, illustrant la volonté de la justice transitionnelle de vider les dossiers de la décennie de guerre à travers des comparutions directes des cadres de l'ancien régime. Mohamed Erami, Damas, RFI.
2: Du contexte au Moyen-Orient, il en sera aussi question entre le prince héritier saoudien et Emmanuel Macron. Mohamed Ben Salman est en visite officielle de 2 jours à Paris. MBS retrouve ainsi les honneurs de la France pour un rapprochement économique et stratégique assumé par Riyad et Paris, 8 ans après l'assassinat du journaliste Jamal Khashoggi par des agents saoudiens. Plusieurs syndicats de journalistes condamnent cette visite, la qualifiant de provocation envers les défenseurs de la liberté de la presse. Une plainte contre Mohamed Ben Salman pour torture et disparition forcée est en cours d'instruction en France. Un environnement de plus en plus hostile en mer, SOS Méditerranée dénonce une intensification des menaces. L'ONG venant en aide depuis plus de 10 ans

0: Ses revenus n'ont progressé que de 8% l'an dernier contre 20% en 2024. La faute à un contexte économique difficile, la hausse des droits de douane et la suppression de certains avantages fiscaux sur les petits colis pèsent sur le modèle de Shein qui a dû revoir à la hausse les prix de ses produits. Résultat, aux États-Unis où l'entreprise réalise un quart de son activité, les ventes ont baissé de 15% au premier trimestre. À cela s'ajoutent les pressions des régulateurs dans le monde. En France, la répression des fraudes a infligé en juin dernier 2 amendes à Shein d'un montant total de 22 millions d'euros pour non-respect du droit à la consommation. L'an dernier, le groupe chinois avait déjà écopé en France d'une amende de 40 millions d'euros pour pratiques commerciales trompeuses.
1: Pendant ce temps, un nouveau record de température des océans a été battu ce week-end, un record historique pour les eaux de surface, atteignant 21,1 degrés en moyenne, annonce de l'Observatoire européen Copernicus, conséquence logique du réchauffement climatique et du développement du phénomène El Niño. Enfin, la première semaine de négociation à la COP17 s'était achevée sans grande annonce, consacrée à la lutte contre la désertification. Les discussions vont se poursuivre cette semaine sur des sujets aussi importants en raison du réchauffement climatique que la gestion de la sécheresse, des migrations ou la réhabilitation du pastoralisme. Voilà, c'est la fin de ce journal. Tout de suite, bonne pulsation du monde avec Hortense Vol.
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9: Bonjour et bienvenue dans BPM. Aujourd'hui, je vous emmène à la rencontre d'Anastasia, une artiste afro-américaine dont la voix semble sculpter l'air autant que le silence. Sa voix, profonde, puissante, sans âge, ne ressemble à rien de connu et paraît venir de loin. Et pour cause. À 17 ans, l'industrie musicale a voulu la coincer dans une case R&B. Anastasia a claqué la porte, est devenue mannequin, puis s'est réinventée là où personne ne l'attendait. Et la voilà, aujourd'hui, à 30 ans, libre de mêler arpèges et dépouillement folk, envolé soul, mysticisme pop, sur son épatant premier album, Tether. Un disque d'une intensité rare, enregistré en prise directe, un disque porté par une voix à la fois dépouillée et souveraine.

C'est sûr, Anastasia va jouer ce morceau Be Kind sur la scène du festival Pitchfork ici à Paris. Avant de vivre ce moment de grâce, on va aller la retrouver dans les locaux du Café de la Danse, une salle de concert qui est située non loin de la place de la Bastille. On va parler de cette voix que personne n'a su dompter, de spiritualité et puis d'amour aussi, celui qu'on donne et celui qu'on apprend à se porter.

0: Bonjour Anastasia.
1: Bonjour.
0: Bienvenue à Paris. Comment tu te sens là, quelques heures avant ton concert?
2: I'm feeling a little tired, but I
1: je me sens un peu fatiguée, mais j'ai fait une méditation et je vais tenir bon. Et puis je suis vraiment très heureuse de jouer à Paris pour la première fois en tête d'affiche sous mon propre nom.
0: Merci en tout cas de nous accorder un petit peu de temps juste avant ce concert. C'est vraiment un très grand plaisir pour moi de te rencontrer. Anastasia, l'ambition de cette émission, c'est de dessiner les contours de ton portrait. Et parce que ton univers est éminemment sensoriel, que tu as un rapport physique à tes différents moyens d'expression, la musique, mais aussi, je crois, la céramique, la sculpture, la photographie, j'aimerais qu'on te découvre à travers différents objets que j'ai choisis et glissés dans de petits sacs en papier. Est-ce que cela te va?
2: Yeah, that sounds very fun.
0: Alors, regarde. Je sors mes petits sacs avec mes petits papiers. Alors, Anastasia, je te propose de découvrir l'objet qui se cache dans le sac portant le numéro 1.
2: Ok, do you want me to...
1: D'accord, tu veux que je devine ou que je l'enlève directement?
0: Yeah. Okay. Merci de le sortir.
2: Oh, very nice.
1: Oh, très joli.
2: C'est une kalimba.
0: Exactly, c'est une kalimba. Une guitare ne serait pas rentrée dans ce petit sac en papier, alors j'ai choisi une kalimba. Mais c'est bien pour parler, Anastasia, de tes instruments, ta voix et ta guitare.
2: No, a guitar not put in a bag.
0: Tu dis, Anastasia, que ta voix peut modeler, sculpter l'espace émotionnel autour de toi. Et c'est vrai qu'on a l'impression qu'elle dessine un lieu, un espace intime. Mais c'est aussi une voix qu'on a voulu dompter, lisser avant que tu choisisses d'en faire ta force. Aujourd'hui, Anastasia, comment trouves-tu ce juste équilibre entre contrôle et abandon?
2: Oh man, that is an ever-going constant debate.
1: Ah, ça c'est internally. Un débat qui n'en finit jamais à l'intérieur de moi.
2: I think time and age.
1: Je pense que le temps et l'âge ont vraiment transformé ma relation avec l'idée de lâcher prise.
2: In my early 20s, I was trying to hold on so
1: quand j'avais une vingtaine d'années, je m'accrochais tellement fort à mon rêve, à ma voix, à mon art, au point d'étouffer complètement ma propre créativité. J'étais tellement noyée dans le stress et la pression d'être grande, d'être parfaite, que je ne créais presque plus rien.
2: And it took a lot of grief.
1: Il m'a fallu beaucoup de peine et même de chagrin. Beaucoup de choses qui se sont brisées en moi pour que je m'ouvre vraiment à cette idée du lâcher prise. Aujourd'hui, j'ai compris que le changement arrive, que tu sois prête ou non. Alors, j'essaie surtout de préserver la joie au milieu de tous ces changements.
0: Tu as souvent dit, Anastasia, que ta voix a d'abord été un obstacle. Est-ce que tu te souviens du moment où elle est devenue une alliée?
1: Au départ, ma voix était une alliée. C'était une amie très chère, presque comme une amie imaginaire, dans le sens où j'étais la seule à avoir un lien avec elle. C'était quelque chose de privé, d'intime. Et quand j'ai commencé à partager ma voix, elle est devenue quelque chose que les autres percevaient. Et c'est là qu'elle s'est transformée en obstacle, parce qu'elle ne ressemblait à aucune autre. Le monde a du mal avec ce qui ne rentre dans aucune case. Et ce qui a une case rassure. Dans l'industrie comme dans l'art, c'est plus facile à vendre, plus simple à prévoir. Mais quand tu proposes quelque chose de vraiment nouveau, les gens ne savent pas quoi en faire. Alors pendant un moment, ma voix, qui était mon amie la plus intime, est devenue une sorte de complication.
2: But it took me coming to myself through being ostracized.
1: Et c'est en étant mise à l'écart, rejetée.
2: It's like when you're pushed outside of everything.
1: Exclue tellement de fois que je suis devenue profondément à l'aise avec la solitude, mais d'une manière différente. Et j'ai fini par devenir très à l'aise avec ma différence. Ma différence est devenue ma plus grande force. C'est comme être dehors dans le froid, mais dans le froid avec ta meilleure amie. Je suis chez moi dans mon corps et elle, ma voix ne me quittera jamais.
0: Tu dis, Anastasia, avoir un rapport ambivalent à la guitare, à ton instrument, à ton autre instrument. C'est pourtant, elle, ta guitare qui t'a ramené à la musique pendant la période du confinement. Qu'est-ce qui t'attire et te freine dans cet instrument?
1: La guitare est un instrument tellement étrange. On atteint ce que les gens appellent le plateau de la guitare à cause de la manière dont le manche est construit et dont les notes sont réparties. Le piano, c'est linéaire. Tu vois la montée, la descente. Tu veux faire un accord, un 1, 2, 5. Tu le vois. La guitare, non. C'est presque comme jouer aux échecs en 3D. Alors tu restes bloqué sur ce que tu sais déjà. Et c'est difficile d'aller plus loin. J'ai constamment l'impression d'être au maximum de ce que je sais faire. Mais dans ma tête, ça va tellement plus loin que ce que je peux jouer. Alors il y a toujours de la frustration. Oui, mais en même temps, on est souvent plus créatif quand on a des contraintes. Et ça m'a aidé à affiner mon écriture, être plus direct, plus précise, parce que mon jeu de guitare était encore plus simple qu'aujourd'hui.

0: Tu parles souvent, Anastasia, du silence comme d'un espace musical à part entière. Terry Callier fait partie des artistes qui t'ont inspiré dans ce sens. Quand tu l'écoutes, qu'est-ce que tu ressens dans cette manière d'habiter le silence?
1: I specifically reference his folk album.
2: Je parle spécifiquement de son album folk.
1: His soul records were very full, very lush.
2: Parce que ses disques soul étaient très riches. Très orchestré. Son album folk était le seul où j'ai trouvé ce silence, ce souffle magnifique. Je pense que ça venait du fait que tout avait été enregistré directement sur bande, en live, simplement dans une pièce, avec un bassiste et parfois un autre guitariste, une instrumentation très dépouillée.
1: And the folk standards, to me,
2: il reprenait des standards folk. Et pour leur rendre justice, il faut penser à l'endroit d'où ils viennent. Le silence d'une nuit près d'un feu. Le silence des champs. Du vent. Des étoiles.
1: And when we re-sing those standards,
2: quand on rechante ces standards, on rechante une époque où tout était plus lent.
1: Gentle in terms
2: plus doux,
1: of the sonic overload we experience
2: loin de la saturation sonore d'aujourd'hui. Alors quand j'utilise le silence dans ma musique, j'essaye d'ouvrir cet espace-là pour nous, pour nos esprits.
0: En tout cas, je suis ravie parce que ça a été vraiment quelque chose de très important pour moi. Ça m'a vraiment bouleversée quand j'ai découvert cet album de Terry Callier et tu me donnes l'occasion de le faire écouter dans cette émission. En 2023, Anastasia, ton EP Revival est une remise à zéro, selon ton expression. Qu'est-ce que tu as dû laisser mourir pour renaître à toi-même?
1: I had to let fear die.
2: J'ai dû laisser mourir la peur en moi.
1: I had been injected with so much fear by external forces, but ultimately by myself.
2: J'avais été rempli de peur par énormément de choses extérieures.
1: Seed within me.
2: Mais c'est moi qui l'avais laissé s'enraciner. Quand j'ai enregistré Revival, c'était en plein cœur de la pandémie. On ne savait pas à quel point le Covid était grave, si c'était comme Ebola, si ça allait tous nous emporter. Personne ne savait. Je me suis dit, et si ce sont nos dernières années? Qu'est-ce que j'ai fait de ma vie? Je me suis plainte de l'industrie, mais je n'ai même pas fait un disque dont je suis fière. Parce que des gens m'ont dit que je ne pouvais pas. Mais je peux. Je vais le faire. J'étais dans un état d'urgence, comme si c'était mon dernier disque. Et je voulais sentir la paix de l'avoir enfin sorti. Et j'ai pu affronter les peurs que j'avais accumulées avec ce genre de courage qui n'apparaît que lorsqu'on réalise à quel point la vie est courte et à quel point notre temps ici est précieux.
0: Est-ce que tu serais d'accord, Anastasia, pour qu'on écoute le titre Power qui est extrait de ce projet, ou est-ce que tu préfères qu'on écoute un autre titre de Revival?
1: From Revival, I actually really love
2: Sur Revival, Untamed. La chanson que je préfère, c'est Untamed.
1: Why?
0: Pourquoi?
1: Parce que when I sing it still today,
2: parce qu'à chaque fois que je la chante, j'entends ce souhait-là.
1: To be feral, to be an untamed woman.
2: Trouver la liberté en moi, être une femme indomptée, ne pas laisser le patriarcat que j'ai intégré dans mon éducation décider de qui je suis. La chanson joue avec la mesure, avec l'intensité, comme si elle essayait sans cesse de se libérer. Musicalement et dans les paroles, elle accomplit exactement ce qu'elle raconte.
0: Eh bien, c'est le choix d'Anastasia. On l'écoute tout de suite dans BPM.

0: Anastasia, je crois que c'est le moment de découvrir un deuxième objet.
1: Number two.
2: Numéro 2.
1: Ah, un miroir.
0: Un miroir, ça, exactement. You speak French, Anastasia. You have to tell me that. Il fallait me le dire avant.
1: Non, jamais essayé. I try.
0: Le miroir, c'est un objet du regard, celui des autres, et puis celui qu'on apprend à poser sur soi-même. Toi, parce que tu as grandi, Anastasia, à Los Angeles, dans un environnement blanc, et qu'ensuite tu as été mannequin, tu as dû sans cesse déconstruire les projections posées sur ton corps noir. Qu'est-ce qui t'a permis de reprendre possession de ton image, de reprendre le pouvoir sur ton corps?
1: I was given those tools.
2: Je crois que mes parents m'ont donné les outils dont j'avais besoin. Parce qu'ils ne m'ont jamais défini par des catégories. Ils ne m'ont jamais dit tu es une fille noire ou tu es ceci, tu es cela. Pour eux, j'étais simplement Anastasia. Ils m'ont donné une vraie confiance en moi. Ils m'ont appris ma valeur.
1: Was a smart and capable person. So when I confronted,
2: alors la première fois que j'ai affronté du racisme,
1: it was entirely
2: j'étais complètement perdue.
1: Because, I couldn't understand.
2: Je me disais, qu'est-ce que j'ai fait?
1: That's what a kid.
2: Pourquoi on m'en veut?
1: Okay, what did I do wrong? Why do you not like me? Why are you?
2: Pourquoi on me reproche des
1: Why
2: choses?
1: Are you blaming me for things? And internalizing.
2: Et ça s'est transformé en une retenue intérieure.
1: Reticence. How do I say that? Like a fear around.
2: Une peur d'occuper pleinement l'espace.
1: Fully spreading out and being like, hi, I'm here because.
2: D'être vraiment là.
1: Everyone judging you.
2: Parce qu'on a peur d'être jugé.
1: Modeling actually helped because it was nice to.
2: Le mannequinat m'a aidé. Paradoxalement, parce que je pouvais jouer un rôle et comprendre comment les gens me regardaient.
1: As like an actor. So it became like.
2: Je pouvais distinguer, voilà le personnage, et voilà qui je suis réellement. Et puis un jour, je n'ai plus pu jouer ce rôle. Je suis revenue à moi-même. C'était comme enlever couche après couche jusqu'à retrouver la fille que j'étais. Curieuse, courageuse, inspirée partout. Cette fille-là n'a pas de couleur, pas de nationalité, pas de limite. Je suis tellement reconnaissante d'être née entre autant de mondes. Tu sais, je suis une third culture kid. J'ai grandi avec plusieurs cultures en même temps, avec tellement d'influences différentes. Je suis née à l'intersection de tout ça. Et ça m'a donné accès à une multitude de perspectives, à la fois culturellement et aussi très profondément dans mon cœur. Et je crois que c'est quelque chose qui contribue directement à l'artiste que je suis aujourd'hui.
0: Parce qu'on a voulu te ranger dans la catégorie R&B, toi tu revendiques, Anastasia, le terme de folk pour ta musique, de power folk même. Qu'est-ce que ça dit de notre société?
2: Oui, les genres musicaux dans l'industrie sont une construction racialisée. À l'origine, ils ont été inventés pour séparer les publics. Au début, l'industrie était composée presque uniquement d'artistes noirs. Des artistes de jazz, de blues. Puis quand les artistes blancs sont arrivés, les dirigeants ont créé des catégories pour maintenir la séparation. Surtout parce que les publics blancs ne voulaient pas écouter de musiciens noirs. Ils ont appelé la musique noire soul, R&B, roots, et la musique blanche rock, pop, puis folk. Country. Alors qu'en réalité, toutes ces musiques ont un héritage commun, un héritage mélangé, profondément nourri par les traditions noires et les racines africaines. Le fait que ces catégories existent encore aujourd'hui, c'est la trace persistante de cette histoire, quelque chose de fossile mais toujours actif. Et quand tu écoutes ma musique, elle n'est clairement pas du R&B.
3: R&B, it is not R&B in any way.
2: On ne peut absolument pas l'appeler R&B. Elle n'a rien à voir avec ça.
3: It immediately felt to me it was a racial categorization. They were just calling it.
2: Donc quand les gens disaient ça, je sentais que c'était une catégorisation raciale. Musique noire. Oui, c'en est. Mais c'est plus que de la musique noire. Et ça n'aide personne à comprendre ce que c'est réellement. Si quelqu'un se dit « j'ai envie d'écouter de la folk », il ne va pas aller dans une playlist R&B pour écouter de la folk. Il va aller dans une playlist folk. Et si j'ai choisi le terme « power folk », c'est parce que je voulais reconnaître les racines soul de ma pratique folk. Parce que j'y mets mon engagement politique, j'y mets ma passion. Je ne fais pas un folk aseptisé de café. Je parle rarement de choses légères. Ma folk renoue avec la folk des années 60. Qui était une musique politique, une musique de contestation, une musique qui accompagnait les luttes. C'était une folk qui parlait de son époque. Et ce que j'aspire à faire, c'est raconter les histoires de notre époque d'une manière qui nous aide à nous souvenir, maintenant et dans 100 ans.
0: En réponse, Anastasia, à ceux qui t'ont vu avant de t'écouter, tu as fait appel à Midas, ce personnage de la mythologie grecque capable de transformer en or tout ce qu'il touchait. Et Midas, c'est le titre de la chanson que l'on va écouter.

0: Dans ce morceau, Anastasia, tu utilises l'image de Midas pour évoquer le poids des attentes, la valeur qu'on s'accorde à soi-même. Et c'est le moment d'en découvrir justement un peu plus sur toi à travers un troisième objet.
1: Oh.
0: Qu'est-ce que c'est ?
1: It's a sculpture.
0: C'est une sculpture.
1: Yeah, yeah. Wow.
0: Alors, je ne sais pas de quel pays d'Afrique vient cette petite statuette en bois. Elle appartenait à ma maman. Elle a toujours fait partie de mon environnement. Et je me suis demandé à quoi ressemblait ton propre talisman. Qu'est-ce qui, toi, te reliait à tes racines africaines et plus précisément nigérianes ?
1: By blood, I'm connected to my.
2: Eh bien, c'est le sang qui me relie à mes racines nigérianes.
1: My motherland, my fatherland.
2: Ma terre mère.
1: Comes with
2: ma
1: me
2: terre
1: in every
2: père.
1: Breath that I breathe.
2: M'accompagne à chaque souffle.
1: When I actually break down, I didn't realize this.
2: Et quand j'analyse,
1: when I actually break down,
2: je ne m'en suis pas rendu compte tout de suite.
1: Anthropological
2: perspective. Mais quand j'analyse réellement ma musique sous un angle presque anthropologique.
1: West African, that are,
2: je me rends compte que j'utilise beaucoup de rythmes ouest africains, Igbo, et une manière de chanter très proche des femmes de mon village, celles qui dirigent les cérémonies. C'est une voix projetée. Une voix dont ma tante disait qu'elle était un don transmis dans la lignée. Tout le monde ne le reçoit pas à chaque génération. Mais quand tu reçois cette voix-là, quand tu ouvres la bouche pour chanter, les gens écoutent et ils te suivent. Cette puissance servait traditionnellement aux cérémonies, à la prière, aux célébrations. Ce n'est pas seulement ta voix, c'est une voix collective, ancestrale. Tu canalises quelque chose de plus grand. Tu canalises les ancêtres à travers ta voix. J'ai reçu ce don-là, et chaque fois que j'utilise ma voix, je l'utilise vraiment dans cette lignée-là, en conscience de cette transmission. Et j'essaie d'honorer ce cadeau. C'est pour ça que je suis très attentive à la manière dont j'utilise ma voix, à ce que je choisis de chanter, à la façon dont je chante, parce qu'il y a une vraie puissance derrière cette voix, et que cette puissance, c'est une responsabilité. Et si je devais dire que j'ai un talisman, en réalité, j'en ai plusieurs. En ce moment, c'est ma guitare qui est mon talisman, et je suis sûre que ça changera avec le temps.
0: Est-ce que tu as été dans le village de ton papa dont tu parlais? Tu as confié, Anastasia, que l'un des moments forts de ta carrière était d'avoir chanté face à l'océan en Côte d'Ivoire. C'était dans quel cadre et pourquoi cela a été si puissant pour toi?
1: So I have a friend now. I didn't know this person then.
2: Aujourd'hui, j'ai un ami,
1: Rose Traoré,
2: que je ne connaissais pas à l'époque. Il a une résidence artistique en Côte d'Ivoire. À l'origine, une résidence de peinture qui s'est récemment ouverte aux musiciens. Il m'a écrit un jour, on ne se connaît pas, mais j'adore ta musique. J'aimerais t'inviter ici, en Côte d'Ivoire, pour chanter, jouer, écrire, apprendre, échanger avec les artisans d'ici. Ça te tente ?
1: Yeah, what do you mean? Free trip?
2: Et moi j'étais là, évidemment que oui. Tu veux dire un voyage offert en Côte d'Ivoire? Bien sûr que je viens. J'arrive donc à Grand Bassam, là où se trouve la résidence. Et l'océan là-bas est intense. Vraiment intense. Rien à voir avec l'océan de Californie ou de Los Angeles. Beaucoup plus calme. Là-bas, l'eau est affamée. Tu peux le sentir à la fin. Et la première chose qu'on m'a dite en arrivant, c'est « n'entre pas dans l'eau, elle est affamée ». Surtout à cette saison, c'était en novembre. Beaucoup de gens se noient là-bas. Les courants sont très forts. Les vagues très lourdes. Et j'ai écouté, je ne suis jamais entrée dans l'eau. Je restais juste face à elle presque chaque jour ou assise sur la plage à la regarder. Le jour du concert, ils ont installé une scène directement sur le sable. Et la marée que j'avais observée pendant des semaines, je savais exactement jusqu'où elle allait normalement.
1: I'm sitting in this chair, playing on
2: my Ils avaient placé la scène juste au-dessus de cette limite. Je suis assise sur ma chaise, en train de jouer seule, comme je le fais souvent. La lune est là, et un petit public est venu depuis la ville jusqu'à Grand Bassam. Et en chantant, je te jure, les vagues ont commencé à danser avec ma musique.
1: What happened was in between my songs, the water would
2: Entre
1: come
2: chaque morceau,
1: right under the stage.
2: L'eau venait se glisser sous
1: under
2: la scène,
1: the stage and in front of me.
2: Like puis juste devant moi,
1: the feet of the crowd was on
2: presque
1: the,
2: jusqu'au pied du public sur le sable.
1: Beach. And I'd never seen the water
2: Je ne l'avais jamais vu monter aussi haut.
1: It was almost like she was,
2: C'était comme si l'océan like dansait avec moi, chantait avec moi. Et ça a duré tout le concert. Comme si la mer attendait que je termine chaque chanson pour faire et effacer le sable, préparer le terrain pour la suivante. Et je sais à quel point cet échange était puissant, parce que le lendemain, je me suis réveillée complètement malade. J'avais de la fièvre, mal partout, j'étais faible, épuisée, sans aucune raison.
1: Hug too many people. No one was sick.
2: On était dehors tout le temps. Personne autour n'était malade. Je n'avais serré personne dans mes bras et je n'avais pas été piqué.
1: So I was like, okay, got it. This was an exchange.
2: Alors je me suis dit, d'accord, j'ai compris. C'était un échange. Elle a pris quelque chose et ce qu'elle a pris, c'était à elle de le prendre. Et j'étais heureuse de lui offrir ça et de grandir à travers cet échange.
0: Merci d'avoir partagé ça avec nous, ce moment. Je comprends mieux pourquoi ce moment était marquant dans ta carrière. Sur ton premier album, Anastasia, on retrouve un autre artiste d'ascendance nigériane qu'on aime beaucoup dans BPM, qui s'appelle Obong Jawar. Comment s'est fait cette collaboration ?
2: Oui, j'ai commencé à suivre Obong Jawar au moment où il a participé à Everything is Recorded. Ensuite, j'ai aussi entendu très tôt son single Endless. Puis j'ai un peu perdu sa trace, je n'ai plus vraiment suivi sa carrière. Et un jour, il m'a suivi sur Instagram. Je me suis dit, attends, c'est bien le même Obong Jawar, celui de Endless ? Je garde toujours un œil sur les artistes nigérians qui ne font pas de l'afrobeat. Parce que là-bas, c'est très difficile d'exister en dehors de l'afrobeat ou du R&B. L'industrie n'est pas vraiment ouverte à d'autres mélanges de genres, à part le high life ou l'afro-jazz, qui eux sont bien acceptés. Mais ce que fait Obi, c'est complètement autre chose. Il crée quelque chose qui lui appartient en mélangeant toutes ses influences et en les faisant évoluer d'une manière qui est vraiment la sienne. Alors quand il m'a suivi, je lui suivis en retour et je lui ai envoyé un message. « Salut, je suis une grande fan, c'est fou que tu sois là. Je voulais juste te le dire. » Et il m'a répondu « Mais c'est fou parce que moi aussi, je suis un grand fan. » Alors je lui ai dit, eh bien, je joue bientôt à Londres, tu devrais passer. Je l'ai mis sur la liste. Il n'est pas venu. Au moment où on rangeait le matériel et où le bar fermait, il est entré, il a dit, alors le concert c'est quand ? Et moi, c'était il y a une heure, tu l'as raté. Et lui me dit, oh, je suis tellement désolée, je viens juste de me séparer de ma copine. Tu veux aller boire un verre ?
1: Okay, wait. What? Like your priorities are crazy.
2: Là, je me suis dit, attends, tes priorités sont un peu folles. Il aurait très bien pu m'envoyer un message pour dire je ne peux pas venir ce soir. Mais le fait qu'il soit quand même venu après, sans doute après une conversation très intense, ça m'a vraiment touchée. On a fermé le bar en parlant de nos familles, du Nigeria, de nos influences musicales. Et on s'est rendu compte qu'on avait énormément de choses en commun. Cette semaine-là, je l'ai invité là où je logeais et je lui ai demandé s'il avait envie d'écrire. J'avais déjà une ébauche de chanson, Slow. Une partie était écrite, mais je ne savais pas quoi en faire. Je lui ai dit, j'ai ce morceau, mais je ne sais pas vraiment où il veut aller. Est-ce que tu veux écrire un couplet ? Il a commencé à griffonner, très silencieusement, dans son petit carnet pendant que je jouais le riff. Il ne disait rien. Ensuite, on s'est mis devant un micro-ruban, moi d'un côté et lui de l'autre, face à face. Comme nous là maintenant. J'avais ma guitare, je jouais. Il s'est simplement penché vers le micro et il a posé d'un trait le couplet qui est sur le disque. C'était tellement poétique, tellement précis, avec un sentiment si beau qui collait parfaitement à l'idée de la chanson Slow, à cette idée de lenteur, de ralentir. Moi, je voulais carrément sortir cette version-là, telle quelle, comme une démo. Et c'est lui qui m'a encouragé à ne pas le faire. Il disait, attends, on peut faire encore mieux. Et puis, par la grâce de Dieu, il était en ville au moment où j'enregistrais Taser à Los Angeles. Je l'ai appelé pour qu'il vienne au studio. On a pu enregistrer avec le groupe et c'est là qu'on a fait la version que tu entends sur le disque.
0: Et aujourd'hui, c'est un magnifique duo, une très belle chanson sur cet album, Tether, qu'on va écouter, Slow.

0: Bon, Anastasia, d'ouvrir un dernier petit sac.
1: Ça lasse, toi.
0: Ok.
2: Oh, qu'est-ce que c'est?
1: C'est
2: un petit cœur.
0: C'est un petit cœur en porcelaine, un petit cœur blanc avec écrit bisous dessus. J'ai choisi cet objet, Anastasia, parce que avec ta voix, l'amour est l'autre constante de ton œuvre, de ton travail. L'amour de soi, l'amour des autres, l'amour du monde. Sur le titre Unrest, tu chantes le calme du foyer est fissuré par l'inquiétude qui m'habite. Et dans Believer, puis-je être seule ici avec toi? Ces deux phrases, Anastasia, disent qu'aimer, c'est cohabiter avec la solitude. Est-ce qu'aimer pour toi, justement, c'est apprendre à être seule ensemble?
1: Definitely, I would say that.
2: Oui, absolument.
1: Pour
2: moi, l'amour qui dure le plus longtemps, c'est celui qui existe entre des amis ou des amants capables d'être seuls ensemble. On peut rester silencieux pendant des heures et la présence de l'autre ne pèse pas, ne ressemble pas à une performance, à un rôle qu'on doit jouer. Il y a quelque chose de magnifique dans le fait d'habiter sa propre solitude tout en ayant quelqu'un à ses côtés, présent. Parce que moi, en tant qu'artiste, la solitude est essentielle. J'ai souvent l'impression d'avoir besoin de m'enfuir pour être seule, loin de tout, juste pour apaiser mon esprit et entendre mes propres pensées. Et quand je rencontre des personnes avec qui je peux vivre cette solitude-là, des personnes qui deviennent elles-mêmes un refuge dans la solitude, alors ça, c'est une forme d'amour qui m'ancre profondément. Et ces chansons-là parlent aussi d'un souvenir, d'un sentiment que mon père m'a transmis un jour. Il m'a demandé « Alors, tu vas te marier bientôt? Tu vas avoir des enfants ?» Et je lui ai dit « Papa, je ne sais pas. Mais tu sais, parfois je me sens seule. » Je pensais qu'il allait me répondre « Dépêche-toi, trouve quelqu'un. » Mais il m'a dit « Tu sais, personne ne pourra jamais résoudre ta solitude. » Et je l'emporte avec moi parce que c'est vrai. Tu dois devenir ami avec ta solitude.
0: Dans Tether, qui signifie en français le lien, l'amour aussi entre douceur et inquiétude, est-ce que c'est ça le secret? Ou l'autre secret?
1: I believe that a little dissonance, a little
2: difficulty. Je crois qu'un peu de dissonance,
1: better.
2: Un peu de difficulté rend l'amour meilleur. Ça le rend plus vivant, plus amusant. Quand tout est trop calme, trop paisible tout le temps, on finit par s'ennuyer. Et c'est impossible d'aimer quelqu'un sur la durée sans traverser ces moments où l'on n'est pas sur la même longueur d'onde, où l'on se dispute, où l'on ne se comprend pas, parce que les gens ne grandissent pas au même rythme. Mais je pense que c'est justement ça qui fait de l'amour un sport magnifique. C'est l'art d'aimer quelqu'un à travers ses transformations, d'accepter la personne qu'il est aujourd'hui, mais aussi celle qu'il sera demain, dans 10 ans, dans 20 ans. Et si l'on arrive à s'élargir intérieurement pour accepter ça, alors l'amour devient vraiment sans limite et il reste toujours intéressant.
0: J'aimerais, Anastasia, qu'on referme cet entretien par le morceau qui clôt l'album Tether. Il s'appelle Believer. C'est une sorte de prière, un appel à, dans la beauté, dans la patience, dans le lien, toujours. Dans ce morceau, tu demandes qu'on croit en tes possibles. Est-ce que toi, aujourd'hui, tu y crois?
1: Yes, I do.
2: Oui, j'y crois. And, it's always a fight. Et c'est toujours une bataille pour faire en sorte que les autres y croient aussi.
0: Oui, nous, on y croit très fort, Anastasia, vraiment. Merci beaucoup pour ton temps.
1: Merci beaucoup.

Un grand merci à Marion Cerie, au Café de la Danse à Paris et au Pitchfork Festival qui nous ont permis de façonner avec amour, toujours, ces bonnes pulsations du monde en compagnie d'Anastasia. Un grand merci aussi à Benjamin Sarrelier qui a réalisé cette émission et à Jérémy Besset qui l'a mixée. Demain, même heure, même endroit, c'est à la rencontre d'une des voix les plus singulières du reggae britannique que je vous emmène, le chanteur à la voix d'or, Joe York. Dans quelques instants, un nouveau journal sur la radio du monde.

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2: Il est 17h ici à Paris, 18h à Kiev. Bonjour à tous.
3: Karine Bellicha.
2: À la une, il y a 35 ans, jour pour jour, l'Ukraine devenait indépendante. En ce jour de commémoration, les soutiens européens, la coalition des volontaires, se sont réunis autour de Kiev, toujours sous le feu russe, avec une demande brûlante des autorités ukrainiennes, leur fournir les moyens de parer les attaques des missiles balistiques du Kremlin. La quête de la Syrie pour solder les comptes de l'ancien régime, un des plus hauts dignitaires sous Assad, l'ancien grand moufti de Syrie a été condamné à la prison à perpétuité. Reconnu coupable d'incitation à la haine confessionnelle. Chine part à la conquête de la bourse de Hong Kong, mais sa valorisation est très inférieure à ses précédents objectifs. Le champion de la mode ultra éphémère pâtit et de la hausse des droits de douane et des amendes infligées par les régulateurs. L'Ukraine veut absolument la paix, mais elle n'est pas prête à capituler. Voici les mots martelés par le président Zelensky à l'occasion du 35e anniversaire de l'indépendance du pays, jour choisi par la coalition des volontaires, les soutiens du pays pour organiser une réunion qui s'est tenue symboliquement à Kiev. Et l'Union européenne a annoncé ce matin le déblocage d'une nouvelle tranche d'aide de 6 milliards d'euros. Muriel Paradon, cette enveloppe devrait permettre de renforcer la défense aérienne de l'Ukraine, enjeu vital pour parer les tirs de missiles balistiques russes de plus en plus fréquents.
4: Plus de 400 morts et 2600 blessés, 3000 victimes au total rien que pour le mois de juillet selon l'ONU. C'est le bilan le plus meurtrier pour les civils ukrainiens depuis mai 2022. En cause sans doute l'utilisation plus systématique par les Russes de missiles balistiques que l'Ukraine ne peut intercepter faute de défense aérienne suffisante. Xavier Titelman, consultant en innovation aéronautique et défense.
5: Aujourd'hui, l'Ukraine, pour être capable de se défendre contre ces missiles balistiques, clairement, il lui faut un vrai soutien international, c'est-à-dire des pays qui disposent de technologies pour pouvoir aider les Ukrainiens à développer leur propre système de défense aérienne. C'est un projet qui s'appelle Freya, qui intègre les Ukrainiens avec beaucoup de leurs partenaires, ou alors de leur transférer des stocks d'intercepteurs, les systèmes Patriot américains ou les missiles Aster 30 français pour lutter contre les missiles balistiques. Simplement, nous n'avons pas de stock suffisant pour pouvoir les aider dans des proportions qui permettraient de sauver des vies. Et aujourd'hui, on se contente simplement de regarder l'Ukraine souffrir malheureusement.
4: Les Américains ont utilisé beaucoup de leur stock de Patriot dans la guerre contre l'Iran. Quant aux Européens, ils ont des capacités de production encore trop faibles. Une des solutions est que les Ukrainiens développent progressivement leur propre système de défense. En attendant, ils misent sur leurs drones de plus en plus sophistiqués pour frapper notamment les lanceurs de missiles russes.
2: Muriel Paradon l'évoquait, les missiles Patriot américains tant réclamés par Kiev sont largement utilisés par Washington face à l'Iran. Des batteries de ces engins intercepteurs vont être déployées en Crète sur la plus grande base américaine et de l'OTAN en Méditerranée orientale pour répondre en cas d'une escalade entre Washington et Téhéran. L'Iran envisagerait d'étendre sa riposte au-delà du Moyen-Orient et de frapper avec ses missiles des cibles américaines en Europe, notamment en Grèce. La mobilisation constante de l'armée américaine au Moyen-Orient a lourdement pesé sur les conditions de vie des marins du porte-avions Abraham Lincoln, un navire posté dans la région 9 mois d'affilée. Les témoignages évoquant le manque de nourriture à bord, les toilettes hors service et même les idées suicidaires de certains militaires se sont multipliés oubliée. Et même si l'Abraham Lincoln est désormais sur le chemin du retour, l'un des marins n'est pas prêt de revoir son père pour autant. Justine Fontaine, ce dernier a été arrêté par l'ICE, la très redoutée police de l'immigration de Donald Trump.
6: Pendant des décennies, les familles des soldats ont été en général épargnées par la police de l'immigration. Ce n'est plus le cas sous Donald Trump. Et ce dimanche, après 9 mois d'affilée passés sur le porte-avions Abraham Lincoln, Joshua Aviles a reçu un appel. Son père venait d'être arrêté lors d'un contrôle routier en Floride, puis placé en détention dans un centre de l'ICE, la police de l'immigration. « J'ai le cœur brisé. Je ne sais pas où trouver la force mentale de continuer à travailler plus de 12 heures par jour pendant que mon père est sûrement traité comme un criminel. » Voilà ce qu'a écrit sur les réseaux sociaux le jeune marin. Il assure que son père, arrivé du Nicaragua il y a 19 ans, attendait une réponse à sa demande de résidence permanente. Le département de la sécurité intérieure a réagi. Avoir un membre de sa famille dans l'armée ne donne pas carte blanche pour violer les lois de notre nation. Voilà la formule employée, sans préciser ce qui est reproché exactement au père du soldat. D'après l'agence Associated Press, depuis le retour de Donald Trump à la Maison Blanche, plus d'une cinquantaine de proches de militaires ont été arrêtés par la police de l'immigration.
2: Damas tente de rester en dehors des conflits au Moyen-Orient. Des responsables syriens et israéliens se sont retrouvés hier en Jordanie pour tenter de mettre sur pied une coordination des opérations sous supervision américaine afin d'éviter à l'avenir tout affrontement. En Syrie, où un cacique du régime Assad était jugé, il s'agit de l'ancien grand moufti considéré comme une figure centrale de l'appareil idéologique et de la répression. Il a été condamné à la réclusion à perpétuité. La correspondance sur place de Mohamed Erami.
7: C'est un verdict lourd qui vient de tomber à Damas. L'ancien grand moufti Ahmed Badruddin Hassoun a été condamné à la prison à perpétuité par la quatrième chambre criminelle. Surnommé le moufti des barils d'explosifs, il est l'un des plus hauts dignitaires religieux du système Assad, à tomber physiquement entre les mains de la justice. Arrêté en mars 2025 à l'aéroport de Damas alors qu'il tentera de fuir le pays, celui qui s'était fait le VRP zélé de la dictature, tristement célèbre pour avoir menacé l'Europe d'attentats suicides en 2011 et pour avoir visé par ses prêches belliqueux la contestation, a été reconnu coupable d'incitation à la haine confessionnelle et d'abus de pouvoir. Ce procès en personne s'ajoute à d'autres jugements majeurs menés par les tribunaux syriens, illustrant la volonté de la justice transitionnelle de vider les dossiers de la décennie de guerre à travers des comparutions directes des cadres de l'ancien régime. Mohamed Erami, Damas, RFI.
2: Du contexte au Moyen-Orient, il en sera aussi question entre le prince héritier saoudien et Emmanuel Macron. Mohamed Ben Salman est en visite officielle de 2 jours à Paris. MBS retrouve ainsi les honneurs de la France pour un rapprochement économique et stratégique assumé par Riyad et Paris, 8 ans après l'assassinat du journaliste Jamal Khashoggi par des agents saoudiens. Plusieurs syndicats de journalistes condamnent cette visite, la qualifiant de provocation envers les défenseurs de la liberté de la presse. Une plainte contre Mohamed Ben Salman pour torture et disparition forcée est en cours d'instruction en France. Un environnement de plus en plus hostile en mer. SOS Méditerranée dénonce une intensification des menaces. L'ONG venant en aide depuis plus de 10 ans aux migrants évoque des interceptions de plus en plus violentes des embarcations et un harcèlement des navires de sauvetage, pointant du doigt l'action des gardes-côtes libyens et d'autres groupes armés, et aussi le silence des autorités européennes. Chine s'apprête à faire son entrée à la bourse de Hong Kong le 1er septembre pour financer son expansion, annonce faite aujourd'hui. Le géant chinois de la mode très éphémère vise une valorisation entre 25 et 28 milliards de dollars. C'est 4 fois moins qu'en 2022 lors d'une levée de fonds. Une décote brutale qui montre les fragilités de Chine face aux tarifs douaniers et aux pressions réglementaires. Myriam Berber.
8: Chine part à la conquête de la bourse de Hong Kong avec une valorisation très inférieure à ses précédents objectifs. Début août, le groupe chinois visait entre 30 et 40 milliards de dollars. Pour convaincre les investisseurs, l'entreprise doit prouver que son modèle peut retrouver une croissance rentable. Ses revenus n'ont progressé que de 8% l'an dernier contre 20% en 2024. La faute à un contexte économique difficile, la hausse des droits de douane et la suppression de certains avantages fiscaux sur les petits colis pèse sur le modèle de Chine, qui a, ses revenus n'ont progressé que de 8% l'an dernier contre 20% en 2024. La faute à un contexte économique difficile, la hausse des droits de douane et la suppression de certains avantages fiscaux sur les petits colis pèsent sur le modèle de Chine, qui a dû revoir à la hausse les prix de ses produits.

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1: Bonjour et bienvenue dans BPM. Aujourd'hui, je vous emmène à la rencontre d'Anastasia, une artiste afro-américaine dont la voix semble sculpter l'air autant que le silence. Sa voix, profonde, puissante, sans âge, ne ressemble à rien de connu et paraît venir de loin. Et pour cause. À 17 ans, l'industrie musicale a voulu la coincer dans une case R&B. Anastasia a claqué la porte, est devenue mannequin, puis s'est réinventée là où personne ne l'attendait. Et la voilà, aujourd'hui, à 30 ans, libre de mêler arpèges et dépouillement folk, envolée soul, mysticisme pop, sur son épatant premier album, Tether. Un disque d'une intensité rare, enregistré en prise directe, un disque porté par une voix à la fois dépouillée et souveraine.

C'est sûr, Anastasia va jouer ce morceau Be Kind sur la scène du festival Pitchfork ici à Paris. Avant de vivre ce moment de grâce, on va aller la retrouver dans les locaux du Café de la Danse, une salle de concert qui est située non loin de la place de la Bastille. On va parler de cette voix que personne n'a su dompter, de spiritualité et puis d'amour aussi, celui qu'on donne et celui qu'on apprend à se porter.

0: Bonjour Anastasia.
1: Bonjour.
0: Bienvenue à Paris. Comment tu te sens là, quelques heures avant ton concert?
2: I'm feeling a little tired, but I
1: je me sens un peu fatiguée, mais j'ai fait une méditation et je vais tenir bon. Et puis je suis vraiment très heureuse de jouer à Paris pour la première fois en tête d'affiche sous mon propre nom.
0: Merci en tout cas de nous accorder un petit peu de temps juste avant ce concert. C'est vraiment un très grand plaisir pour moi de te rencontrer. Anastasia, l'ambition de cette émission, c'est de dessiner les contours de ton portrait. Et parce que ton univers est éminemment sensoriel, que tu as un rapport physique à tes différents moyens d'expression, la musique, mais aussi, je crois, la céramique, la sculpture, la photographie, j'aimerais qu'on te découvre à travers différents objets que j'ai choisis et glissés dans de petits sacs en papier. Est-ce que cela te va ?
2: Yeah, that sounds very fun.

0: Alors, regarde. Je sors mes petits sacs avec mes petits papiers. Alors, Anastasia, je te propose de découvrir l'objet qui se cache dans le sac portant le numéro 1.
1: Ok, do you want me to...
2: D'accord, tu veux que je devine ou que je l'enlève directement?
0: Yeah. Okay. Merci de le sortir.
1: Oh, very nice.
2: Oh, très joli.
1: C'est une kalimba.
0: Exactly, c'est une kalimba. Une guitare ne serait pas rentrée dans ce petit sac en papier, alors j'ai choisi une kalimba. Mais c'est bien pour parler, Anastasia, de tes instruments, ta voix et ta guitare.
1: No, a guitar not in a
0: Tu dis, Anastasia, que ta voix peut modeler, sculpter l'espace émotionnel autour de toi. Et c'est vrai qu'on a l'impression qu'elle dessine un lieu, un espace intime. Mais c'est aussi une voix qu'on a voulu dompter, lisser, avant que tu choisisses d'en faire ta force. Aujourd'hui, Anastasia, comment trouves-tu ce juste équilibre entre contrôle et abandon?
1: Mm. Oh man, that is an ever-going constant debate.
2: Ah, ça, c'est internally. Un débat qui n'en finit jamais à l'intérieur de moi.
1: I think time and age.
2: Je pense que le temps et l'âge ont vraiment transformé ma relation avec l'idée de lâcher prise.
1: In my early 20s, I was trying to hold on so
2: quand j'avais une vingtaine d'années, je m'accrochais tellement fort à mon rêve, à ma voix, à mon art, au point d'étouffer complètement ma propre créativité. J'étais tellement noyée dans le stress et la pression d'être grande, d'être parfaite, que je ne créais presque plus rien.
1: And it took a lot of grief.
2: Il m'a fallu beaucoup de peine et même de chagrin. Beaucoup de choses qui se sont brisées en moi pour que je m'ouvre vraiment à cette idée du lâcher prise. Aujourd'hui, j'ai compris que le changement arrive, que tu sois prête ou non. Alors, j'essaie surtout de préserver la joie au milieu de tous ces changements.
0: Tu as souvent dit, Anastasia, que ta voix a d'abord été un obstacle. Est-ce que tu te souviens du moment où elle est devenue une alliée? Au départ, ma voix était une alliée.
1: C'était
0: une amie très chère, presque comme une amie imaginaire, dans le sens où j'étais la seule à avoir un lien avec elle. C'était quelque chose de privé, d'intime. Et quand j'ai commencé à partager ma voix, elle est devenue quelque chose que les autres percevaient. Et c'est là qu'elle s'est transformée en obstacle, parce qu'elle ne ressemblait à aucune autre. Le monde a du mal avec ce qui ne rentre dans aucune case.
1: Also have guarantees.
0: Et ce qui a une case rassure.
1: From a business perspective, from an art perspective,
0: dans l'industrie comme dans l'art, c'est plus facile à vendre, plus simple à prévoir. Mais quand tu proposes quelque chose de vraiment nouveau, les gens ne savent pas quoi en faire.
1: And so for a while, it turned what was my dearest friend and companion, my own voice and my.
0: Alors pendant un moment, ma voix,
1: song,
0: qui était mon amie la plus intime,
1: into a
0: complicated est devenue une sorte de complication.
1: But it took me coming to myself through being ostracized.
0: Et c'est en étant mise à l'écart, rejetée.
1: It's like when you're pushed outside of everything.
0: Exclue tellement de fois que je suis devenue profondément à l'aise avec la solitude, mais d'une manière différente. Et j'ai fini par devenir très à l'aise avec ma différence. Ma différence est devenue ma plus grande force. C'est comme être dehors dans le froid, mais dans le froid avec ta meilleure amie. Je suis chez moi dans mon corps, et elle, ma voix, ne me quittera jamais. Tu dis, Anastasia, avoir un rapport ambivalent à la guitare, à ton instrument, à ton autre instrument. C'est pourtant, elle, ta guitare, qui t'a ramené à la musique pendant la période du confinement. Qu'est-ce qui t'attire et te freine dans cet instrument?
2: La guitare est un instrument tellement étrange. On atteint ce que les gens appellent le plateau de la guitare à cause de la manière dont le manche est construit et dont les notes sont réparties. Le piano, c'est linéaire. Tu vois la montée, la descente. Tu veux faire un accord, un 1, 2, 5. Tu le vois. La guitare, non. C'est presque comme jouer aux échecs en 3D. Alors, tu restes bloqué sur ce que tu sais déjà. Et c'est difficile d'aller plus loin. J'ai constamment l'impression d'être au maximum de ce que je sais faire. Mais dans ma tête, ça va tellement plus loin que ce que je peux jouer. Alors il y a toujours de la frustration. Oui, mais en même temps, on est souvent plus créatif quand on a des contraintes. Et ça m'a aidé à affiner mon écriture, être plus direct, plus précise, parce que mon jeu de guitare était encore plus simple qu'aujourd'hui.

0: Tu parles souvent, Anastasia, du silence comme d'un espace musical à part entière. Terry Callier fait partie des artistes qui t'ont inspiré dans ce sens. Quand tu l'écoutes, qu'est-ce que tu ressens dans cette manière d'habiter le silence?
1: I specifically reference his folk album.
2: Je parle spécifiquement de son album folk.
1: His soul records were very full, very lush.
2: Parce que ses disques soul étaient très riches. Très orchestré. Son album folk était le seul où j'ai trouvé ce silence, ce souffle magnifique. Je pense que ça venait du fait que tout avait été enregistré directement sur bande, en live, simplement dans une pièce, avec un bassiste et parfois un autre guitariste, une instrumentation très dépouillée.
1: And the folk standards, to me,
2: il reprenait des standards folk. Et pour leur rendre justice, il faut penser à l'endroit d'où ils viennent. Le silence d'une nuit près d'un feu. Le silence des champs. Du vent. Des étoiles.
1: And when we re-sing those standards,
2: quand on rechante ces standards, on rechante une époque où tout était plus lent,
1: gentle in terms
2: plus doux,
1: of the sonic overload we experience
2: loin de la saturation sonore d'aujourd'hui. Alors quand j'utilise le silence dans ma musique, j'essaye d'ouvrir cet espace-là pour nous, pour nos esprits.
0: En tout cas, je suis ravie parce que ça a été vraiment quelque chose de très important pour moi. Ça m'a vraiment bouleversée quand j'ai découvert cet album de Terry Callier et tu me donnes l'occasion de le faire écouter dans cette émission. En 2023, Anastasia, ton EP Revival est une remise à zéro, selon ton expression. Qu'est-ce que tu as dû laisser mourir pour renaître à toi-même?
1: I had to let fear die.
2: J'ai dû laisser mourir la peur en moi.
1: I had been injected with so much fear by external forces, but ultimately by myself.
2: J'avais été rempli de peur par énormément de choses extérieures.
1: Seed within me.
2: Mais c'est moi qui l'avais laissé s'enraciner.
1: Revival, it was only
2: quand j'ai enregistré Revival, c'était en plein cœur de la pandémie.
1: That sounds dramatic, but at the time it was the pandemic. We didn't know.
2: On ne savait pas à quel point le Covid était grave. Si c'était comme Ebola, si ça allait tous nous emporter, personne ne savait. Je me suis dit, et si ce sont nos dernières années? Qu'est-ce que j'ai fait de ma vie? Je me suis plainte de l'industrie, mais je n'ai même pas fait un disque dont je suis fière. Parce que des gens m'ont dit que je ne pouvais pas. Mais je peux. Je vais le faire. J'étais dans un état d'urgence, comme si c'était mon dernier disque. Et je voulais sentir la paix de l'avoir enfin sorti. Et j'ai pu affronter les peurs que j'avais accumulées avec ce genre de courage qui n'apparaît que lorsqu'on réalise à quel point la vie est courte et à quel point notre temps ici est précieux.
0: Est-ce que tu serais d'accord, Anastasia, pour qu'on écoute le titre Power qui est extrait de ce projet, ou est-ce que tu préfères qu'on écoute un autre titre de Revival?
1: From Revival, I actually really love
2: sur Revival, Untamed. La chanson que je préfère, c'est Untamed.
1: Why?
0: Pourquoi?
1: Parce que when I sing it still today,
2: parce qu'à chaque fois que je la chante, j'entends ce souhait-là.
1: To be feral, to be an untamed woman,
2: trouver la liberté en moi, être une femme indomptée, ne pas laisser le patriarcat que j'ai intégré dans mon éducation décider de qui je suis. La chanson joue avec la mesure, avec l'intensité, comme si elle essayait sans cesse de se libérer. Musicalement et dans les paroles, elle accomplit exactement ce qu'elle raconte.
0: Eh bien, c'est le choix d'Anastasia. On l'écoute tout de suite dans BPM.

0: Anastasia, je crois que c'est le moment de découvrir un deuxième objet.
1: Number two.
2: Numéro 2.
1: Ah, un miroir.
0: Un miroir, ça, exactement. You speak French, Anastasia. You have to tell me that. Il faut qu'il fallait me le dire avant.
1: Non, jamais essayé. I try.
0: Le miroir, c'est un objet du regard, celui des autres, et puis celui qu'on apprend à poser sur soi-même. Toi, parce que tu as grandi, Anastasia, à Los Angeles, dans un environnement blanc, et qu'ensuite tu as été mannequin, tu as dû sans cesse déconstruire les projections posées sur ton corps noir. Qu'est-ce qui t'a permis de reprendre possession de ton image, de reprendre le pouvoir sur ton corps?
1: I was given those tools.
2: Je crois que mes parents m'ont donné les outils dont j'avais besoin parce qu'ils ne m'ont jamais défini par des catégories. Ils ne m'ont jamais dit « tu es une fille noire » ou « tu es ceci, tu es cela ». Pour eux, j'étais simplement Anastasia. Ils m'ont donné une vraie confiance en moi. Ils m'ont appris ma valeur.
1: Was a smart and capable person. So when I confronted,
2: alors la première fois que j'ai affronté du racisme,
1: it was entirely
2: j'étais complètement perdue.
1: Because, I couldn't understand.
2: Je me disais, qu'est-ce que j'ai fait?
1: That's what a kid
2: pourquoi on m'en veut?
1: Okay, what did I do wrong? Why do you not like me? Why are you
2: pourquoi on me reproche des
1: why
2: choses?
1: Are you blaming me for things? And internalizing the
2: et ça s'est transformé en une retenue intérieure.
1: Reticence. How do I say that? Like a fear around.
2: Une peur d'occuper pleinement l'espace.
1: Fully spreading out and being like, hi, I'm here because.
2: D'être vraiment là.
1: Everyone judging you.
2: Parce qu'on a peur d'être jugé.
1: Modeling actually helped because it was nice to.
2: Le mannequinat m'a aidé. Paradoxalement, parce que je pouvais jouer un rôle et comprendre comment les gens me regardaient. Je pouvais distinguer, voilà le personnage et voilà qui je suis réellement. Et puis un jour, je n'ai plus pu jouer ce rôle. Je suis revenue à moi-même.
1: Peeling of the onion back.
2: C'était comme enlever couche après couche jusqu'à retrouver la fille que j'étais.
1: Person who was always endlessly curious and so brave and so
2: curieuse, courageuse, inspirée partout.
1: Point where every single thing was an inspiration. Like where did that
2: cette fille-là n'a pas de couleur, pas de nationalité, pas de limite. Je suis tellement reconnaissante d'être née entre autant de monde. Tu sais, je suis une third culture kid. J'ai grandi avec plusieurs cultures en même temps. Avec tellement d'influences différentes. Je suis née à l'intersection de tout ça. Et ça m'a donné accès à une multitude de perspectives, à la fois culturellement et aussi très profondément dans mon cœur. Et je crois que c'est quelque chose qui contribue directement à l'artiste que je suis aujourd'hui.
0: Parce qu'on a voulu te ranger dans la catégorie R&B. Toi, tu revendiques, Anastasia, le terme de folk pour ta musique, de power folk même. Qu'est-ce que ça dit de notre société?
2: Oui, les genres musicaux dans l'industrie sont une construction racialisée. À l'origine, ils ont été inventés pour séparer les publics. Au début, l'industrie était composée presque uniquement d'artistes noirs. Des artistes de jazz, de blues. Puis quand les artistes blancs sont arrivés, les dirigeants ont créé des catégories pour maintenir la séparation. Surtout parce que les publics blancs ne voulaient pas écouter de musiciens noirs. Ils ont appelé la musique noire soul, R&B, roots, et la musique blanche rock, pop, puis folk. Country. Alors qu'en réalité, toutes ces musiques ont un héritage commun, un héritage mélangé, profondément nourri par les traditions noires et les racines africaines. Le fait que ces catégories existent encore aujourd'hui, c'est la trace persistante de cette histoire. Quelque chose de fossile, mais toujours actif. Et quand tu écoutes ma musique, elle n'est clairement pas du R&B.
0: I agree, je suis d'accord.
3: R&B, it is not R&B in any way.
2: On ne peut absolument pas l'appeler R&B. Elle n'a rien à voir avec ça.
3: It immediately felt to me it was a racial categorization. They were just calling it black.
2: Donc quand les gens disaient ça, je sentais que c'était une catégorisation raciale. Musique noire. Oui, c'en est. Mais c'est plus que de la musique noire. Et ça n'aide personne à comprendre ce que c'est réellement. Si quelqu'un se dit « j'ai envie d'écouter de la folk », il ne va pas aller dans une playlist R&B pour écouter de la folk. Il va aller dans une playlist folk. Et si j'ai choisi le terme « power folk », c'est parce que je voulais reconnaître les racines soul de ma pratique folk. Parce que j'y mets mon engagement politique, j'y mets ma passion. Je ne fais pas un folk aseptisé de café. Je parle rarement de choses légères. Ma folk renoue avec la folk des années 60. Qui était une musique politique, une musique de contestation, une musique qui accompagnait les luttes. C'était une folk qui parlait de son époque. Et ce que j'aspire à faire, c'est raconter les histoires de notre époque d'une manière qui nous aide à nous souvenir, maintenant et dans 100 ans.
0: En réponse, Anastasia, à ceux qui t'ont vu avant de t'écouter, tu as fait appel à Midas, ce personnage de la mythologie grecque capable de transformer en or tout ce qu'il touchait. Et Midas, c'est le titre de la chanson que l'on va écouter.

0: Dans ce morceau, Anastasia, tu utilises l'image de Midas pour évoquer le poids des attentes, la valeur qu'on s'accorde à soi-même. Et c'est le moment d'en découvrir justement un peu plus sur toi à travers un troisième objet.
1: Oh.
0: Qu'est-ce que c'est ?
1: It's a sculpture.
0: C'est une sculpture.
1: Yeah, yeah. Wow.
0: Alors, je ne sais pas de quel pays d'Afrique vient cette petite statuette en bois. Elle appartenait à ma maman. Elle a toujours fait partie de mon environnement. Et je me suis demandé à quoi ressemblait ton propre talisman. Qu'est-ce qui, toi, te reliait à tes racines africaines et plus précisément nigérianes ?
1: I mean, I by blood am connected to my.
2: Eh bien, c'est le sang qui me relie à mes racines nigérianes.
1: My motherland, my fatherland.
2: Ma terre mère.
1: Comes with me in every breath that I breathe.
2: M'accompagne à chaque souffle.
1: When I actually break down, I didn't realize this.
2: Et quand j'analyse,
1: when I actually break down,
2: je ne m'en suis pas rendu compte tout de suite.
1: Anthropological
2: perspective. Mais quand j'analyse réellement ma musique sous un angle presque anthropologique.
1: West African, that are,
2: je me rends compte que j'utilise beaucoup de rythmes ouest africains, Igbo, et une manière de chanter très proche des femmes de mon village, celles qui dirigent les cérémonies.
1: You know, it's this projecting voice, this voice that,
2: c'est une voix projetée.
1: My aunt described it as the voice as a gift that is
2: une voix dont ma tante disait qu'elle était un don transmis dans la lignée.
1: Gets it in every generation, but when you
2: tout le monde
1: voice,
2: ne le reçoit pas à chaque génération.
1: When you open your mouth to sing, everybody.
2: Mais quand tu reçois cette voix-là, quand tu ouvres la bouche pour chanter, les gens écoutent et ils te suivent. Cette puissance servait traditionnellement aux cérémonies, à la prière, aux célébrations.
1: That voice is not only
2: ce n'est pas seulement
1: voice,
2: ta voix, c'est une voix collective, ancestrale. Tu canalises quelque chose de plus grand. Tu canalises les ancêtres à travers ta voix. J'ai reçu ce don-là, et chaque fois que j'utilise ma voix, je l'utilise vraiment dans cette lignée-là, en conscience de cette transmission. Et j'essaie d'honorer ce cadeau. C'est pour ça que je suis très attentive à la manière dont j'utilise ma voix, à ce que je choisis de chanter, à la façon dont je chante, parce qu'il y a une vraie puissance derrière cette voix, et que cette puissance, c'est une responsabilité. Et si je devais dire que j'ai un talisman, en réalité, j'en ai plusieurs. En ce moment, c'est ma guitare qui est mon talisman, et je suis sûre que ça changera avec le temps.
0: Est-ce que tu as été dans le village de ton papa dont tu parlais? Tu as confié, Anastasia, que l'un des moments forts de ta carrière était d'avoir chanté face à l'océan en Côte d'Ivoire. C'était dans quel cadre et pourquoi cela a été si puissant pour toi?
1: So I have a friend, friend now. I didn't know this person then.
2: Aujourd'hui, j'ai un ami,
1: Rose Traoré,
2: que je ne connaissais pas à l'époque. Il a une résidence artistique en Côte d'Ivoire.
1: Painting residency.
2: À l'origine, une résidence de peinture.
1: And it recently opened up to musicians.
2: Et c'est récemment ouverte aux musiciens.
1: And he said, "Hey, we don't know."
2: Il m'a écrit un jour.
1: But I love your music.
2: On ne se connaît pas, mais j'adore ta musique. J'aimerais t'inviter ici, en Côte d'Ivoire, pour chanter, jouer, écrire, apprendre,
1: perform and write and learn and exchange,
2: échanger avec les artisans d'ici.
1: Artisans here. Are you down?
2: Ça te tente?
1: Yeah, what do you mean? Free trip?
2: Et moi j'étais là, évidemment que oui. Tu veux dire un voyage offert en Côte d'Ivoire? Bien sûr que je viens. J'arrive donc à Grand Bassam, là où se trouve la résidence. Et l'océan là-bas est
1: intense.
2: Vraiment intense. Rien à voir avec l'océan de Californie ou de Los Angeles. Beaucoup plus calme. Là-bas, l'eau est affamée. Tu peux le sentir à la faim. Et la première chose qu'on m'a dite en arrivant, c'est « n'entre pas dans l'eau, elle est affamée ». Surtout à cette saison, c'était en novembre. Beaucoup de gens se noient là-bas. Les courants sont très forts. Les vagues très lourdes. Et j'ai écouté, je ne suis jamais entrée dans l'eau. Je restais juste face à elle presque chaque jour ou assise sur la plage à la regarder. Le jour du concert, ils ont installé une scène directement sur le sable. Et la marée que j'avais observée pendant des semaines, je savais exactement jusqu'où elle allait normalement.
1: I'm sitting in this chair, playing on my
2: Ils avaient placé la scène juste au-dessus de cette limite. Je suis assise sur ma chaise, en train de jouer seule, comme je le fais souvent. La lune est là, et un petit public est venu depuis la ville jusqu'à Grand Bassam. Et en chantant, je te jure, les vagues ont commencé à danser avec ma musique.
1: What happened was in between my songs, the water would
2: Entre
1: come
2: chaque morceau,
1: right under the stage.
2: L'eau venait se glisser sous
1: under
2: la scène,
1: the stage in front of me,
2: like puis juste devant moi,
1: feet of the crowd was on
2: presque
1: the,
2: jusqu'au pied du public sur le sable.
1: Beach. And I'd never seen the water
2: Je ne l'avais jamais vu monter aussi haut.
1: It was almost like she was,
2: C'était comme
1: she
2: si l'océan like dansait avec moi, chantait avec moi. Et ça a duré tout le concert. Comme si la mer attendait que je termine chaque chanson pour faire et effacer le sable, préparer le terrain pour la suivante. Et je sais à quel point cet échange était puissant, parce que le lendemain, je me suis réveillée complètement malade. J'avais de la fièvre, mal partout, j'étais faible, épuisée, sans aucune raison.
1: Hug too many people. No one was sick.
2: On était dehors tout le temps. Personne autour n'était malade. Je n'avais serré personne dans mes bras et je n'avais pas été piquée.
1: So I was like, okay, got it. This was an exchange.
2: Alors je me suis dit, d'accord, j'ai compris. C'était un échange. Elle a pris quelque chose et ce qu'elle a pris, c'était à elle de le prendre. Et j'étais heureuse de lui offrir ça et de grandir à travers cet échange.
0: Merci d'avoir partagé ça avec nous, ce moment. Je comprends mieux pourquoi ce moment était marquant dans ta carrière. Sur ton premier album, Anastasia, on retrouve un autre artiste d'ascendance nigériane qu'on aime beaucoup dans BPM, qui s'appelle Obong Jawar. Comment s'est fait cette collaboration?
2: Oui, j'ai commencé à suivre Obong Jawar au moment où il a participé à Everything Is Recorded.
1: And then I heard his
2: Ensuite, j'ai aussi entendu très tôt son single Endless. Puis j'ai un peu perdu sa trace, je n'ai plus vraiment suivi sa carrière. Et un jour, il m'a suivi sur Instagram. Je me suis dit, attends, c'est bien le même Obong Jawar, celui de Endless? Je garde toujours un œil sur les artistes nigérians qui ne font pas de l'afrobeat. Parce que là-bas, c'est très difficile d'exister en dehors de l'afrobeat ou du R&B. L'industrie n'est pas vraiment ouverte à d'autres mélanges de genres, à part le high life ou l'afro jazz, qui eux sont bien acceptés. Mais ce que fait Obi, c'est complètement autre chose. Il crée quelque chose qui lui appartient en mélangeant toutes ses influences et en les faisant évoluer d'une manière qui est vraiment la sienne. Alors quand il m'a suivi, je lui suivis en retour et je lui ai envoyé un message. Salut, je suis une grande fan, c'est fou que tu sois là. Je voulais juste te le dire et il m'a répondu, mais c'est fou parce que moi aussi je suis un grand fan. Alors je lui ai dit, eh bien je joue bientôt à Londres, tu devrais passer. Je l'ai mis sur la liste. Il n'est pas venu. Au moment où on rangeait le matériel et où le bar fermait, il est entré, il a dit, alors le concert c'est quand? Et moi, c'était il y a une heure, tu l'as raté. Et lui me dit, oh, je suis tellement désolée, je viens juste de me séparer de ma copine. Tu veux aller boire un verre?
1: Okay, wait, what? Like, your priorities are crazy.
2: Là, je me suis dit, attends, tes priorités sont un peu folles. Il aurait très bien pu m'envoyer un message pour dire, je ne peux pas venir ce soir. Mais le fait qu'il soit quand même venu après, sans doute après une conversation très intense, ça m'a vraiment touchée. On a fermé le bar en parlant de nos familles, du Nigeria, de nos influences musicales. Et on s'est rendu compte qu'on avait énormément de choses en commun. Cette semaine-là, je l'ai invité là où je logeais et je lui ai demandé s'il avait envie d'écrire. J'avais déjà une ébauche de chanson, Slow. Une partie était écrite, mais je ne savais pas quoi en faire. Je lui ai dit, j'ai ce morceau, mais je ne sais pas vraiment où il veut aller. Est-ce que tu veux écrire un couplet? Il a commencé à griffonner, très silencieusement, dans son petit carnet pendant que je jouais le riff. Il ne disait rien. Ensuite, on s'est mis devant un micro-ruban, moi d'un côté, lui de l'autre, face à face. Comme nous là maintenant. J'avais ma guitare, je jouais. Il s'est simplement penché vers le micro et il a posé d'un trait le couplet qui est sur le disque. C'était tellement poétique, tellement précis, avec un sentiment si beau qui collait parfaitement à l'idée de la chanson Slow, à cette idée de lenteur, de ralentir. Moi, je voulais carrément sortir cette version-là, telle quelle, comme une démo. Et c'est lui qui m'a encouragé à ne pas le faire. Il disait, attends, on peut faire encore mieux. Et puis, par la grâce de Dieu, il était en ville au moment où j'enregistrais Taser à Los Angeles. Je l'ai appelé pour qu'il vienne au studio. On a pu enregistrer avec le groupe et c'est là qu'on a fait la version que tu entends sur le disque.
0: Et aujourd'hui, c'est un magnifique duo, une très belle chanson sur cet album, Tether, qu'on va écouter, Slow.

0: maman Anastasia d'ouvrir un dernier petit sac.
1: Ça lasse, toi.
0: Ok.
2: Oh, qu'est-ce que c'est?
1: C'est
2: un petit cœur.
0: C'est un petit cœur en porcelaine, un petit cœur blanc avec écrit bisous dessus. J'ai choisi cet objet, Anastasia, parce que avec ta voix, l'amour est l'autre constante de ton œuvre, de ton travail. L'amour de soi, l'amour des autres, l'amour du monde. Sur le titre Unrest, tu chantes le calme du foyer est fissuré par l'inquiétude qui m'habite. Et dans Believer, puis-je être seule ici avec toi? Ces deux phrases, Anastasia, disent qu'aimer, c'est cohabiter avec la solitude. Est-ce qu'aimer pour toi, justement, c'est apprendre à être seul ensemble?
1: Definitely, I would say that the love
2: oui,
1: that
2: absolument.
1: For me lasts the longest is the love
2: pour moi,
1: between
2: l'amour qui dure le plus longtemps. C'est celui qui existe entre des amis ou des amants capables d'être seuls ensemble. On peut rester silencieux pendant des heures et la présence de l'autre ne pèse pas, ne ressemble pas à une performance, à un rôle qu'on doit jouer. Il y a quelque chose de magnifique dans le fait d'habiter sa propre solitude tout en ayant quelqu'un à ses côtés, présent. Parce que moi, en tant qu'artiste, la solitude est essentielle. J'ai souvent l'impression d'avoir besoin de m'enfuir pour être seule, loin de tout, juste pour apaiser mon esprit et entendre mes propres pensées. Mais quand je rencontre des personnes avec qui je peux vivre cette solitude-là, des personnes qui deviennent elles-mêmes un refuge dans la solitude, alors ça, c'est une forme d'amour qui m'ancre profondément. Et ces chansons-là parlent aussi d'un souvenir, d'un sentiment que mon père m'a transmis un jour. Il m'a demandé « Alors, tu vas te marier bientôt? Tu vas avoir des enfants ?» Et je lui ai dit « Papa, je ne sais pas. Mais tu sais, parfois je me sens seule. » Je pensais qu'il allait me répondre « Dépêche-toi, trouve quelqu'un. » Mais il m'a dit « Tu sais, personne ne pourra jamais résoudre ta solitude. » Et je l'emporte avec moi parce que c'est vrai. Tu dois devenir ami avec ta solitude.
0: Dans Tether, qui signifie en français le lien, l'amour aussi entre douceur et inquiétude, est-ce que c'est ça le secret? Ou l'autre secret?
1: I believe that a little dissonance, a little difficulty.
2: Je crois qu'un peu de dissonance
1: better.
2: Un peu de difficulté rend l'amour meilleur. Ça le rend plus vivant, plus amusant. Quand tout est trop calme, trop paisible tout le temps, on finit par s'ennuyer. Et c'est impossible d'aimer quelqu'un sur la durée sans traverser ces moments où l'on n'est pas sur la même longueur d'onde, où l'on se dispute, où l'on ne se comprend pas, parce que les gens ne grandissent pas au même rythme. Mais je pense que c'est justement ça qui fait de l'amour un sport magnifique. C'est l'art d'aimer quelqu'un à travers ses transformations, d'accepter la personne qu'il est aujourd'hui, mais aussi celle qu'il sera demain, dans 10 ans, dans 20 ans. Et si l'on arrive à s'élargir intérieurement pour accepter ça, alors l'amour devient vraiment sans limite et il reste toujours intéressant.
0: J'aimerais, Anastasia, qu'on referme cet entretien par le morceau qui clôt l'album Tether. Il s'appelle Believer. C'est une sorte de prière, un appel à, dans la beauté, dans la patience, dans le lien, toujours. Dans ce morceau, tu demandes qu'on croit en tes possibles. Est-ce que toi, aujourd'hui, tu y crois?
1: Yes, I do.
2: Oui, j'y crois. And, it's always a fight. Et c'est toujours une bataille sure pour faire en sorte que les autres y croient aussi.
0: Oui, nous, on y croit très fort, Anastasia, vraiment. Merci beaucoup pour ton temps.
1: Merci beaucoup.

Un grand merci à Marion Cerie, au Café de la Danse à Paris et au Pitchfork Festival qui nous ont permis de façonner avec amour, toujours, ces bonnes pulsations du monde en compagnie d'Anastasia. Un grand merci aussi à Benjamin Sarrelier qui a réalisé cette émission et à Jérémy Besset qui l'a mixé. Demain, même heure, même endroit, c'est à la rencontre d'une des voix les plus singulières du reggae britannique que je vous emmène, le chanteur à la voix d'or, Joe York. Dans quelques instants, un nouveau journal sur la radio du monde.

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2: Il est 17h ici à Paris, 18h à Kiev. Bonjour à tous.
3: Karine Bellicha.
2: À la une, il y a 35 ans, jour pour jour, l'Ukraine devenait indépendante. En ce jour de commémoration, les soutiens européens, la coalition des volontaires, se sont réunis autour de Kiev, toujours sous le feu russe, avec une demande brûlante des autorités ukrainiennes, leur fournir les moyens de parer les attaques des missiles balistiques du Kremlin. La quête de la Syrie pour solder les comptes de l'ancien régime, un des plus hauts dignitaires sous Assad, l'ancien grand moufti de Syrie, a été condamné à la prison à perpétuité, reconnu coupable d'incitation à la haine confessionnelle. Chine part à la conquête de la bourse de Hong Kong, mais sa valorisation est très inférieure.